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1: Aussi très dense. Haïku, enregistré à Toronto en 2002 et paru en 2004, c'est son premier album à titre de pianiste soliste. D'ailleurs, Calderazzo reconnaît que l'exercice lui faisait peur. T'sais, seul au clavier, pas de basse, pas de batterie. On doit créer soi-même le mouvement et soutenir toute la structure de la musique. Là. C'est impliquant quand même. Sur l'album, il y a ses propres compositions, quelques standards et deux pièces écrites par d'autres musiciens. Critique d'ailleurs pas très unanime. Il y en a qui trouvent que c'est très varié dans les atmosphères, dans les tempos. D'autres trouvaient que c'était un peu trop lent. Moi, j'aime beaucoup cet album Haïku, parce que pour la première fois, on voit un artiste qui se présente à nu, sans groupe. Donc, extrait de cet album, My One and Only Love, l'album c'est Haïku, voici Joey Calderazzo.

Joey Calderazzo, trois fois plus tôt qu'une, en premier temps, extrait de son album solo Haiku, My One and Only Love. Sinon, deux fois en trio, tiré de l'album The Traveler. Il y a eu Yesterday's et à l'instant Black Nile. Sur Ici Musique, c'est quand le jazz est là. Je m'appelle François Lemay, j'ai beaucoup de plaisir à vous accompagner et à vous présenter maintenant un extrait d'un album qui s'appelle Dialogue, c'est le volume 2, dans lequel on peut entendre Rachel Thérien, la trompettiste québécoise, et le pianiste catalan Albert Marquès, en duo, pas de basse, pas de batterie. Le premier volume reposait, je dirais, beaucoup sur des improvisations créées sur le coup. Pour le deuxième, on va partir plutôt de standards assez connus auxquels vont s'ajouter, je pense, ces trois compositions originales. Ces pièces-là connues qui vont servir de point de départ, les standards qui vont servir à Thérien et à Marquès de déplacer les rythmes, modifier les harmonies et de prendre beaucoup de liberté, mais sans jamais perdre complètement les mélodies. Donc, tiré de cet album, Dialogue volume 2, c'est Albert Marquès au piano, Rachel Thérien à la trompette. Voici Papa.

Medley, dans lequel on pouvait entendre, entre autres, Take the D-Train et Katona. C'était André Leroux, saxophone. Fred Henke au piano, Frédéric Allary à la contrebasse et Andrea White à la batterie. Bill Evans, maintenant, il est mort en 80, né en 29. Pianiste américain immense. Là, on connaît bien sûr sa participation à Kind of Blue. On le connaît pour son jeu harmonique raffiné, pour sa façon aussi de concevoir le trio. La basse et la batterie qui accompagnent pas seulement le piano. Les trois musiciens sont plutôt en position de dialogue. Alors, on va entendre un extrait d'un album paru en février 66, le Bill Evans Trio with Symphony Orchestra. On peut y entendre son trio et un orchestre de 48 musiciens. L'idée... En fait, le projet il est lancé par un producteur qui s'appelle Creed Taylor, avec l'idée qu'il veut notamment faire connaître Evans à un public beaucoup plus large. Donc, le répertoire, on y mélange des œuvres classiques adaptées au jazz, des compositions originales aussi. Evans a une formation classique, donc la rencontre n'est pas artificielle. Il a aimé beaucoup, d'ailleurs, travailler sur ce projet, mais... Un album qui a divisé la critique, encore une fois, alors que certains le trouvent trop sage, d'autres trop sucré, d'autres en défendent la beauté et le sérieux du projet. Détail intéressant, on va entendre deux compositions importantes de Bill Evans, Time Remembered et My Bells, pour la première fois sur cet album-là, dont voici un extrait, la pièce Time Remembered. C'est Bill Evans, formule trio et orchestre symphonique.

Calling Enrico, c'était Enrico Pierannunzi au piano, Bebo Ferra à la guitare électrique et Diego Imbert à la contrebasse. On retrouve maintenant, on y revient toujours, à Chet Baker. On le retrouve 14 juin 1987. Il est au Itomi Memorial Hall de Tokyo. Ça va donner un album qui va paraître sur deux albums, en fait, en 88 et 89, avant d'être réuni en un disque double. Alors, à cette époque-là, Baker, il a 57 ans, il chante, il joue de la trompette, là-dessus accompagné simplement par un trio avec piano, contrebasse et batterie. Il va mourir 11 mois plus tard, sa santé est déjà pas mal détériorée. Mais on l'entend pas dans son jeu et c'est tant mieux. Sonorité qui reste quand même claire, un peu sèche, très près la voix. Il prend son temps, c'est ce que j'aime chez Chet Baker. Il étire les phrases, va jouer, mais très, très peu d'effet. Mais là-dessus, il y a aussi un Chet Baker un peu plus énergique, avec des attaques franches, beaucoup de précision. Sa voix aussi, pas toujours parfaite, mais qui ressemble à celle de ses premiers albums. Donc, on retrouve sur ce concert-là le chanteur fragile des ballades, puis un trompettiste qui est capable de jouer avec force sur des tempos assez rapides. Donc, 11 mois avant sa mort, Chet Baker est quand même en pleine possession de ses moyens, ce qui donne un des grands enregistrements de la fin de sa carrière, Chet Baker in Tokyo, un classique, un standard, My Funny Valentine, qu'on écoute à l'instant.

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Chet Baker, Thanks Heaven for Little Girls. Renaud Di Stefano, maintenant guitariste et compositeur montréalais, doctorat en musicologie du jazz, enseignant, enseigne la guitare, l'histoire du jazz et la composition à l'Université de Montréal. D'ailleurs, en 2008, il est nommé avec son groupe pour 2 prix au Festival international de jazz de Montréal. L'extrait qu'on va entendre est tiré d'un album qui a été enregistré et paru en 2009, Mimi's Dance. Il est à la tête d'un quintet avec trompette, piano, contrebasse et batterie. Toutes les pièces sont signées Renaud Di Stefano. Très proche du bop et du hard bop, puis un peu d'influence, vous allez l'entendre, de Wes Montgomery dans le son assez chaleureux. De la guitare puis dans le phrasé. Mais Di Stefano, il évite de reprendre les effets les plus connus de Wes Montgomery. Il va jouer plutôt des lignes assez simples, mais très, très mélodiques, avec un son presque acoustique qu'on a envie d'entendre. Donc, c'est ce qu'on va faire. On va l'écouter. C'est Fugitive, Renaud Di Stefano.

Eh bien voilà, c'est avec Renaud de Stefano qu'on termine cette édition de Quand le jazz est là. Merci d'être là tous les soirs, c'est très apprécié. Merci à l'excellente Claire Boisvert au choix musical. Merci à la non moins excellente Mathilde Legault à la mise en onde. Moi, je m'appelle François Lemay. On fait ça lundi, bien sûr, en fin de soirée. Bonne fin de semaine. Ciao.

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3: Bonsoir, bienvenue à Toute une musique. Je m'appelle Marie-Christine Trottier. Tiens, une pièce anglaise très ancienne va ouvrir l'émission, un genre de mélange entre musique baroque et danse country.

Un air très dansant, Wallum Green, un hymne à la nature à part ça. Ça fait partie de l'album Terra Mater, Notre Mère, la Terre, de Christina Pluhar et de son ensemble L'Arpeggiata. Pluhar écrit qu'elle espère que la musique va rappeler à l'auditeur que nous devons faire tout notre possible pour préserver la nature dans toute sa beauté. Ce thème de l'UER met la table à l'œuvre grandiose qu'on s'offre ce soir, la troisième symphonie de Mahler, donnée récemment en concert à Berlin. Une œuvre monumentale en six mouvements. Ces mouvements sont la parfaite démonstration que la terre, la nature, étaient une source très inspirante pour Mahler. Dans sa troisième symphonie, il a voulu dépeindre l'ensemble de la création. Le compositeur avait d'ailleurs un titre pour chacun des six mouvements. Le premier, ce que me racontent les rochers de la montagne. Le deuxième, les fleurs de la prairie. Ensuite, les animaux de la forêt, l'homme, les anges. Et au sixième mouvement, ce que me raconte l'amour. Le légendaire chef d'orchestre Bruno Walter a écrit que Mahler a supprimé ses titres au moment de la publication, comme on ôte les échafaudages une fois un édifice achevé. Il voulait que l'œuvre soit considérée comme de la musique pure. Et cette anecdote savoureuse du même Bruno Walter, en 1896, il rend visite à Mahler à Steinbach, ce petit village autrichien où le compositeur séjournait pour l'été. Lorsque, sur le chemin de sa demeure, Walter lève les yeux vers la montagne, Mahler lui dit « Ce n'est pas la peine de regarder le paysage, je l'ai déjà fait entrer tout entier dans ma symphonie. » Et là là, c'est ce récit musical de la création qu'on s'offre ce soir. La symphonie numéro 3 de Mahler a été présentée en concert à la Philharmonie de Berlin le 23 mai 2026 par l'Orchestre Philharmonique de Berlin, avec la grande mezzo-soprano Joyce Di Donato, de même que les voix de femmes du chœur de la radio de Berlin et les garçons du chœur d'État et de la cathédrale de Berlin, tous sous la direction de Yannick Nézet-Séguin. À lui seul, le premier mouvement de la troisième de Mahler dure plus de 30 minutes. On va se retrouver dans un peu plus d'une heure et demie, après le sixième et dernier mouvement. Bon concert à tous!

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Un vaste adagio final d'une profonde spiritualité qui s'élève progressivement vers une conclusion vraiment rayonnante et majestueuse. Quel chef-d'œuvre! La symphonie numéro 3 de Mahler a été présentée en concert à la Philharmonie de Berlin le 23 mai 2026 par l'Orchestre Philharmonique de Berlin. Avec la grande mezzo-soprano Joyce Di Donato, de même que les voix de femmes du chœur de la radio de Berlin et les garçons du chœur d'État et de la cathédrale de Berlin, tous sous la direction lumineuse de Yannick Nézet-Séguin. Merci à l'UER pour le partage de ce concert. Vous savez, il est possible de visiter le cabanon dans lequel Mahler a composé l'essentiel de sa symphonie numéro 3, la même où il avait accueilli le chef Bruno Walter à Steinbach en Autriche. Et c'est gratuit, semble-t-il. De retour en studio, nous entendrons maintenant la violoncelliste néerlandaise Maïke Rademakers, toujours dans cet esprit du rapport à la terre. Son album Stagioni est inspiré par les magnifiques chants d'oiseaux qu'elle a entendus dans son jardin. Nous écoutons ce soir le premier mouvement de Primavera, Devozione, bâti sur une seule note répétée qui évoque des gouttes de pluie ou encore des battements du cœur. Ce sera suivi du premier mouvement de l'été, Destino, basé sur une vieille mélodie traditionnelle séfarade.

violoncelle qu'on entendait, Maïké Rademaker. C'est ce violoncelle est assez particulier. C'est un violoncelle silencieux. Ce sont ces effets de réverbération que nous entendions. Voilà qui complète toute une musique en espérant que le concert Mahler vous a plu. C'était bouleversant. J'en ai encore des frissons. Je remercie beaucoup l'équipe de toute une musique en studio. Alex Leclerc, Guylaine Picard et Pierre-Olivier Allary. Je m'appelle Marie-Christine Trottier. Bonne nuit. Adieu les soucis. À lundi.

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4: Bonsoir à tous et à toutes, je suis Julio Mandy et vous écoutez Bus de nuit. On est ensemble pour notre 7e émission ensemble. Le temps passe drôlement vite. On démarre du côté de la Colombie-Britannique pour retrouver le producteur Tin Days en guise d'amuse-bouche. Voici sa pièce Music 2001. Bonne émission.

Maintenant, on braque nos phares sur le collectif de DJ Montréalais, les Fela Q-Tips. Un trio formé par Maxime Niaja, Emiliano Chabandi et Boogaloo Jones. Ces trois complices sont plus qu'une fine équipe. Ils développent chacun leur propre étiquette et projet solo en indépendance totale. Le premier, Maxime avec Kirinbashi Recording, Emiliano avec Sear et Boogaloo Jones s'apprête à sortir son premier projet solo sur l'étiquette Break Glass. Nous allons explorer leur univers musical en commençant avec Maxime Niaja, né aux États-Unis de racines franco-philippines et élevé en Asie du Sud-Est. Ses influences vont du hip-hop au funk en passant par la musique électronique. On l'écoute de suite avec sa pièce Sleepless Motion.

C'était Chinatown 96 d'Emiliano Chamandi du collectif Fais la Q-Tube que l'on met à l'honneur pour le début de cette émission. Emiliano est d'origine mexicaine et le fondateur de l'étiquette CIR qui met en avant des artistes d'ici et d'Amérique latine. Il nous manque juste à présenter Boogaloo Jones qui s'apprête de sortir son nouveau projet sur l'étiquette Breakglass et il nous a fait l'honneur de nous offrir en avant-première la pièce maîtresse de son EP Dubkey. Un mot de la culture bengali qui signifie tout simplement se plonger à l'eau. La piste qu'on s'apprête à écouter s'inspire de l'esprit des musiciens d'un monastère bouddhiste au nord du Bangladesh. C'est une rencontre magique entre des instruments classiques d'Asie du Sud, comme le dhol, les tablas et les flûtes mixées aux boîtes à rythme. Une belle rencontre entre ses passions et ses origines. Voici Boogaloo Jones avec Dubkey.

C'était les routes indolores de Lydia Kapinski, remixée par la talentueuse Molly Gom. On traverse l'Atlantique, direction le Royaume-Uni, pour y retrouver le producteur londonien Breka, avec sa pièce déconstruite par Facta. On s'accroche bien, voici le rebondissant Bell Toll Bounce, remixé par Facta dans Bus de nuit.

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Vous êtes toujours sur les ondes de Ici Musique, je suis Julio Mandy et vous écoutez Bus de Nuit. C'était l'élégance de la formation jazz berlinoise Moses Yuffi Trio, accompagnée de la voix de la chanteuse Mulet sur le titre Nothing to Lose. On change complètement de registre et on passe à la vitesse supérieure avec le projet Ambient Baby, une rencontre explosive entre Dee Tiffany et Daniel Ricon. Le titre s'appelle tout simplement Baila, danse. Voici Ambient Baby.

On poursuit avec le travail de la formation Darkwave Modern Friend, le projet de Wojtek Korab, ancien membre de My Favorite Robots. Il nous propose une pièce dont le son résonne comme un cri dans le cœur, Someone Gotta Save Us, une relecture signée par le producteur américain Andy Toff, une figure hautement respectée de la scène électronique de Détroit. Voici Modern Friend, revue et corrigée par Andy Toff dans Bus de nuit.

C'était Rich Nell avec ce titre incroyable, It Takes Time. On continue notre exploration, ou devrais-je dire, on clôture ce segment New Wave en faisant un saut dans le temps. On va partir en 1987 pour parler d'un monument de la musique, Depeche Mode, avec la relecture d'un titre tiré de leur album culte, Music for the Masses. La pièce Behind the Wheel est un vrai petit chef-d'œuvre en soi, mais la version remixée par le légendaire producteur américain Shep Pettibone voit un véritable culte dans la culture club des années 80. Voici Depeche Mode remixé par Shep Pettibone sur la pièce Behind the Wheel.

C'était DJ Sprinter avec la pièce Printer avec 3 R. Vous écoutez Bus de Nuit sur Ici Musique. Je suis Julio Mandy. Je suis là pour vous éclairer avec différents styles musicaux ou parfois peut-être vous embrouiller en parlant de house, micro house, minimal. Laissez-moi vous dire, c'est pas facile de suivre de temps en temps. Ben pour vous aider, je vous introduirai un nouveau style, l'Indietronica. Un genre parfois mal compris, mais une artiste comme Lia Khoury du groupe Afternoon Bike Ride lui redonne tout à fait son sens. Sa pièce Chagrin est un parfait exemple. Rythme accrocheur, des synthétiseurs et une voix cristalline, et chaque mot résonne. Lia décrit ce morceau comme une satire de sa propre conscience, une invitation à regarder au-delà des exigences de notre société moderne. Une belle approche. Voici Lia Khoury avec son titre Chagrin.

C'était Nia Archive accompagnée de Sempha sur le morceau Tender. Nia Archive est une de ces artistes qui ramène beaucoup de fraîcheur à la pop en ramenant beaucoup de sonorités de musique alternative. Et c'est le moment de vous parler d'une artiste assez similaire qui vient d'ici, de Vancouver, Sophia Stell. Elle a grandi dans un milieu extrêmement religieux, très strict, où la musique était très limitée. Elle a quand même forgé sa propre éducation musicale en secret, en passant ses nuits dans le sous-sol d'un club qui s'appelait le Paradise, où elle travaillait dans sa ville natale. Ce parcours lui a permis de créer un son unique, une pop onirique, comme sur son nouveau titre qui s'intitule Molly in the Club. Voici Sophia Stell.

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À la barre de Soul la nuit, Stanley Péan, et pour la prochaine heure en votre compagnie, j'ai sélectionné des chansons interprétées par des artistes d'hier et d'aujourd'hui, des valeurs sûres comme des étoiles émergentes de la soul, du funk et du rhythm and blues. Nous écouterons notamment les monstres sacrés que sont Barry White, Michael Jackson et les formations Cameo et Kool & the Gang. Au rayon des artistes contemporains, Love, Usher tour à tour avec le rappeur Fields et le chanteur sud-coréen Jungkook, ainsi qu'un couple de frères et sœurs que je viens tout juste de découvrir par l'entremise de leur père en couple avec l'une de mes bonnes amies, Mika et Madeline Edwards. On commence avec Mika Edwards, dont nous écouterons deux chansons. La première, Girl from the Valley, est issue de son album Jean Leon, paru en 2022. Suivra All for You, qui m'a agréablement rappelé le travail de John Legend, une chanson datée de 2020, enregistré avec la participation du trompettiste Tio Juarez, qu'on retrouvera d'ailleurs aux côtés de Madeline Edwards par la suite.

Dans cet enchaînement, vous avez entendu la pianiste et chanteuse Madeline Edwards, la sœur de Mika Edwards, interpréter Trying to Make Sense et Killing Me, des chansons à elle enregistrées en 2019 et 2018, en compagnie notamment du trompettiste Tio Juarez. Depuis la sortie de ces enregistrements, l'autrice, compositrice, interprète texane, qui s'est à l'occasion produite en première partie des concerts de Raphaël Sadiq, s'est tournée vers un hybride de country et de soul dont on écoutera peut-être quelques échantillons. Un de ses quatre. Son plus récent opus dans ce style a pour titre Fruit. On en reparlera éventuellement. Pour le moment, j'aimerais vous faire écouter un autre auteur-compositeur-interprète qui évolue au carrefour de la soul et de la pop, Love, L-A-U-V, dont j'écoutais beaucoup le disque I Met You When I Was 18 à sa sortie il y a quelques années, en 2018. En voici mes deux plages préférées, Paris in the Rain, qui sera suivie de I Like Me Better. Love, de son vrai nom Harry Stapranz Leff, est né le 8 août 1994 à San Francisco. Depuis l'apparition de ce premier album, il a lancé How I'm Feeling en 2020.

Dans cette séquence musicale, vous avez eu droit à un doublé Usher. D'abord, sa chanson Rune, qui s'apparente sur le plan rythmique à I Like Me Better, qui précédait. Enregistrée en compagnie du rappeur Feels, cette chanson fut le premier extrait radiophonique de Coming Home, le 9e album du chanteur, sorti en février 2024 sous étiquette Gamma, pour coïncider avec sa prestation à la mi-temps du Super Bowl cet hiver-là. C'est du même album qu'était tirée la chanson suivante, Standing Next to You, que Usher a enregistré en duo avec Jungkook, un chanteur, danseur et auteur-compositeur qui s'est fait connaître dans le sud de l'Asie comme membre du boys band sud-coréen BTS. Quelque chose dans cette chanson, je ne saurais vous dire quoi exactement, m'a fait penser à Rock With You, un des 45 tours à succès issus de l'album Off The Wall, le premier fruit de la collaboration entre Michael Jackson et le réalisateur-arrangeur Quincy Jones. Et je me suis tout de suite dit pourquoi bouder son plaisir. De ce micro-sillon paru chez Epic en 1979, voici donc Rock With You.

You Rock My World de Michael Jackson, à nouveau cette fois avec une chanson tirée de son 10e et dernier album Invincible, une production epic. Sorti peu de temps après les attentats du 11 septembre 2001, l'album n'avait hélas pas bénéficié d'une très bonne promotion de la part de Sony Music. Seulement 4 singles furent commercialisés partiellement, ce qui avait envenimé les rapports entre l'artiste et sa maison de disques. L'album avait débuté à la première place du classement américain Billboard et dans 13 pays. Il a été certifié double disque platine aux États-Unis le 3 décembre 2001. Au total, ses ventes ont tout de même dépassé les 6 millions d'exemplaires à travers le monde, mais ce résultat était décevant par rapport au budget de production. Invincible demeure l'album le plus coûteux de l'histoire de la musique populaire, avec des frais de production estimés à 30 millions de dollars. On fait un nouveau bond à rebroustant jusqu'en 1977 pour écouter Barry White et sa chanson « It's Ecstasy When You Lay Down Next to Me », une plage de son 7e micro-sillon « Barry White Sings for Someone You Love » paru sous étiquette 20th Century Fox. L'album a atteint le sommet du classement des albums R&B. C'était le premier de Barry White à le faire depuis 1975. Il a également culminé à la 8e place du Billboard 200, son 2e à se classer dans le top 10. Quant à cette chanson, au format 45 tours, elle a dominé les palmarès R&B et Billboard Hot 100.

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souvenir de ma lointaine adolescence. Ladies Night, c'est la plage titre du 11e micro-sillon de mon groupe fétiche Cool and the Gang, le premier de leurs disques à mettre en valeur la voix de leur nouvelle recrue à l'époque, le chanteur James J.T. Taylor. Ladies Night, premier album de Cool and the Gang que je me suis offert avec mon argent de poche, un disque qui est paru sous étiquette Delight le 6 septembre 1979. Voilà, l'émission tire à sa fin au son de Word Up par la formation funk Cameo, une chanson qui donnait son titre à un album paru en 1986 sous étiquette Warner. Merci à Pierre Dulon à la console technique, à la recherche, à la programmation musicale et à l'animation, c'était Stanley Péan. Bonne fin de nuit et à la prochaine!

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Bonjour à vous, chers amis mélomanes. J'espère que vous allez bien, que vous passez un beau début de journée. Je m'appelle François Lemay. Nous sommes ensemble sur Ici Musique. Avez-vous, dans vos habitudes, aimé quelque chose qui suit le fil de trame de votre vie, là, où vous revenez toujours avec plaisir? Pour le compositeur d'opéra Francesco Chilea, c'est sa musique pour piano. De courtes pièces, de salon, légères, agréables, qui l'ont suivi tout au long de sa vie. En voici quelques-unes interprétées avec beaucoup de charme par Pier Paolo Vincenzi. Bienvenue à Quand le jour se lève.

Une chanson populaire espagnole de Manuel de Falla, interprétée par Cameron Crossman et Philippe Chiu. On fait une petite pause, le temps des informations. Sur Ici Musique, c'est François Lemay. On se retrouve tout de suite après.

Bonjour, ici Greta Joris. Le ministre responsable du commerce Canada-États-Unis qualifie de constructive la rencontre hier avec son homologue américain à Washington. Dans un message publié sur la plateforme X hier soir, Dominique Leblanc déclare que les discussions avec Jameson Greer se seraient déroulées de façon positive, sans toutefois donner plus de détails. Ottawa souhaite notamment faire tomber les plus récentes menaces tarifaires américaines de 50 % qui pourraient entrer en vigueur le 19 août. Dominique Leblanc devrait se rendre de nouveau à Washington la semaine prochaine. Au Québec, la pré-campagne électorale bat son plein. Les annonces de candidature se sont multipliées ces derniers jours, preuve que les chefs de parti sont de retour dans l'arène politique après une pause estivale. Et chacun des partis se sont aussi pourvus d'équipes économiques. La Cour supérieure du Québec autorise une demande d'action collective d'étudiants juifs contre l'Université McGill. Ils allèguent que l'établissement n'a pas pris les mesures nécessaires pour lutter contre l'antisémitisme à la suite des attaques du 7 octobre 2023 en Israël. Le campus était sous tension en 2024 lorsque des militants pro-palestiniens y ont installé un campement. Et en terminant, Tennis Canada prévoit des investissements de 400 millions de dollars pour son projet d'expansion à Montréal. L'organisation prévoit notamment la construction d'un nouveau stade et de nouvelles installations dans le parc Jarry, là où se déroule actuellement l'Omnium Banque Nationale. Un déplacement du tournoi à proximité du stade olympique est aussi considéré dans le projet. Et voilà, c'était les informations de Radio-Canada. Excellente journée.

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4: Il est 5h32, 6h32 dans les Maritimes. Bonjour, bonjour, je m'appelle François Lemay et sur Ici Musique, c'est quand le jour se lève.

On poursuit avec la musique du compositeur Johann Friedrich Fasch. C'est un compositeur baroque allemand qui était assez important pour qu'on trouve des copies de ses suites parmi les manuscrits de Jean-Sébastien Bach. Johann Friedrich Fasch a composé dans tous les genres, mais il aimait particulièrement les concertos. Voici celui pour deux flûtes FWV 9 interprété par l'ensemble Il Gardellino.

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1: Le ministre Dominique Leblanc garde espoir de s'entendre avec les Américains après sa rencontre à Washington. Les conservateurs en doutent.
2: D'un côté, M. Carney continue de faire des concessions. D'autre côté, M. Trump continue d'augmenter les tarifs sur le Canada.
1: Des pompiers forestiers du Mexique arrivés en Colombie-Britannique pour lutter contre les flammes. Et les déceptions s'accumulent pour les amateurs de tennis à l'Omnium Banque Nationale.
3: Extrêmement déçu. On était venu pour voir Félix.
4: Je me dis peut-être Félix aurait peut-être dû essayer, je ne sais pas.

0: Bonjour, ici Marie-Michèle Bordua. Bienvenue à ce Radio-Journal. Le ministre responsable du commerce Canada-États-Unis, Dominique Leblanc, a bon espoir d'en arriver à une entente avec les États-Unis avant le 19 août, date à laquelle de nouveaux tarifs américains de 50 % doivent entrer en vigueur. Il a rencontré hier le représentant américain au commerce, Jameson Greer. Anne Levasseur.
1: À Washington, Dominique Leblanc est arrivé tout sourire et d'un pas déterminé au bureau de son homologue américain, Jameson Greer.
2: Est-ce que le Canada a une nasty leadership?
1: Pressé par le temps, comme seule réponse à savoir si une entente est possible avant le 19 août, il dit espérer que oui. Le 19 août, c'est la date prévue d'entrée en vigueur de nouveaux tarifs de 50 % sur une série de produits canadiens. Ces tarifs vont s'ajouter à tous les autres que le Canada s'est déjà vu imposer par l'administration de Donald Trump. Le premier ministre Mark Carney admet que les discussions pour conclure une entente ne sont pas faciles.
3: C'est une négociation tough. On peut changer l'adjectif et dire nasty, mais le Canada, c'est une question de job canadien.
1: L'objectif du Canada est d'obtenir une entente globale sur l'ensemble des tarifs imposés par l'administration américaine, ce qui ajoute au défi.
4: Thank you, sir.
1: Au passage à Terre-Neuve, le chef conservateur, Pierre Poilievre, reproche au gouvernement d'adopter une position de faiblesse.
5: D'un côté, M. Carney continue de faire des concessions. D'autre côté, M. Trump continue d'augmenter les tarifs sur le Canada.
1: Mais après plus d'une heure de discussion derrière des portes closes, le ministre Leblanc n'avait rien perdu de son sourire.
6: Moi, je suis toujours de bonne humeur d'être à Washington.
1: Reste à voir si sa belle façon lui aura permis d'obtenir des résultats. Ici Anne Levasseur, Radio-Canada, Ottawa.
0: La première ministre Christine Fréchette s'arrêtera à Québec aujourd'hui pour dévoiler de nouvelles candidatures en prévision des élections d'octobre. À moins de deux mois du scrutin, la pré-campagne bat son plein. Le chef du Parti québécois, Paul Saint-Pierre Plamondon, a dénoncé hier les dernières annonces du gouvernement. De son côté, le chef conservateur Éric Duhaime a attaqué la position du PQ sur le troisième lien.
7: C'est grossier ce qu'on a vu cet été. Ça se calcule en milliards de dollars. Puis le Parti québécois fera pas ça. Voulons-nous vraiment 12 ans d'un gouvernement dans l'improvisation, brouillon.
8: Traverser Québec-Lévis, pas d'auto. C'est pas du tout ce à quoi les gens de Québec s'attendent. La position du Parti québécois, là, ils ont fait un copier-coller de la position de la CAQ il y a quelques années.
0: La formation a par ailleurs dévoilé hier son slogan de campagne « Oser pour vrai ». Sur la scène fédérale, le député conservateur Larry Brock quittera son siège à la fin de l'été. Il indique quitter ses fonctions pour des raisons personnelles. L'ancien procureur adjoint de la Couronne à Brent en Ontario représente la circonscription de Brentford-Brentsud Six Nations à la Chambre des communes depuis 2021. Il a aussi agi comme porte-parole de l'opposition officielle en matière de justice. Et puis pendant ce temps, les conservateurs ouvrent la porte au rétablissement d'un crédit d'impôt de 10 % sur les dépenses en capital des pétrolières. Une demande que l'industrie pétrolière de la région de l'Atlantique fait depuis des années. Le chef Pierre Poilievre a abordé la question hier de passage à Terre-Neuve-et-Labrador. Patrick Butler.
9: En tournée à Terre-Neuve, Pierre Poilievre accuse les libéraux fédéraux de ne pas en faire assez pour soutenir le secteur pétrolier local.
10: Libérons nos ressources naturelles pour nous permettre de produire plus de pétrole, plus de minéraux immédiatement. Il faut qu'on agisse.
9: L'industrie pétrolière demande à Ottawa de revenir sur une décision prise il y a une décennie pour des impératifs environnementaux. Pierre Poilievre.
10: Je suis ouvert à ça. C'est sûr que je vais couper les taxes et les impôts sur l'industrie, toutes les industries, pas juste pour le pétrole.
9: Energy NL, soit l'association qui représente le secteur énergétique provincial, soutient qu'une telle décision du fédéral pourrait bénéficier au projet Baie du Nord et pousser la pétrolière Equinor à lancer la construction. Une décision définitive sur l'avenir du projet est prévue au premier trimestre de l'an prochain. En 2009, les pays du G20, dont le Canada, avaient promis d'éliminer et de rationaliser progressivement les subventions aux combustibles fossiles. En 2023, le gouvernement Trudeau a annoncé un plan pour éliminer ces subventions à l'industrie. Le Canada lui a malgré tout accordé au moins 3 milliards de dollars en subventions directes et en crédits d'impôt en 2024. Ici Patrick Butler, Radio-Canada, Saint-Jean-Terre-Neuve.
0: Environ 200 pompiers forestiers du Mexique sont arrivés en Colombie-Britannique hier pour prêter main-forte dans la lutte contre les feux de forêt. Malgré l'aide internationale, plus de 100 brasiers sont toujours actifs dans la province. Hugo Métro est avec nous. Hugo, ces renforts arrivent à un moment crucial.
4: Oui, Marie-Michel, parce que les pompiers sont à bout de souffle après plusieurs semaines de combat contre les flammes. Et justement, les pompiers mexicains seront déployés au complexe Brunswick, près de Boston Bar, où un important incendie brûle depuis près d'un mois. Le premier ministre de la Colombie-Britannique, David Eby, les a d'ailleurs accueillis à leur arrivée.
11: They will provide much needed support and relief for our frontline wildfighters to be able to recover.
4: Il souligne que ces renforts vont offrir un soutien essentiel et vont permettre aux pompiers, déjà sur le terrain, de reprendre leur souffle. D'autres pompiers doivent arriver d'ici dimanche. Je rappelle que la province reçoit aussi de l'aide de l'Australie, de la Nouvelle-Zélande, du Québec, de l'Alberta et du Yukon.
0: Et puis Hugo, quelle est là, la situation des dernières heures?
4: Ça demeure difficile, notamment dans la vallée de l'Okanagan, où de nouveaux ordres d'évacuation ont été émis. Au total, c'est plus de 2500 propriétés qui ont été évacuées. Toutefois, la bonne nouvelle, Marie-Michel, c'est que le feu qui inquiétait les autorités près de Vancouver dans le parc Belcarra est maintenant considéré comme contenu. Et puis la fumée continue aussi de dégrader la qualité de l'air dans le sud de la province. Vancouver figure ce matin parmi les 50 villes où l'air est le plus pollué au monde. Avec des conditions toujours chaudes et sèches, le service de lutte contre les incendies prévient que des nouveaux feux pourraient se déclarer au cours des prochaines heures. Je termine en disant, Marie-Michel, que plus de 635 incendies sont toujours actifs au Canada.
0: Merci Hugo.
4: Au revoir.
0: En Thaïlande, un adolescent a tué au moins 6 personnes et en a blessé plusieurs autres avant de retourner l'arme contre lui dans une école en banlieue de Bangkok. Selon les autorités thaïlandaises, le tireur a abattu ses grands-parents avant de se présenter sur les lieux de la fusillade. Il s'agit de la pire tuerie de masse survenue dans ce pays de l'Asie du Sud-Est depuis 2022. Un juge du Nouveau-Mexique a condamné Meta, la maison mère de Facebook et Instagram, à verser 567 millions de dollars américains, soit l'équivalent de près de 795 millions de dollars canadiens, en réparation pour les dommages causés aux mineurs par ces plateformes. Il s'agit d'une première aux États-Unis pour un réseau social. L'argent visera à financer des programmes de santé mentale et de prévention pour les jeunes. Et ce montant s'ajoute aux quelques 375 millions de dollars américains d'amende imposée par un jury en mars. Comme pour cette amende, Meta entend faire appel de la décision. Et puis en terminant au tennis, c'est une semaine difficile pour l'Omnium Banque Nationale à Montréal. Le tournoi a été confronté à une météo capricieuse, puis à des abandons de plusieurs joueurs canadiens. Également, de nombreuses têtes de série ont été éliminées prématurément, au grand regret des détenteurs de billets et des organisateurs. Ismaël Sy.
12: Les grands noms de la planète tennis tombent comme des mouches cette année à l'Omnium Banque Nationale de Montréal. Après l'hécatombe de tête de série qui a eu lieu mercredi, ça a été au tour du troisième favori du tournoi, l'Australien Alex de Minaur, de plier bagage jeudi après avoir laissé filer une balle de match contre le Britannique Cameron Norrie. Le portrait du tableau est donc un peu décevant aux yeux de certains détenteurs de billets qui n'ont toujours pas digéré le retrait de Félix Auger-Aliassime.
13: Extrêmement déçu. On était venu pour voir Félix.
14: Je me dis peut-être Félix aurait peut-être dû essayer, je sais pas.
15: Moi, je viens de l'extérieur, j'étais venu les voir. T'as pris 3 soirs. C'est choquant, je suis déçu. Parce que Félix, c'est le Guy Lafleur au tennis, ça là.
12: L'absence de plusieurs joueurs de l'élite et les contre-performances de d'autres s'expliquent en grande partie par un calendrier devenu trop chargé, selon la 18e tête de série, le Français Arthur Fils.
16: La tournée américaine, c'est 2 jours à Montréal, 2 jours à Cincinnati, c'est beaucoup trop long. Et puis après, il faut finir avec l'US Open. Donc c'est pour ça que malheureusement, les joueurs le sautent. C'est juste après Wimbledon, alors que c'est vraiment l'un des plus beaux tournois sur le circuit. Donc j'espère juste que l'ATP va finir par changer ça.
12: En attendant les changements, un vainqueur improbable devrait être couronné au cours des prochains jours. L'Espagnol Rafael Rodar, 19 ans, a posé sa candidature jeudi soir avec une impressionnante victoire contre l'Italien Lorenzo Musetti. Ici Ismaël Sy, Radio-Canada, Montréal.
0: Et chez les femmes, la seule Canadienne toujours inscrite au tableau principal, Leila Fernandez, affrontera cet après-midi la 5e raquette mondiale, Mira Andreeva. Voilà, c'était le Radio-Journal. 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

0: Bonjour à tous, vous êtes à l'écoute de Y'a pas de matin pareil et ce matin c'est Adrien Vol qui vous accompagne pendant les trois prochaines heures au programme Actualité, Culture et Nourriture. Coup d'œil d'abord pour la météo. Écoutez, aujourd'hui, ce sera encore une très belle journée au niveau des températures. Il fait déjà 21 degrés à Toronto. On s'attend à quelques orages dans la journée, mais les températures autour de 27 degrés. Du côté de Kingston, on est dans des conditions à peu près similaires et ce sera aussi à peu près la même chose aussi du côté de Barrie, dans le comté de Simcoe. Donc, vous pouvez sortir avec votre tenue estivale habituelle, mais prévoyez peut-être un parapluie, un imperméable, quelque chose comme ça dans le sac à dos. Ce serait peut-être mieux d'être plus prudent que pas assez. Aujourd'hui, on a Annie Poulain à la réalisation de l'émission. Et Annie, on ne va pas parler seulement de météo, j'imagine.
1: Non, on a plusieurs sujets qui sont prévus aujourd'hui à l'émission. On va commencer par vous parler d'Anthropique, Anthropique qui détruit des livres. C'est pour entraîner l'intelligence artificielle. C'est-à-dire que l'entreprise découpe la reliure de livres physiques pour les numériser et qu'elle les envoie ensuite au recyclage. Et Adrien, dans les derniers jours, on peut dire que c'est une pratique qui a suscité l'indignation sur les réseaux.
0: On en a beaucoup entendu parler.
1: Ouais, sur les réseaux sociaux, l'entreprise s'est défendue. On va en parler. On va aussi poser des questions là, sur l'effet de cette pratique sur l'industrie du livre. C'est un sujet qu'on va aborder un peu plus tard ce matin avec un professeur au département d'études françaises de l'Université Queen's.
0: Puis, il sera aussi question de l'annulation du festival Afrofest.
1: Oui, parce qu'on a appris l'annulation de ce festival la semaine dernière et ça a continué de faire beaucoup parler cette semaine. Autant la ville de Toronto que les organisateurs du festival évoquent la taille du site, le parc Woodbine, comme le problème au cœur de l'affaire. Mais Adrien, je vous dirais que les versions sont différentes par rapport à ce qui s'est passé. Et puis, dans la communauté, là, je dois vous dire, j'ai parlé à plusieurs personnes, c'est la déception. On va vous faire entendre notamment là, ces personnes qui participent au festival depuis plusieurs années.
0: Et un peu plus tard, Annie, on parlera aussi des blessures liées aux trottinettes électriques.
1: Elles sont en hausse de façon exponentielle. À l'hôpital SickKids de Toronto, il y a des urgentologues qui tirent la sonnette d'alarme, alors que le nombre de jeunes blessés continue d'augmenter d'année en année. Et il n'y a pas qu'à Toronto là, qu'on fait ce constat. C'est le même un peu partout au pays. On va revenir sur la situation avec un urgentologue. Ça, ce sera vers 7h45 ce matin.
0: Merci beaucoup, Annie Poulain, à la réalisation sur les routes. Eh bien, écoutez, tout va bien pour le moment. Vous me direz, il est 6h10. Ce serait difficile de tomber dans des embouteillages à l'heure qu'il est. Et vous avez raison. Il y a quand même une bretelle qui est fermée sur la 401 direction ouest au niveau de Warden à cause d'un véhicule qui est arrêté sur la bretelle. Toutes les voies sont fermées. Donc, un petit détour peut-être à prévoir du côté de Scarborough. Mais pour l'instant, encore une fois, tout va bien du côté de la CTT. Pas d'alerte à suivre. Je vous souhaite un bon trajet si jamais vous vous rendez au travail ou au camp ou à la garderie. En tout cas, pour l'instant, tout devrait bien se passer. À la culture, une nouvelle voix ce matin à l'émission.
2: Bonjour.
0: Bonjour Catherine Maurras.
2: Allô.
0: Merci beaucoup d'être avec nous. Donc, en culture, de quoi est-ce qu'il sera question aujourd'hui?
2: On prendra la route de Kitchener où se déroulent en ce moment les répétitions du Chœur des jeunes de l'Ontario. C'est un camp d'été où des jeunes chanteurs très talentueux de 16 à 23 ans de partout en Ontario se rassemblent. Ils travaillent avec des chefs de chœur professionnels en vue de faire un spectacle. Cette année, c'est Jean-Sébastien Vallée du Chœur Mendelssohn de Toronto qui est l'invité, avec un jeune musicien comme chef adjoint qui s'appelle Yann McAfee. Ma collègue Katia Saint-Jean, on veut lui donner le crédit, oui, a discuté avec eux.
0: Et par ailleurs, oui, je le dis, vous le dites, mais c'est un événement. Hein. Karol G fait paraître aujourd'hui son 6e album. Karol G qui était il y a une dizaine de jours à Toronto.
2: Vous parliez tout à l'heure de tenue d'été. Ça, c'est une artiste qui me donne envie de passer ma vie en jupe à fleurs.
0: Moi aussi.
2: Karol... Ah, oui, génial. On ira les magasiner ensemble après l'émission, Adrien. Karol G, hein, donc, qui est une figure majeure dans le monde de la pop latine en ce moment. Elle fait paraître aujourd'hui... Je vais sortir mon meilleur espagnol. No me arrepiento de sentir tanto. Je ne regrette pas d'avoir eu autant de sentiments. Merci, merci. Vous l'avez dit, Adrien, hein? Karol G qui a fait l'annonce de cet album-là la semaine dernière lors d'un passage très caliente à Toronto. J'ai eu le plaisir d'y être. C'était exaltant. Et Drake, d'ailleurs, se trouvait sur place,
0: ah oui,
2: qui a fait en sorte que la machine à rumeurs s'est emballée. On a la confirmation aujourd'hui. Une collaboration avec Drake se trouve sur ce nouvel album.
0: Okay.
2: Drake qu'on peut entendre chanter en espagnol.
0: Oh, ben ça, c'est une belle surprise et on a hâte d'en savoir un peu plus. Merci beaucoup, Catherine Moras, à la culture. Du côté des nouvelles, c'est Mirna Djukic. Bonjour, Mirna.
3: Bonjour.
0: Alors, la ville de Port Colborne a enfreint la loi sur les espèces en voie de disparition.
3: La municipalité a été condamnée à une amende de 80 000 $ pour avoir empiété sur un habitat essentiel du crapaud de Fowler à la plage Nickel. Donc, en 2022, la ville a aménagé un accès public à la plage ainsi qu'un stationnement, ce qui empêche ces crapauds de creuser les terriers nécessaires à leur thermorégulation et à leur protection contre les prédateurs. Le ministère de l'Environnement souligne que la ville était bien informée du fait que cet endroit était un habitat pour cette espèce en voie de disparition.
0: Et le festival Tate of the Danforth revient à Toronto.
3: Oui, Taste of the Danforth, qui était attendu avec impatience par certains parce que c'est la première fois depuis 2023 qu'il revient. C'est la fête du quartier grec qui combine musique, culture et bien sûr nourriture. Donc, ça se passe dès ce soir pour toute la fin de semaine. Et l'événement avait été suspendu en raison des difficultés financières qui suivaient la pandémie. Le gouvernement provincial a donné un coup de pouce de 200 000 $ pour soutenir son retour. Et il y a seulement quelques jours, le fédéral a ajouté 100 000 $. Les organisateurs disent que ça aidera notamment à payer les coûts grandissants associés à la sécurité de l'événement. Parmi les têtes d'affiche attendues en fin de semaine, on compte entre autres Paul Langlois du groupe Tragically Hip.
0: Merci beaucoup, Mirna Djukic. À l'actualité, on vous retrouve dans 15 minutes pour un bulletin complet. Côté sport, un mot sur les victoires et les défaites de nos équipes peut-être, puisque les Blue Jays se sont imposés 3-2 face aux Cubs de Chicago. Donc les Blue Jays qui continuent de conserver jalousement peut-être la dernière place du classement dans la Ligue de l'Est. Et une victoire, puisque les Argonauts de Toronto étaient de retour à la maison hier. Ils ont disputé leur premier match à domicile de la saison. Une saison perturbée, comme vous pouvez l'imaginer, par l'organisation de la Coupe du Monde de soccer au stade BMO, la maison des Argonauts. Alors la rencontre d'hier, c'était contre les Stampeders de Calgary. Score final 33-30 pour Toronto, grâce notamment à un placement de 11 verges par le botteur Brady Lidster. Cela seulement à 11 secondes de la fin du match. Le bilan de Toronto pour la saison jusque-là, 4 victoires et 4 défaites, les Argonautes occupent la deuxième place de la division de l'Est derrière les Alouettes de Montréal. 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Annie, les négociations commerciales se poursuivent entre le Canada et les États-Unis.
1: Oui, à l'économie aujourd'hui, c'est vraiment très suivi là, ce dossier, parce qu'il y a le ministre responsable du commerce Canada-États-Unis, Dominique Leblanc, qui a rencontré hier après-midi à Washington son homologue américain, Jamieson Greer. C'est un entretien qui se serait déroulé de façon positive. Ça, c'est selon la partie canadienne. Ce sont des pourparlers qui se tiennent à moins de 2 semaines de l'entrée en vigueur de ces droits de douane de 50% sur une série de produits canadiens. La date prévue, le 19 août. Le premier ministre Mark Carney a qualifié les pourparlers de difficiles de son côté. Et du côté américain, là, Donald Trump a décrit le leadership canadien de désagréable en utilisant le mot « nasty » en anglais. De son côté, le chef du Parti conservateur du Canada, Pierre Poilievre, est entré dans le débat hier. Il a accusé le gouvernement Carney de faire concession sur concession dans les négociations avec les Américains sans rien obtenir en retour. On l'écoute.
4: Je ne comprends pas pourquoi on ferait des concessions avant même arriver à la table de négociation. Monsieur Carney est en train de gaspiller nos leviers de négociation. Monsieur Trump avale toutes ces concessions. Il voit une faiblesse.
1: Je vous rappelle qu'au début juillet, Washington a annoncé qu'il refusait de renouveler l'accord Canada-États-Unis-Mexique dans sa forme actuelle pour les 16 prochaines années. C'est ce que souhaitaient là, le Canada et le Mexique. Et cette décision de Washington a déclenché un processus de révision annuel qui n'a jamais eu lieu auparavant. Il y a 2 sources au courant du dossier qui ont indiqué à nos collègues de CBC News que Dominique Leblanc là, devrait se rendre de nouveau à Washington Washington la semaine prochaine pour poursuivre ces négociations.
0: Ça fait partie des séries avec de nombreux rebondissements de l'été. J'imagine qu'on en aura d'autres d'ici là, Annie. Et ailleurs, des lobbyistes de l'industrie pétrolière ont eu plus d'un millier d'échanges avec le gouvernement de Mark Carney en l'espace d'environ un an, selon l'organisation Environmental Defense.
1: Oui, celle-ci tire cette conclusion d'une analyse là, des données qui sont inscrites au registre fédéral des lobbyistes. Selon le groupe, les lobbyistes des grandes compagnies pétrolières ont eu plus de 1300 communications avec le gouvernement pendant la première année au pouvoir du premier ministre Mark Carney. Les conclusions de l'analyse ne surprennent pas la Fondation David Suzuki, sa directrice générale pour le Québec et l'Atlantique, Sabakan.
5: Ça me surprend pas du tout et c'est une tendance qu'on observe depuis très, très longtemps, depuis des décennies. C'est le secteur qui reçoit le plus de subventions gouvernementales que n'importe quel autre secteur.
1: L'organisme environnemental soutient également que le ministre des Ressources naturelles, Tim Hodgson, a tenu au moins 83 rencontres avec le lobby de l'industrie pétrolière. La porte-parole du ministre a déclaré que celui-ci et son cabinet ont tenu de nombreuses rencontres avec plusieurs organisations environnementales, dont Environmental Defense, au cours de la dernière année.
0: Et Annie, Statistique Canada va dévoiler ce matin des nouvelles données concernant l'emploi.
1: Oui, on parle des données du mois de juillet. Les économistes s'attendent à une hausse au niveau de l'emploi le mois dernier, mais une augmentation inférieure à celle du mois de juin, où l'économie avait fait un gain de plus de 18 000 emplois. Le taux de chômage devrait rester plutôt stable et les économistes disent que le marché de l'emploi semble se stabiliser après une contraction légère durant les premiers mois de l'année.
0: Merci beaucoup, Annie, pour l'économie. Et donc, cette nouvelle voix que vous avez entendue ce matin, Catherine Moras, qui est à la culture, et on part en direction de Kitchener maintenant, où se déroulent les répétitions du Chœur des jeunes de l'Ontario.
2: Ouais, le Chœur des jeunes de l'Ontario, qui est un camp d'une dizaine de jours, où de jeunes chanteurs talentueux de 16 à 23 ans de partout dans la province vont travailler avec des chefs de chœur professionnels en vue de faire un spectacle. Cette année, c'est Jean-Sébastien Vallée du Chœur Mendelssohn de Toronto qui est le chef invité. Il est accompagné d'un jeune musicien, Yann McAfee, en tant que chef adjoint. Ma collègue Katia Saint-Jean a eu l'occasion d'en parler avec eux. On les écoute.
6: Moi, c'est ma troisième année dans la chorale cette année, cet été. J'ai beaucoup apprécié le rôle de choriste dans les deux dernières années. Ça m'a vraiment permis d'apprécier ce que ça veut dire d'être quelqu'un de plus expérimenté dans la chorale. Dès ma première année, j'étais parmi les plus âgés, les plus expérimentés dans le monde, dans l'industrie de la musique. Et ça m'a permis vraiment de voir la prochaine génération évoluer avec leurs compétences comme membre de la chorale.
7: Comment est-ce que cette initiative-là est si importante pour justement la relève de chanteurs ou de d'autres rôles au sein de chorale? Jean-Sébastien, pour toi, qui accompagne ces jeunes-là, pourquoi c'est si important de leur offrir ces outils?
8: Je crois que ce qui est très important, c'est de découvrir ce qui se passe dans le reste de la province. Souvent, c'est des chanteurs qui chantent au sein d'un chœur, dans leur université, dans leur école secondaire, dans leur communauté. Mais d'avoir la chance de voir ce qui se passe ailleurs en Ontario et de voir que c'est une forme d'art qui est tellement vibrante, tellement puissante. Et souvent, ces jeunes chanteurs sont les meilleurs, sont les plus avancés, les plus motivés de leur ensemble, dans leur communauté. Et de se regrouper comme ça, ça crée une énergie qui est vraiment super. Et je crois que ça stimule encore plus leur passion pour le chant choral. Et ils retournent dans leur communauté après. Ils sont des meilleurs leaders. Ils amènent ce qu'ils ont appris. Donc, c'est le travail qu'on fait, oui, avec les 40 choristes qu'on a ici pour 10 jours, mais c'est un travail qui bénéficie aussi beaucoup d'autres chœurs. Parce que lorsqu'ils retournent dans leurs ensembles, ils amènent un peu de ce qu'ils ont appris, un peu de leur passion, un peu des connaissances. Donc, c'est vraiment un travail avec eux, mais aussi sur tout le chant choral en Ontario.
7: Et Yann, pour toi, est-ce que ça a changé quelque chose de pouvoir y participer? Est-ce que ça a changé ton approche à une possible carrière professionnelle, par exemple, en tant que musicien ou en tant que directeur?
6: Oui, au fait, de pouvoir travailler avec ces choristes si expérimentés d'à travers la province. Dès ma première année, après mon premier camp d'Ontario Youth Choir, c'est là où j'ai pris la décision d'entreprendre des études post-secondaires en direction chorale. Et c'est vraiment ça qui m'a catapulté vers une carrière en direction chorale parce que j'ai tellement aimé l'environnement qui avait été créé par ce programme.
7: Et dis-moi un tout petit peu, qu'est-ce que t'aimes tant de ce rôle-là au sein d'une chorale pour toi qui découvre étape par étape un peu c'est quoi de faire ce travail-là?
6: Moi, je trouve vraiment que c'est de faire de la musique avec les autres d'une manière où on crée vraiment quelque chose qui est plus grand que nous-mêmes. Et c'est quelque chose de différent que dans un orchestre ou que même dans un groupe de musique de chambre où on a tous un rôle différent à jouer. On est tous une voix au sein d'un chœur et ensemble, on fait un instrument.
7: Et Jean-Sébastien, parlez-moi un peu de ce que vous avez choisi de travailler cette année. On mise sur quoi, puis on prépare quoi aussi pour les spectacles qui vont avoir lieu cette semaine?
8: La beauté d'être chef invité avec le Chœur des jeunes de l'Ontario, c'est d'avoir la chance de créer un programme qui reflète les intérêts du chef et qu'on veut partager avec les chanteurs. Ce que j'ai voulu faire cette année, c'était trouver du répertoire qui adresse le thème de l'identité. L'identité à tous les niveaux, qu'on peut le faire individuel, en tant que cœur, en tant que société, en tant que ville, en tant que pays. Et on a choisi un programme de pièces dans 4 ou 5 langues au moins de différentes cultures, mais aussi des langues qui représentent certains choristes qu'on a dans l'ensemble, des cultures ou des expériences qu'on a dans l'ensemble. Donc c'est présenté au public, mais ça représente aussi qui on est. C'est bâti en 5 blocs et c'est vraiment un voyage à travers ce que l'identité peut être. On commence avec la première pièce qui parle de ce qui se passe avec un jeune enfant qui découvre le langage, les sons et l'imagination, et on voit tout ce que l'identité peut être. Et à la fin, on termine avec le courage d'être qui on est. Est-ce que ça veut dire d'être qui on est dans un groupe? Donc, c'est vraiment de la musique de tous les styles, mais avec un but commun de montrer à quel point quand on réussit à être soi-même au sein d'un groupe, au sein d'une société, on enrichit ce que c'est. Et c'est exactement ce qu'un chœur est. C'est pas des gens qui se cachent pour être un, c'est des gens qui sont pleinement eux-mêmes avec leur voix, avec leurs idées, avec leurs convictions. Et tout ça crée un chœur, un ensemble. Donc, c'était le thème de ce concert-là, identité.
2: C'était le montage de ma collègue Katia Saint-Jean. Jean-Sébastien Vallée est chef de chœur invité pour cette édition du Chœur des jeunes de l'Ontario. On entendait aussi Yann McAfee, chef adjoint. Donc, les répétitions ont eu lieu à Kitchener tout au long de la semaine et les concerts commencent ce soir à Guelph, à l'Église unie de Dublin Street. Ils vont se poursuivre tout au long de la fin de semaine. Demain, le 8 août, ça aura lieu à l'Église Saint-Jean l'Évangéliste de Kitchener en après-midi, puis à l'Église unie Saint-Paul de Milton en soirée. Enfin, à Toronto, on pourra les voir dimanche à l'Église Sainte-Marie-Madeleine.
0: Merci beaucoup, Catherine Maurras, à la Culture.
2: Je vous en prie.

0: Un extrait de cet album que j'ai probablement le plus écouté en 2025. Je parle bien sûr du projet L'Anomalie avec M, qui dirige toute une équipe de Maliens, avec lui notamment Fatoumata Diawara, Toumani Diabaté, que vous pouvez donc entendre sur ce titre Amakora. Et je vous invite à écouter l'ensemble de l'album qui s'appelle L'Anomalie Totem. Un peu plus tard à l'émission, on va parler des conséquences des actions d'Anthropique, la firme d'intelligence artificielle qui numérise des livres puis les détruit. Ça fait beaucoup parler, on va en parler donc avec un spécialiste pour voir les conséquences, les droits, les pourquoi, les comment. Donc Anthropique qui détruit des livres, est-ce que c'est bien, est-ce que c'est mal? Je ne sais pas si on aura la réponse, mais en tout cas on saura réellement ce qui se passe en dehors de tout le feu de broussailles que ça provoque. En attendant, on va écouter les informations régionales avec Mirna Djukic. Et Mirna, le prochain ou la prochaine chef du Parti vert du Canada viendra de l'Ontario.
1: Oui, si rien ne change, en fait, deux candidats sont officiellement en liste pour succéder à Elizabeth May, qui a occupé ce poste, on le rappelle, pendant 16 ans. Voici les précisions de Luna Marchais.
2: Le Parti vert du Canada est au cœur d'une course de 5 mois pour élire son prochain chef. Deux candidats officiels s'affrontent pour succéder à Elizabeth May. D'un côté, l'ancien député de Kitchener Centre, Mike Morris, qui mise sur la justice économique.
3: Défendre les intérêts des gens ordinaires et contribuer à bâtir le mouvement nécessaire pour tenir tête à la classe des milliardaires.
2: Face à lui, l'enseignante d'Ottawa, Neera Dukeran, prône une restructuration interne et refuse de brûler les étapes.
4: We can't put the cart before the horse. We have to do first things first. And first things first is we have to put our house in order.
2: On ne peut pas mettre la charrue avant les bœufs, dit-elle. Il faut commencer par l'essentiel. Et l'essentiel, c'est de mettre de l'ordre dans nos affaires pour faire fonctionner cette machine verte et efficace. La priorité absolue de celle qui a consacré près de 10 ans au parti comme bénévole est d'outiller et de former les organisateurs locaux sur le terrain en utilisant ses qualités d'enseignante. Une fois le parti réorganisé et crédible, elle souhaite proposer un plan de transition énergétique propre qui ne laisse aucun travailleur derrière. Les membres du parti auront du 2 au 13 novembre pour choisir la direction de leur mouvement. Ici Luna Marchais, Radio-Canada. Toronto.
0: Et le député fédéral de Brentford, Brent Sud Six Nations, annonce sa démission, Mirna.
1: Le conservateur Larry Brock quittera son poste le 18 septembre, a-t-il dit. Il dit aussi qu'il ira travailler au bureau du procureur de la couronne de Brentford. Le chef du parti, Pierre Poilievre, l'a remercié pour ses années de travail sur X. Larry Brock représentait Brent Sud Six Nations depuis 2021. Il a notamment été porte-parole en matière de justice pour les conservateurs.
0: Et on attend une mise à jour de la police de Toronto sur l'enquête concernant la fusillade au festival Salsa on St. Clair.
1: Une mise à jour fort attendue, le peut-on dire, puisque ça fait presque un mois depuis l'événement. Un échange de tirs au milieu de la foule a tué 2 personnes, Saquon Kwashi et César Vernaza, le 11 juillet. 5 autres personnes avaient été blessées par balle. Le chef de la police a annoncé hier que plusieurs arrestations ont été faites. Il doit faire le point sur l'enquête à 11h.
0: Et le groupe Rush est de retour dans la ville Rennes cette fin de semaine.
1: Après plus de 10 ans d'absence, le groupe canadien de hard rock reprend la route. C'est un retour qui amène beaucoup d'excitation, mais aussi qui fait bien sûr grimper les billets à plusieurs centaines de dollars. Les détails avec Jérémy Bélanger.
5: Après plus de 10 ans d'absence, Rush est de retour avec sa tournée 50 Something. Cette tournée marque aussi l'arrivée d'une nouvelle batteuse.
6: I've never seen a new member of a classic rock band have such power over the audience.
5: L'expert de l'industrie musicale, Eric Halper, explique que l'arrivée d'Annie Connells a suscité beaucoup d'enthousiasme chez les amateurs. Selon lui, cette nouveauté a contribué à l'engouement entourant la tournée et à la hausse du prix des billets.
6: When the video started to come out with the new drummer Annie Connells, it just went sky high.
5: Selon lui, les prix ont explosé après la diffusion des premières vidéos de la nouvelle batteuse. Annie Connells s'est jointe au groupe l'an dernier, quelques années après le décès du batteur Neil Peart en 2020. L'engouement se fait aussi sentir partout à Toronto. Du 7 au 9 août, le RushCon réunit des admirateurs du groupe venus célébrer son retour.
7: On a une relation avec le band et le management pour, je pense, 6 ou 7 années.
5: La brasserie Anderson tient elle aussi un rassemblement samedi.
7: Tout le monde est une Rush fan. va visiter Henderson.
5: Les concerts de Rush à Toronto auront lieu le 7, 9, 11 et 13 août prochain. Ici Jérémy Bélanger, Radio-Canada, Toronto.
1: Et voilà, c'est ce qui conclut ce bulletin d'information.
0: Merci beaucoup, Mirna Djukic, à l'actualité. Vous êtes toujours à l'écoute de Il n'y a pas de matin pareil, c'est Adrien Vol au micro qui vous accompagne. Je serai également en votre compagnie lundi. Je vous rappelle que nous aimons vous lire, nous aimons quand vous nous envoyez des messages. Et pour cela, vous avez la bulle de conversation qui est à votre disposition sur l'application Radio-Canada Audio. Vous allez sur le portrait de l'émission Il n'y a pas de matin pareil et vous avez une petite bulle qui apparaît lorsque l'émission est en direct. Vous pouvez nous écrire, on vous lit et on vous répond le plus vite possible. En tout cas, toujours avec beaucoup de bonheur. Vous pouvez aussi toujours nous envoyer un courriel à matintoronto@radio-canada.ca. C'est toujours une manière qui fonctionne et sur laquelle vous êtes nombreux à nous contacter et on vous en remercie. Après les hockeyeuses, c'est au tour des meilleures joueuses de baseball d'obtenir leur ligue professionnelle. La Women's Pro Baseball League a lancé ses activités samedi dernier en Illinois, aux États-Unis. La ligue compte 4 équipes pour le moment et marque le retour d'un championnat professionnel féminin pour la première fois depuis sa fin en 1954 de la célèbre Ligue professionnelle de baseball féminin qui avait été créée pendant la Deuxième Guerre mondiale. Et on écoute le reportage d'Andréane Williams.
8: 18h, un mercredi, au terrain de baseball Rabastalière à Saint-Bruno de Montarville, sur la rive sud de Montréal. Les joueuses de la Ligue Canada-Est, la plus haute ligue féminine de baseball au Canada, s'apprêtent à disputer un match. On est loin du stade des Dodgers et de Fenway Park, mais le lancement cette semaine de la Women's Pro Baseball League, la WPBL, permet pour la première fois aux joueuses comme Ariane Domingue de rêver au plus grand stade du monde.
9: Bien, c'est de rêver de jouer des parties baseball avec les meilleurs au monde, d'être télévisée, d'avoir de la visibilité.
10: The first home run here in WPBL history.
8: La WPBL compte pour le moment 4 équipes situées à New York, Boston, Los Angeles et San Francisco. Leur plafond salarial est de 95 000 $ chacune. Un départ modeste, mais une victoire significative pour la cofondatrice et commissaire de la Ligue, Justine Siegel, qui rêve déjà d'expansion aux États-Unis et au Canada.
11: The WPBL is, really important to how this game grows.
8: La WPBL est très importante pour la manière dont le sport va se développer, dont les filles pourront rêver de jouer et pour celles qui, pendant tout ce temps, ont dû pratiquer leur sport avec les garçons. Maintenant, elles ont leur propre ligue, dit-elle.
12: We have Adrienne LeBlanc.
8: Parmi les pionnières de la ligue, 5 Québécoises, dont Andréane Leblanc, qui a été repêchée par les Firebells de San Francisco, et Elodie Chiamaro, qui joue pour les Heights de New York. Les deux femmes sont actuellement à Springfield, en Illinois, où se disputeront tous les matchs de la saison inaugurale. Andréane Leblanc, suivie d'Elodie Chiamaro.
13: Ça nous donne un endroit où performer, ça nous donne un endroit où grandir en tant que personne. Si tu déménages loin de chez toi, si tu crées des nouveaux liens, tu crées des souvenirs, tu bâtis pour la prochaine génération aussi.
14: Je dirais que c'est comme des portes qui s'ouvrent pour les jeunes filles qui aspirent à jouer un sport professionnel, que ce soit au baseball, que ce soit dans n'importe quel autre sport.
15: That All-American pastime, baseball, brings out the All-American Girl Baseball League for
8: spring. La création de la WPBL marque le retour d'une ligue féminine de baseball professionnelle pour la première fois depuis la fin, en 1954, de la célèbre AAGPBL. Une ligue de baseball féminin professionnelle créée pendant la Seconde Guerre mondiale par Philip K. Wrigley, le propriétaire des Cubs de Chicago, afin de garder le baseball en vie alors que les hommes étaient au combat.
16: Right here in Chicago, young girls plucked from their families
8: are... Son histoire a été portée à l'écran pour la première fois en 1992 avec le film Une ligue en jupon, mettant en vedette Tom Hanks, Madonna et Gina Davis. Lou Saint-Pierre est chercheur au Laboratoire pour la progression des femmes plus dans les sports au Québec de l'Université Laval.
17: Mais il faut dire qu'elle devait prendre quand même des cours de bonne manière. On s'attendait à ce qu'elle soit maquillée d'une certaine façon, à ce qu'elle se comporte aussi d'une certaine façon. Donc, elle devait jouer avec une jupe, mais aussi, elle devait représenter l'américanité au féminin, si je puis dire.
8: La création de la WPBL représente pour le chercheur la rupture d'un plafond de verre.
17: Longtemps, le baseball est vu comme le sport américain par excellence et aussi comme un lieu où on apprend pour les garçons la masculinité. Alors rapidement, les femmes, dans l'histoire du baseball, les femmes ont été écartées. Et là, de voir les femmes réussir à percer ce que j'ai envie d'appeler presque un plafond de verre, c'est une grosse avancée.
8: Au Canada, le baseball féminin demeure malgré tout moins développé que bien d'autres sports. Pendant longtemps et jusqu'à tout récemment, les filles qui voulaient jouer au baseball, tant aux États-Unis qu'au Canada, se faisaient diriger vers le softball. Dans la belle province, par exemple, la Ligue féminine de baseball du Québec n'existe que depuis 2021. La directrice de la structure féminine de haut niveau chez Baseball Québec, Patricia Landry.
18: Moi, j'ai toujours joué avec les garçons. Il n'y avait aucune option de ligue féminine.
8: Justine Seagull, elle, raconte s'être fait dire d'abandonner le baseball à l'âge de 13 ans.
19: Of course I didn't quit.
8: Bien sûr, je n'ai pas abandonné parce que j'adorais le baseball et qu'être une fille n'était pas une assez bonne raison pour arrêter. Mais ça a été difficile, se souvient-elle. Aujourd'hui, le baseball féminin se porte bien au Québec. Selon Baseball Québec, plus de 6 000 filles pratiquent le sport dans la province, sur un total d'un peu plus de 25 000

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2: Inaugural, il s'agit d'Emily Baxter d'Oakville et Zoé Falardo de Welland, deux joueuses qu'il faudra donc continuer à suivre dans cette nouvelle aventure qui débute pour le baseball féminin. Culture avec Catherine Moras, culture, culture.
3: Rebonjour.
2: Rebonjour. J'allais dire Catherine. Ça pourrait être un prénom, culture, je ne sais pas.
3: Bref, appelez-moi œuvre d'art, Adrien.
2: Ça pourrait être pas mal, en effet. Donc, notre sujet, là, maintenant, c'est quand même d'une grande importance pour
3: un
2: certain
3: public. Et d'une grande chaleur,
2: exactement.
3: Oui.
2: Carol G fait paraître aujourd'hui son 6e album.
3: Oui, la Colombienne Carolina Giraldo Navarro, qui est une pop star majeure dans le monde de la musique latine. Si Shakira, c'est la reine, Carol G, c'est la princesse, on peut dire ça comme ça. Elle est connue pour son reggaeton pop très dansant et son nouvel album qui apparaît aujourd'hui s'appelle No me arrepiento de sentir tanto, ce qui veut dire je ne regrette pas d'avoir eu autant de sentiments. Et Carol G, qu'on connaît pour son style tropicoqueta, les fleurs, les jupes, l'aspect tropical, adopte une esthétique plutôt proche du début des années 2000. On peut simplement le voir avec la pochette de l'album. Ça rappelle Britney, ça rappelle les premiers jours de Shakira. Et j'ai bien ri à cette chronique, cette critique, oui, du Los Angeles Times, qui donne tout de même 4 étoiles à cet opus-là. Il dit que Carol G va se faire connaître pour son Pereo Melancolia, donc Pereo qui est de la danse lascive, hein, associée au reggaeton, mélancolia, mélancolique, donc mélange de genres qui, dit-on, promet de faire pleurer au club. Hâte de voir cela. Pourquoi on vous en parle ici à l'émission, c'est qu'il y a une relation spéciale de Carol G avec Toronto. Donc, la Bichota, de son surnom, est présentement en tournée mondiale. Elle a fait un arrêt au stade de Rogers mercredi de la semaine dernière. Et tout comme Carol G ne regrette pas d'avoir eu des sentiments, moi,
2: oui,
3: je ne regrette pas
2: concert.
3: D'avoir si peu dormi. C'était époustouflant. Ça a attiré des milliers et des milliers de personnes. Il y avait des dizaines de danseurs sur la scène, de la pyrotechnie, des lasers, plusieurs scènes différentes, des costumes. Tout ça était chorégraphié au quart de tour. C'était tellement bien fait que même moi qui étais au fond du stade, j'avais l'impression de voir un long vidéoclip de 2h30. Et c'est à ce concert-là, à Toronto, que Carol G a annoncé la parution de cet album-là, qui naît aujourd'hui. Et surprise, je vous dis, qui a semé la pamoison dans les gradins, Drake était là, on l'a vu pendant un moment du spectacle. Il était dans une espèce de loge et a salué la caméra comme ça, sans faire de chanson à la déception de certains.
2: Alors, mais la machine à rumeurs s'est quand même emballée et voilà donc qu'elle se confirme.
3: Ben oui, parce que bon, Carol G, dans le dernier album, l'un des derniers albums de Drake, il y avait des références à Carol G, Drake qui arrive à son spectacle. Et donc, oui, dans cet album-là, il y a un duo avec Drake. Dans la chanson Aïe, on peut entendre le sire de Toronto chanter en espagnol. On se fait plaisir. J'en ai sorti un extrait. Voici Drake.

0: Vos impressions?
1: Mais je l'aurais pas reconnu si vous m'aviez pas dit que c'était Drake.
0: C'est vrai, hein?
1: Bah oui, parce que ça me serait pas venu à l'esprit que Drake chantait en espagnol.
0: Moi non plus. Mais c'est
1: en tout cas, ça marche bien.
0: Ça marche bien. J'ai bien l'impression qu'il a suivi son Duolingo fidèlement, ce Drake.
1: Bravo.
0: Parce que c'est à s'y méprendre avec, je sais pas, Bad Bunny, un autre.
1: Oui, c'est ça. C'est ce que je dis. C'est-à-dire que moi, j'aurais dit, ouais, c'est j'aurais pas. En tout cas, c'était pas Drake pour moi, mais bravo, bravo.
0: Bravo au Seigneur Drake pour sa participation. Donc l'album se retrouve en ligne aujourd'hui. Parmi d'autres collaborations, on y retrouve une chanson avec Bruno Mars, lui-même, hein, qui a fait secouer Toronto un peu plus tôt cet été.
1: C'était au mois de mai.
0: Ah, c'était au mois de mai, exactement. Donc, pardon, au printemps. Non,
1: mais c'était pas pour vous corriger, Catherine. C'était
0: désolée.
1: Juste parce que je me dis, ça, l'été file.
0: Oui, oui, ben en tout cas, l'été file. Cet album-là, pour en avoir.

0: écouter quelques extraits sera vraiment accompagner les dernières secondes de votre Hot Girl Summer. Alors, si Drake est le roi de Toronto, personnellement, je suis très ouverte à ce que Karol G, qui poursuit sa tournée mondiale à l'heure actuelle, devienne un peu notre cousine colombienne, notre cousine germaine, là, clairement. S'il repasse, elle sera accueillie à bras ouverts.
1: Certainement. Merci beaucoup, Catherine Maurras à la Culture aujourd'hui. On part du côté de la salle de nouvelles avec Mirna Djukic. Et Mirna, une prison ontarienne bâtie au milieu du 19e siècle pourrait reprendre du service.
2: Le gouvernement ontarien confirme qu'il étudie la possibilité de rouvrir la prison de Brantford, qui a été fermée il y a 9 ans sous le gouvernement Wynne. Il pense que ça pourrait ajouter 125 lits au système carcéral. Ça fait partie d'un plan d'environ 3 milliards de dollars de la province pour augmenter la capacité des prisons ontariennes qui sont, on le sait, surpeuplées depuis des années.
1: Et un ex-policier de Durham fait face à de nouvelles accusations.
2: Oui, l'unité des enquêtes spéciales a des motifs raisonnables de croire que Kevin Simmons aurait agressé une autre femme entre 1999 et 2009. Cette accusation-là s'ajoute à 6 autres chefs qui ont été déposés contre cet ex-agent en mai. L'UES avait alors réouvert une enquête après avoir reçu des informations additionnelles concernant des allégations d'agression sexuelle sur une mineure qui dataient de 2003. Kevin Simmons fait maintenant face à de multiples accusations, entre autres d'agression sexuelle, d'abus de confiance, ainsi qu'un chef d'agression armée, entre autres. Il doit comparaître le 28 août à Oshawa.
1: Et dans une dizaine de minutes au Radio-Journal, on entendra parler des négociations commerciales avec les États-Unis.
2: Des négociations qui se déroulent avec un certain sentiment d'urgence maintenant, non seulement à cause de la renégociation de l'accord de libre-échange, mais aussi à cause de cette menace de droits de douane supplémentaire de 50% sur une série de produits canadiens qui pourraient entrer en vigueur dans une douzaine de jours.
1: Une affaire à suivre. Merci beaucoup, Mirna. Vous avez peut-être beaucoup entendu parler de l'entreprise d'intelligence artificielle Anthropic. Depuis plusieurs jours, elle suscite l'indignation sur les réseaux sociaux parce qu'elle détruit des livres pour entraîner ses modèles d'IA, c'est-à-dire qu'elle découpe la reliure de livres physiques pour les numériser, puis ensuite les envoie au recyclage. Selon une note interne, Anthropic voulait que ce projet, baptisé Panama, demeure secret. L'entreprise n'a pas confirmé quel est le nombre exact de livres détruits, mais on estime qu'il s'agit de millions. Anthropic a par ailleurs expliqué dans un courriel envoyé à Radio-Canada qu'entraîner des systèmes d'IA à partir de livres est une pratique courante dans l'industrie. Ce serait donc l'arbre qui cache la forêt. Mais alors, quelles sont les implications de cette pratique pour l'industrie du livre? On fait le point avec Julien Lefort-Favreau, professeur agrégé au département d'études françaises de l'Université Queen's. Bonjour, monsieur Lefort-Favreau.
3: Bonjour Adrien.
1: Alors, les bibliothèques détruisent aussi des livres. Ce n'est pas une pratique nouvelle. Alors, pourquoi ça dérange lorsqu'une entreprise d'intelligence artificielle fait la même chose?
3: Il y a plusieurs choses dans l'histoire au-delà du titre qui est choquant. La destruction de livres, comme vous le dites, c'est monnaie courante. Les bibliothèques publiques, toutes les institutions en fait détruisent des livres. Non seulement les institutions, mais aussi les distributeurs de livres. Les livres qui ne sont pas vendus sur les tables des librairies finissent le plus souvent au dépotoir après avoir été déchiquetés. Donc, la destruction de livres en tant que telle, c'est pas tellement ça l'enjeu. C'est pourquoi? Alors, dans le fond, ce qui s'est passé avec Anthropic, c'est qu'ils ont d'abord commencé à entraîner la machine avec des livres piratés. Donc là, ils se sont fait taper sur les doigts. Il y a eu un recours collectif. Ils ont dû payer 1,5 milliard de dollars à des collectifs d'auteurs pour cette question-là. Donc, rapidement, ils ont vu que ce n'était pas viable pour eux de devoir avoir des compensations de ce type. Donc, en fait, leur solution, c'était d'acheter des livres. Donc, du moment que le livre est acheté, en quelque sorte, Anthropic pouvait en faire ce qu'il voulait dans certains paramètres. Mais donc, ils les ont achetés. Ils ont acheté des millions, probablement, de livres usagés dont la valeur, on n'arrive pas à l'estimer. C'est-à-dire, on ne sait pas c'est quoi la qualité des livres qui ont été achetés. Quand je dis qualité, c'est-à-dire qu'on ne sait pas si c'est des livres qui étaient rares, des livres qui étaient tout à fait communs. On n'en a aucune idée. Puis donc, la manière la plus facile de les numériser, c'est de les détruire par la suite. C'est plus rapide, la machine qui le fait, là, c'est plus rapide et plus économique plutôt que de storer ces livres-là. Donc, ils les scannent, ils les détruisent. Ben donc, ce qui est choquant, en fait, c'est l'interprétation de la loi du copyright. C'est un peu ça qui est en ce moment soumis à litige. Parce que, dans le fond, Anthropique se cache, et puis pour l'instant, les jugements leur donnent raison, se cache autour de la notion, derrière plutôt, je devrais dire, la notion de fair use. Donc, je ne sais pas ce serait quoi la traduction française, usage loyal ou quelque chose comme ça. Donc, le fair use dit qu'un texte peut être transformé pour usage pédagogique. Donc, en général, le fair use, c'est par exemple, si vous écrivez un article savant, Adrien, vous pouvez citer un autre texte. Hein, c'est sous la loi du fair use. Donc, vous pouvez citer un autre texte sans offrir une compensation parce que vous le faites pour un usage pédagogique. Vous transformez le livre original en citation. Donc, ça, il n'y a pas de problème. Donc là, la question, c'est est-ce que entraîner l'intelligence artificielle de cette manière-là, c'est un fair use. Pour l'instant, on dit oui, on peut se poser la question. Moi, je ne suis pas trop sûr. Puis ensuite, la question, c'est est-ce que ça va être revendu par la suite? Donc, normalement, quand c'est dans un contexte d'éducation, ben, ce n'est pas revendu. Si vous êtes un étudiant, vous prenez un texte, vous le scannez, puis vous le laissez dans votre ordinateur, ben, ce n'est pas pour le revendre, c'est pour le consulter, pour écrire votre travail final. Là, en l'occurrence, on dit Anthropique, vu qu'ils ont pris les livres, ils les ont numérisés, puis ils les ont détruits, c'est pour leur usage interne, mais c'est pas exactement pour leur usage interne. C'est pour entraîner des machines d'intelligence artificielle.
1: Après, ils vont vendre des abonnements, de toute façon.
3: Ben, c'est ça. Il y a une monétisation derrière ça. Donc là, c'est un peu là où ils litigent, c'est à quelle fin sont numérisés ces livres. De se cacher derrière le fair use me semble quand même assez problématique sur le plan légal. Puis c'est probablement ça qu'on va voir dans les prochains mois, prochaines années. C'est une contestation de cette notion même-là.
1: Alors, il faut savoir quand même que il y a cette question symbolique hein, de détruire des livres, mais vous l'avez dit, et puis je reformule de façon un peu brutale peut-être, mais finalement, quand on achète un livre, on en fait ce qu'on veut, et puis la pratique de détruire des livres, c'est monnaie courante, hein, c'est vrai qu'on sait à peu près ce que sont devenues toutes les encyclopédies du XXe siècle qu'on n'utilise plus aujourd'hui, c'est vrai que la plupart ont fini au recyclage, mais faisons un point sur l'argent que ça représente, c'est-à-dire que là, on est avec une entreprise qui en engrange des millions et des millions de dollars et qui s'attaque, entre guillemets, à une industrie de la littérature qui n'est pas forcément la plus lucrative. Alors, quel est l'impact de ce genre de pratique, vous pensez, sur l'économie de ce secteur? Bon point, mauvais point?
3: Pour l'instant, c'est-à-dire les libraires de livres usagés, parce qu'il s'agissait de livres usagés. Donc, les libraires de livres usagés ont fait une bonne affaire. Certains ont exprimé un certain malaise à vendre leurs livres à des entreprises d'intelligence artificielle. Parfois, ils l'ignorent. Ils ont juste vu que sur leur commande en ligne, une explosion de leur commande en ligne, puis ils se doutaient qu'il y avait quelque chose de bizarre. Mais sur l'industrie du livre en tant que telle, à court terme, on ne peut pas voir des effets négatifs. À long terme, c'est une forme de dévaluation du savoir et puis de la littérature. Puis, c'est le paradoxe, il n'est pas mince, mais c'est que Anthropique s'entraîne seulement sur des textes d'avant 2022, qui sont des textes donc avant que les intelligences artificielles disons, soient plus répandues, parce qu'ils considèrent d'une certaine manière que les textes écrits après 2022 ont été contaminés par l'intelligence artificielle. Donc, on n'en est pas un paradoxe près. Les entreprises se nourrissent des livres pour en quelque sorte être capable de s'en passer un jour parce que les outils d'intelligence artificielle vont maîtriser le langage au niveau de celui des écrivains puis des penseurs puis de tout le savoir humain accumulé. C'est quand même pas un mince paradoxe. Puis on peut aussi se poser la question sur qu'est-ce qu'on conserve parce qu'une bibliothèque qui détruit un livre, normalement, une bibliothèque a une expertise pour savoir si le livre est rare ou si le livre est pas rare. Donc, il y a une forme de gestion du patrimoine qui est faite avec une expertise. Est-ce qu'on peut croire que Anthropique n'a pas du tout, on peut affirmer que ce n'est pas du tout l'idée d'un service public ou d'un bien public ou de la gestion d'un patrimoine culturel. Est-ce qu'on accepte qu'une entreprise privée pour entraîner des moteurs d'intelligence artificielle puisse comme ça disposer de livres? Ils en ont le droit. Ils ont le droit d'acheter des livres et de les détruire. Mais il y a une question morale derrière ça qui est un peu la question. Mais pour moi, la question morale, ce n'est pas tellement la destruction de livres en tant que tel. C'est pourquoi on les détruit et puis qui est en charge de choisir qui détruit des livres.
1: Eh bien, ce sera quelque chose dont on parlera encore dans le futur. Merci beaucoup, Julien Lefort-Favreau. Vous êtes professeur agrégé au département d'études françaises de l'Université Queen's. Merci encore d'être venu à l'émission.
3: Bonne journée.
1: On continue en musique avec Boule Noire, c'est Aimé d'amour.

Boule Noire avec Aimé d'Amour, on ne se lasse pas de ce son et je suis ravi de pouvoir le partager avec vous ce matin. C'est Adrien Vol à l'animation de Y'a pas de matin pareil. On va tout de suite aller au Radio Journal et on se retrouve un petit peu plus tard pour continuer à s'intéresser à nos thèmes locaux comme par exemple l'annulation du festival Afrofest. Restez à l'écoute.

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5: Le ministre Dominique Leblanc, optimiste après sa visite aux États-Unis.
6: Moi, je suis toujours de bonne humeur d'être à Washington.
5: L'opposition souhaite un changement de ton. Au Québec, les partis politiques en mode pré-campagne.
7: Voulons-nous vraiment 12 ans d'un gouvernement dans l'improvisation brouillon?
5: Et après plus de 10 ans d'absence, le groupe canadien Rush de retour à Toronto. Bonjour, ici Marie-Michèle Bordua. Bienvenue à ce Radio-Journal. Le ministre responsable du commerce Canada-États-Unis, Dominique Leblanc, continue de croire qu'il pourra conclure une entente commerciale avec les États-Unis avant le 19 août, date à laquelle une nouvelle surtaxe américaine de 50% pourrait commencer à s'appliquer sur une panoplie de produits canadiens. Le ministre a rencontré hier le représentant américain au commerce, Jamison Greer. Anne Levasseur résume.
8: À Washington, Dominique Leblanc est arrivé tout sourire et d'un pas déterminé au bureau de son homologue américain, Jamison Greer.
9: Est-ce que vous pensez que le Canada a une nasty leadership?
8: Pressé par le temps, comme seule réponse à savoir si une entente est possible avant le 19 août, il dit espérer que oui. Le 19 août, c'est la date prévue d'entrée en vigueur de nouveaux tarifs de 50% sur une série de produits canadiens. Ces tarifs vont s'ajouter à tous les autres que le Canada s'est déjà vu imposer par l'administration de Donald Trump. Le premier ministre Mark Carney admet que les discussions pour conclure une entente ne sont pas faciles.
10: C'est une négociation tough. On peut changer l'adjectif et dire nasty, mais le Canada, c'est une question de job canadien.
8: L'objectif du Canada est d'obtenir une entente globale sur l'ensemble des tarifs imposés par l'administration américaine, ce qui ajoute au défi.
11: Thank you, sir.
8: De passage à Terre-Neuve, le chef conservateur, Pierre Poilievre, reproche au gouvernement d'adopter une position de faiblesse.
12: D'un côté, M. Carney continue de faire des concessions. D'autre côté, M. Trump continue d'augmenter les tarifs sur le Canada.
8: Mais après plus d'une heure de discussion derrière des portes closes, le ministre Leblanc n'avait rien perdu de son sourire.
6: Moi, je suis toujours de bonne humeur d'être à Washington.
8: Reste à voir si sa belle façon lui aura permis d'obtenir des résultats. Ici Anne Levasseur, Radio-Canada, Ottawa.
5: Au Québec, la première ministre est attendue ce matin dans la région de la capitale nationale. Christine Fréchette doit dévoiler 3 nouvelles candidatures en vue des élections d'octobre. Les annonces se sont multipliées ces derniers jours, preuve que les chefs de parti sont de retour dans l'arène politique après une pause estivale. Le reportage de Marie-Josée Paquette-Como.
13: Je suis très en forme et j'avais hâte que ça commence.
14: Vacances terminées, retour des hostilités pour Paul Saint-Pierre Plamondon.
7: Voulons-nous vraiment 12 ans d'un gouvernement dans l'improvisation brouillon.
14: Le chef péquiste dénonce la pluie d'annonces faite par Christine Fréchette cet été.
7: C'est grossier ce qu'on a vu cet été. Ça se calcule en milliards de dollars. Puis le Parti québécois fera pas ça.
14: Pour gérer les finances publiques, l'équipe économique péquiste se dessine. Yannick Godbout, spécialiste du commerce international chez Desjardins, se présentera contre Bernard Drainville dans Lévis. Bien entendu, le troisième lien s'est imposé. Le PQ propose à nouveau un tunnel.
7: Qu'un lien autoroutier n'est pas viable, n'est pas nécessaire non plus à ce stade-ci, mais que de connecter via transport en commun Lévis et Québec est la bonne approche.
15: Traverser Québec-Lévis, pas d'auto. C'est pas du tout ce à quoi les gens de Québec s'attendent.
14: Éric Duhaime du Parti conservateur accuse le PQ de plagiat.
15: La position du Parti québécois, là, ils ont fait un copier-coller de la position de la CAQ il y a quelques années.
14: Au Parti libéral, après avoir annoncé mercredi l'économiste Michel Leblanc, on se tourne cette fois-ci vers James Hughes, directeur de la mission Oldbury, pour donner un sens social au développement économique. James Hughes se joint à l'équipe dans Vaudreuil. Finalement, Christine Fréchette ne sera pas en reste. Elle fera sa première apparition publique vendredi pour annoncer 2 candidatures économiques, preuve que les élections arrivent à grands pas. Ici Marie-Josée Paquette-Como, Radio-Canada, Québec.
5: Un peu plus de 600 feux de forêt continuent de brûler au pays. Les territoires du Nord-Ouest et l'Ontario sont les plus touchés. En Colombie-Britannique, les flammes ont forcé de nombreuses évacuations déjà. Hugo Métro est avec nous. Hugo, d'ailleurs, de nouveaux ordres ont été lancés ces dernières heures.
11: Oui, dans la vallée de l'Okanagan, la situation y demeure difficile dans cette région. Et au total, c'est plus de 2500 propriétés qui ont été évacuées. Je vous laisse écouter justement une résidente qui a été évacuée hier.
16: I'm glad to hear that my home is still standing, and just because so many others aren't.
11: Donc, malgré l'évacuation, elle dit être contente que sa maison n'a pas brûlé, contrairement à beaucoup d'autres. Marie-Michel, la fumée de ces brasiers continue aussi de dégrader la qualité de l'air. Environnement Canada a émis un avertissement orange dans le sud de la province. Et Vancouver figure ce matin parmi les villes, les 50 villes où l'air est le plus pollué au monde. Toutefois, la bonne nouvelle des dernières heures, c'est que le feu qui inquiétait les autorités près de Vancouver dans le parc Belcarra est maintenant considéré comme contenu.
5: Et Hugo, en plus, les pompiers maintenant désormais ont de l'aide. Près de 200 pompiers forestiers du Mexique qui sont arrivés hier.
11: Oui, ils vont notamment être déployés au complexe Brunswick, près de Boston Bar, où un important incendie brûle depuis près d'un mois. Après donc plusieurs semaines de combat contre les flammes, les pompiers forestiers là-bas sont à bout de souffle. L'aide est donc la bienvenue. D'autres renforts doivent arriver d'ici dimanche. Mais malheureusement, les conditions ces prochains jours vont se dégrader. Le temps sera plus chaud, plus sec. Les autorités s'attendent donc à une recrudescence des feux de forêt dans les prochains jours.
5: Merci Hugo.
11: Au revoir.
5: Pêche et Océan Canada a constaté une baisse des captures issues de la pêche de surface dans les eaux du Pacifique Nord. Un constat détaillé dans les résultats d'une récente opération qui vise à détecter et à dissuader les activités de pêche illégale en haute mer. Les explications de Mélinda Trochu.
17: 56 jours en haute mer, 30 inspections à bord de bateaux et 52 infractions potentielles aux règles internationales. C'est le résultat de l'opération annuelle de pêche et océan Canada dans le Pacifique Nord. Avec l'appui de Japonais, de Coréens et d'Américains, le but est de détecter des violations en haute mer. 21 infractions potentielles ont aussi été détectées de manière aérienne.
18: So what we're seeing here is where dolphins are being targeted or harpooned. And being used as bait to catch shark, which are then fins.
17: Parmi les infractions, des dauphins sont notamment utilisés pour appâter des requins à qui on enlève ensuite leurs ailerons, explique Sean Wheeler, chef de l'application de la loi à l'échelle internationale au ministère. Les agents ont également découvert des déclarations inexactes de prise ou encore des défauts de protection des oiseaux marins.
18: We also noted unusually low catch in the pelagic fishery, which we'll be monitoring in conjunction with the international commissions.
17: Autre constat des équipes cette année, des capture anormalement faible dans la pêche pélagique, notamment pour le maquereau et la sardine, dit Sean Wheeler. La raison est inconnue, mais les changements climatiques et la surpêche pourraient être impliqués. Sean Wheeler assure que l'opération North Pacific Guard sert de système d'alerte précoce sur les signes de déclin des stocks, de surpêche, de pêche illégale ou de modification des schémas migratoires dus au changement climatique. Ici Mélinda Trochu, Radio-Canada, Victoria.
5: En Thaïlande, un adolescent de 14 ans a tué au moins 7 personnes, dont ses grands-parents, avant de se donner la mort dans une école au nord-ouest de la capitale de Bangkok. Les autres victimes étaient tous des enseignants ou des membres du personnel, selon la police. Au moins une trentaine d'autres personnes auraient été blessées. Le tireur aurait utilisé une arme à feu qui appartenait à son grand-père. Il s'agit de la pire tuerie de masse survenue dans ce pays de l'Asie du Sud-Est depuis 2022. Sur la scène culturelle, le groupe canadien de hard rock originaire de Toronto, Rush, est de retour dans la ville reine cette fin de semaine. Après plus de 10 ans d'absence, le groupe reprend la route. Un retour qui amène beaucoup d'excitation et qui fait grimper le prix des billets à plusieurs centaines de dollars. Les explications de Jérémy Bélanger.
19: Après plus de 10 ans d'absence, Rush est de retour avec sa tournée 50-something. Cette tournée marque aussi l'arrivée d'une nouvelle batteuse.
20: I've never seen a new member of a classic rock band have such power over the audience.
19: L'expert de l'industrie musicale Eric Halper explique que l'arrivée d'Annie Connors a suscité beaucoup d'enthousiasme chez les amateurs. Selon lui, cette nouveauté a contribué à l'engouement entourant la tournée et à la hausse du prix des billets.
20: When the video started to come up with the new drummer Annika Niles, it just went sky high.
19: Selon lui, les prix ont explosé après la diffusion des premières vidéos de la nouvelle batteuse. Annie Connors s'est jointe au groupe l'an dernier, quelques années après le décès du batteur Neil Peart en 2020. L'engouement se fait aussi sentir partout à Toronto. Du 7 au 9 août, le RushCon réunit des admirateurs du groupe venus célébrer son retour.
21: On a une relation avec le band et le management pour, je pense, 6 ou 7 années.
19: La brasserie Anderson tient elle aussi un rassemblement samedi.
21: Tout le monde est in Rush fan. Visiter Henderson.
19: Les concerts de Rush à Toronto auront lieu le 7, 9, 11 et 13 août prochain. Ici Jérémy Bélanger, Radio-Canada, Toronto.
0: Et au tennis, en terminant, la Canadienne Leila Fernandez affrontera cet après-midi la cinquième raquette mondiale, la Russe Mira Andreeva, au Aluminium Banque Nationale à Toronto. Leila Fernandez est la seule Canadienne encore inscrite au tableau principal. Voilà, c'était le Radio-Journal. Merci d'avoir été à l'écoute. Bonne journée.

0: Bonjour, rebonjour à tous. Vous êtes à l'écoute de Y'a pas deux matins pareils sur Ici Première. C'est Adrien Vol qui vous accompagne et nous sommes ensemble jusqu'à 9h. Côté température et météo, ben pour l'instant, c'est une journée ensoleillée qui commence à Toronto avec 21 degrés. Est-ce que ça va continuer? C'est une question ouverte puisqu'il y a des orages qui sont prévus cet après-midi avec des températures maximales de 27 degrés. Des risques d'orages qui vont d'ailleurs continuer demain samedi avec 29 degrés. Donc des températures estivales, pour ne pas dire tropicales, avec l'humidité qui s'annonce pour la fin de semaine. En tous les cas, on va continuer à surveiller ça. Du côté de Kingston, on est à 21 degrés et des prévisions similaires à celles de Toronto. Pareil du côté de Barrie, sauf que pour l'instant, il fait 16, donc peut-être sortir avec une petite laine, un foulard. En tout cas, cet après-midi, les températures vont remonter jusqu'à 26 degrés, mais risque d'orage également. À l'émission, nous avons à la Réal Annie Poulain. Bonjour Annie.
1: Bonjour Adrien. Bonjour.
0: Dans quelques minutes, on va parler de l'annulation du festival Afrofest à Toronto.
1: Oui, on a appris cette annulation la semaine dernière et je dois vous dire, Adrien, cette semaine, ça a continué de beaucoup faire parler. Autant la ville de Toronto que les organisateurs du festival évoquent la taille du site comme le problème au cœur de l'affaire, le festival qui s'est tenu dans les dernières années au parc Woodbine. Mais les versions, je dois vous dire, sont différentes. Et puis dans la communauté, c'est la déception. Je me suis penchée sur le dossier un peu plus tôt cette semaine et je vais vous faire entendre dans quelques minutes, notamment des personnes qui participent au festival depuis des années.
0: Et un peu plus tard, on parlera aussi des blessures liées aux trottinettes électriques.
1: Oui, elles sont en hausse de façon exponentielle. À l'hôpital SickKids de Toronto, il y a des urgentologues qui tirent la sonnette d'alarme alors que le nombre de jeunes blessés continue d'augmenter. Et il n'y a pas qu'à Toronto, c'est un constat qui est fait un peu partout au pays. On va revenir sur la situation avec un urgentologue, ce sera vers 7h45 ce matin.
0: Merci beaucoup Annie. Du côté des nouvelles, c'est Mirna Djukic qui surveille l'actualité. Bonjour Mirna.
2: Bonjour.
0: Alors, un deuxième employé de l'hôpital SickKids est accusé de possession de pornographie juvénile.
2: C'est un homme de 55 ans qui travaillait dans l'équipe d'entretien ménager. Il aurait envoyé des messages inappropriés, des images pornographiques à une personne de 15 ans à travers les réseaux sociaux. Selon la police, il fait face à 4 accusations. Un médecin de l'hôpital SickKids a aussi été arrêté il y a 2 semaines pour possession de pornographie juvénile. La police dit qu'il n'y a aucune raison de penser que ces deux hommes se connaissent. L'hôpital SickKids, de son côté, indique avoir embauché des experts externes pour examiner ces mécanismes de protection.
0: Et la ville de Port Colborne a enfreint la loi sur les espèces en voie de disparition.
2: Elle a été condamnée à une amende de 80 000 $ pour avoir empiété sur un habitat essentiel du crapaud de Fowler à la plage Nickel. En 2022, Port Colborne, a aménagé un accès public à la plage Nickel ainsi qu'un stationnement. Et cela empêche ces crapauds de creuser les terriers dont ils ont besoin pour la thermorégulation et pour la protection contre les prédateurs. Le ministère de l'Environnement souligne que la ville était bien au fait du fait que cet endroit est un habitat de cette espèce en voie de disparition.
0: Et plus tard, au bulletin de nouvelles de 7h30, Mirna, vous allez nous parler d'une poursuite civile entamée par les parents du bambin mort dans un accident de la garderie de Richmond Hill.
2: Oui, une tragédie qui avait ébranlé toute la province l'an dernier. Le conducteur d'un véhicule avait foncé par accident dans la garderie, entraînant la mort du petit Liam Riazati, 17 mois. Le conducteur avait plaidé coupable à des accusations de conduite dangereuse. Maintenant, on parle d'une poursuite civil contre le conducteur et contre la garderie.
0: Merci beaucoup Mirna. En culture, c'est Catherine Maurras aujourd'hui. Oh, salut,
3: encore
0: une fois. Bonjour. En fait, il faut savoir quand même que c'est toujours drôle de faire une émission matinale puisqu'on doit se dire bonjour 8 fois dans la matinée. Mais c'est toujours le même plaisir, le même sourire qui accompagne ce bonjour. Et donc Catherine Maurras à l'actualité culturelle. Bonjour encore une fois.
3: Oui, ben rebonjour. Non, aujourd'hui, je vous parle de Roche qui est de retour à la maison. Cette fin de semaine, on vient de l'entendre dans le radio-journal, un groupe qui a été formé à Toronto en 1968. Ça fait près de 60 ans de musique. C'est gros pour Toronto
0: oui.
3: Parce que c'est une fierté locale. Ils se sont exportés dans le monde de la musique rock. Quand vous allez en voyage aux États-Unis, en Europe, vous allez entendre parler de Roche. Il y a donc 4 concerts qui sont prévus. Ça commence ce soir, ça se poursuit dimanche, puis le 11 et le 13 août à l'Arena Bank Scotia. Est-ce qu'on se fait plaisir, Adrien?
0: Allez, un petit extrait de Roche, s'il vous plaît.

0: Tom Sawyer, l'une des plus grandes chansons de Rush, sans oublier Limelight, Working Man et Closer to the Heart que les fans vont très certainement entendre à ces concerts. Pour ceux qui ont des billets, on vous encourage à porter vos meilleurs looks de rocker. Sortez les franges, sortez le cuir, parce que le groupe a dit au Toronto Star que les concerts à Toronto seront enregistrés dans l'entièreté. L'intention, c'est de marquer cette étape importante dans l'histoire du groupe, mais aussi de fournir de la matière pour un éventuel film-concert. On ne connaît pas encore les détails de ce film-là. On sait que le frère de Geddy Lee, Alan Weinrib, va superviser le montage des images du concert. Il fera ainsi ses débuts en tant que réalisateur après avoir passé des années à produire les projets du groupe comme le film-concert Rush Hour 40 Live. Alors, amusez-vous, c'est la première fois depuis 2015 qu'ils partent en tournée sous le nom de Rush. D'ailleurs, je rappelle que le batteur Neil Peart est décédé d'un cancer du cerveau en 2020. Une nouvelle batteuse qui s'appelle Annika Nils vient de le remplacer. Et selon les critiques de leur passage à Inglewood en Californie, elle est électrisante.
1: Et je le confirme en fait, Catherine, puisque moi je l'ai vu, Annika Nils, sur la scène des Juno, c'était au mois de mars, où on a pu voir Rush qui a inauguré la soirée, et c'était vraiment électrique, je pense que c'est le mot. Et d'ailleurs, à cette occasion, j'aime raconter cette anecdote. Notre collègue Sarah Tomlinson au bureau culturel leur a posé la question après leur prestation, qu'est-ce que vous appréhendez le plus dans cette tournée que vous entamez avec des dizaines de dates à votre âge qui est certes
0: Vénérable, hein, admirable.
1: Au moins. Et ils ont eu beaucoup de gentillesse de répondre, nous, notre plus grande espérance, c'est de finir cette tournée vivant. Oh. Donc, en tout cas, ils donnent tout sur scène.
0: Ben, bravo parce qu'ils l'ont fait.
1: Et puis, j'aime ce côté film qui est en train d'être monté. De là, si jamais il y a un film qui naît un jour de cette tournée et de ces concerts de Toronto, c'est exactement le genre de documentaire qu'on pourrait voir au TIFF, ce qui nous amène à votre autre sujet du jour, Catherine, puisque on sait que le cinéaste manitobain Matthew Rankin va présenter un documentaire au prochain TIFF, un documentaire psychédélique sur Brian Mulroney.
0: Je n'aurais pas eu ces mots-là sur ma carte de bingo, je ne pensais pas les retrouver dans la même phrase, mais voilà que Matthew Rankin nous donne l'occasion de faire les segments radio les plus bizarres et drôles.
1: Oui, c'est pas rare qu'il fasse ça en vrai. Hein.
0: Oui, ben exactement. Donc, le 18e premier ministre canadien va se trouver au cœur de ce film qui s'appelle Mesdames et messieurs, Brian Mulroney. On pourra le voir dans la section Midnight Madness. Qui dit ce que ça a à dire, hein? Ce sont les films qu'on aime bien voir après minuit. Avec...
1: Ben, c'est les films qui commencent à minuit, en fait, au TIFF.
0: Voilà, exactement. Et
1: c'est dans une ambiance, les Midnight Madness.
0: Enfin, ah oui,
1: si
0: hein?
1: jamais vous avez déjà... Est-ce que ça va être votre premier TIFF?
0: Ça sera mon premier TIFF. Je suis une nouvelle Torontoise.
1: Les soirées Midnight Madness, c'est quand même quelque chose. Et j'imagine... Enfin, bon, on aura l'occasion d'en reparler. Je ne veux pas vous couper au milieu de...
0: Je présume qu'on n'amène pas son thé vert, là, exactement.
1: Non, exactement. Et puis, en général, les gens qui arrivent ici n'ont pas bu que du thé vert. Et puis, c'est vraiment très spectaculaire.
0: Eh bien, pour revenir au film, hein, Brian Mulroney, donc, ce sera l'occasion de voir une vision, dit-on, hallucinée et alternative de l'ascension de Brian Mulroney, qu'on surnomme le petit gars de Baie-Comeau.
1: C'est vrai.
0: Tout ça en s'appuyant sur 80 000 segments d'archives. Matthew Rankin s'est fait connaître avec son film Une langue universelle, qui a été applaudi très chaudement par la critique. C'est une comédie absurde qui se déroule dans une version hivernale imaginée de Winnipeg, où tout le monde parle le farsi, où le français est également présent. Et d'ailleurs, Adrien, vous l'avez
1: adoré. Je l'ai adoré. Et puis, je rappelle que c'était ce film de Matthew Rankin qui a représenté le Canada dans la course aux Oscars en 2024. On y a cru, hein, il a été jusque dans la courte liste. C'est vraiment un film qui... Je vais répéter ce qui se dit, hein, c'est pas de moi, mais qui montre vraiment une folie du cinéma canadien et qui a su se distinguer et donner une identité et un renouveau à ce cinéma d'auteur canadien que tellement forte, tellement incroyable que depuis Matthew Rankin est très demandé, très attendu. Et d'ailleurs, pour qu'un documentaire psychédélique sur Brian Mulroney soit aujourd'hui un sujet de conversation ici et d'ailleurs aussi sur notre site web, sur le site web de Radio-Canada, c'est qu'il y a d'abord eu une langue universelle et que je vous recommande de voir. J'ai vérifié, on peut le voir sur Crave et ce serait bien de se préparer à l'univers de Matthew Rankin en allant voir une langue universelle avant donc ce film qui s'appelle Mesdames et Messieurs, Brian Mulroney.
0: Voilà, et qu'on pourra voir au TIFF qui va se tenir du 10 au 20 septembre. Vous faites mon matin, Adrien, en m'apprenant qu'une langue universelle est disponible en ligne.
1: Merci beaucoup, Catherine.
0: Je vous en prie.
1: Et on va continuer dans quelque chose de proche, plus ou moins en tout cas, de la culture, puisque dès cet après-midi, va réouvrir le Taste of the Danforth, ce grand festival consacré à l'origine à la culture grecque, mais plus généralement à la célébration du quartier. Eh bien, René de ses cendres, puisqu'il avait disparu depuis sa dernière édition en 2023. Une fin de semaine qui va se dérouler entre l'avenue Jones et la rue Broadview sur Danforth. D'ailleurs, des fermetures de routes sont à prévoir dès cet après-midi et pour toute la fin de semaine. Et c'est là-dessus que j'ai envie d'interroger les membres de l'équipe, notamment peut-être Annie Poulain qui connaît le quartier. Annie?
2: Oui, j'habite dans ce quartier-là. Vous voulez savoir si je vais y être?
1: Est-ce que vous allez y être? Est-ce que vous allez y faire?
2: Oui, c'est une tradition familiale pour nous, puisqu'il y a un ami de la famille qui a un restaurant sur l'avenue Danforth et qui participe là, chaque année où le festival a lieu. Donc, on va être là, mais pour un peu vivre l'envers là, du festival, on va être derrière le comptoir à aider au service.
1: Et même les enfants, ils vont s'y mettre?
2: Non, je pense que les enfants sont encore un peu jeunes pour faire ça. Quoique, il y a des tâches là, comme apporter les boissons, les breuvages. Les enfants pourraient le faire, mais disons qu'on préfère là, pour l'instant les garder à l'écart.
1: Donc là, on a quelqu'un qui va aider à la restauration. Moi, c'est vrai que j'avoue que j'ai regardé pas mal la liste des restaurants participants. Mm-hmm. Il y a à peu près toute l'avenue qui participe. Il y a évidemment, par exemple, pour ceux qui apprécient les commerces francophones et la nourriture française, 12 France, le commerce qui est situé 820 avenue Danforth participe. Vous pouvez manger des sandwichs à divers fromages. Hein. Je précise que moi, j'aime bien ce commerce-là. Et en même temps, vous avez également toute la nourriture grecque à découvrir ou redécouvrir. En tous les cas, Taste of the Danforth, c'est toute cette fin de semaine ici à Toronto.

0: Et l'annulation de l'Afrofest à Toronto continue de provoquer des réactions et susciter des débats. Le festival devait commencer dans une semaine, le 14 août, au parc Woodbine, mais on a appris la semaine dernière qu'il avait été annulé. Les questions de sécurité et de capacité du site sont depuis au cœur des débats. Et c'est toujours avec vous, Annie Poulain, vous vous transportez de Danforth à Woodbine pour nous en parler. Alors, d'abord, est-ce qu'on peut revenir sur les raisons de cette annulation?
1: Bien, ce qui est au cœur du problème, c'est la capacité du site, là, le parc Woodbine, tout près de la plage. Le festival dit qu'il attire environ 40 000 personnes par jour. Et selon les organisateurs, la capacité habituelle du parc était d'environ 17 000 personnes. Une limite à laquelle ils étaient capables de fonctionner, selon eux, parce qu'ils disent que les gens, en général, ne restent pas toute la journée. Les organisateurs disent qu'ils avaient l'intention, là, notamment de contrôler les entrées et les sorties du site afin de s'assurer de respecter la limite. Selon eux, il y a des mesures qui incluaient des barrières autour du parc, la distribution de billets et aussi des mesures de sécurité supplémentaires. Mais selon Peter Toh, le directeur artistique et exécutif de Music Africa Canada qui organise l'Afrofest, les conditions là, émises par la ville se sont accumulées au fil des semaines. On l'écoute.
2: L'année passée, il nous a donné peut-être 10 conditions. Cette année, il nous a donné environ 25 conditions différentes. C'était un peu difficile pour réagir, mais on a fait tout dans nos pouvoirs pour donner une bonne réponse pour toutes les conditions que la ville de Toronto nous a données. Et après ça, après d'avoir fait tout ce qu'ils ont demandé, ils ont dit, OK, il faut que nous, on réduit le numéro de personnes qui viennent à le festival. Donc, c'était pas 17 000. Maintenant, on a réduit ça pour 5 000.
1: Donc voilà, selon lui, l'exigence pour le nombre de personnes maximales sur le site est soudainement passée de 17 000 à 5 000. Et c'est là que Music Africa Canada a pris la décision d'annuler l'événement de cette année.
0: Alors ça, c'est la version du festival. Et qu'est-ce que la ville de Toronto répond à ça?
1: Bien, la ville dément un peu là, que la capacité a été réduite de façon subite de 17 000 à 5 000. Dans un courriel qu'elle m'a envoyé, elle dit que la capacité est restée constante à 17 000 depuis le début de l'année, mais elle ajoute que pour le reste de 2026, il n'y a pas d'événement dans ce parc avec plus de 5 000 personnes attendues. Il y a également une déclaration sur le site Internet de la ville de Toronto où la ville reconnaît l'apport de l'Afrofest qui a lieu à Toronto là, depuis 1989, mais elle dit qu'il avait trop grandi pour la capacité du site utilisé dans les dernières années. Elle ajoute qu'avec plus de temps de préparation pour l'édition de l'an prochain, elle va travailler avec les organisateurs pour que l'événement puisse avoir lieu dans un endroit adéquat en 2027. De son côté, la police de Toronto dit qu'elle avait également des préoccupations en lien avec la sécurité, notamment la grandeur du site, mais elle souligne aussi des événements là, qui ont été soulevés dans le passé. Bon, bien sûr, il y a eu la fusillade de Salsa on St. Clair le mois dernier là, qui a fait 2 morts, 5 blessés. Ça a marqué les esprits, mais elle dit que bien avant ça, là, elle avait des soucis. Dès l'année passée, elle avait soulevé des préoccupations par rapport à la taille du site. Aussi, en 2025, les policiers disent qu'ils sont intervenus à plusieurs reprises au parc Woodbine ou dans les environs. Ils disent, par exemple, qu'un garçon de 14 ans, Abdul Aziz Sarr, de la communauté francophone de Toronto, qui avait été poignardé à mort à proximité du site. Les policiers disent aussi avoir arrêté un adolescent en possession d'une arme à feu chargée l'année dernière, qu'un policier a également été agressé. Ils mentionnent aussi des feux d'artifice qui ont été allumés au milieu de la foule, ce qui a causé un mouvement de panique et des blessures mineures. Donc, bien des préoccupations là, du côté de la police de Toronto.
0: Et vous avez aussi parlé à plusieurs membres de la communauté à propos de l'annulation du festival. Comment est-ce qu'ils réagissent?
1: Il y a une déception qui semble assez unanime parmi ceux à qui j'ai parlé. On m'a dit que c'était une occasion de rassemblement, mais aussi une chance de montrer là, la culture de plusieurs pays. On écoute Patrick Kayeta Mpiana, qui est président de l'Association des Congolais de l'Ontario.
3: On est très désolé hein, de constater qu'on peut annuler le festival, d'autant plus qu'on ne connaît pas les raisons profondes pour lesquelles on l'annule. Ça, c'est un festival qui existe depuis des années. Hein. Chaque année, tout genre, tout le monde a rendez-vous pour ce festival-là. Les gens sont pressés d'y aller, les parents, les enfants. C'était un endroit très agréable, hein, mais lorsqu'on annule comme ça, sans raison valable, ou je sais pas moi, c'est quoi les motivations derrière, ben, les gens ne sont que mécontents et tristes.
1: Et on écoute aussi Justine Bilona de Ngana African Street Food. Son restaurant a vendu de la nourriture au festival à plusieurs reprises. Et pour elle, c'est une fin de semaine où les participants peuvent faire de bonnes affaires, mais aussi une carte de visite pour le reste de l'année.
4: Il y a des gens qui ne savaient pas que le restaurant existait. Et quand vous êtes dans des endroits comme ça donne vraiment l'opportunité à tout le monde de savoir qui vous êtes et de goûter la nourriture avant de vous visiter.
1: Donc, il y a également, Adrien, des gens qui sont aussi en colère, qui blâment la ville de Toronto. Là-dessus, je vous propose d'entendre Christian Jumbo, qui est en charge des relations communautaires pour le groupe Communauté congolaise de Toronto.
5: Toutes les conditions qu'on les a données, ils ont réalisé ça, ils étaient capables de faire ça. Même le montant de changer, de prendre la sécurité, rajouter beaucoup de trucs, ils ont tout fait. Mais c'est que je comprends pas, la ville a fait son dernier minute. Ça se voit que c'était un sabotage qui a déjà été planifié.
1: À noter que les organisateurs, eux, sont plus modérés à propos du rôle de la ville dans cette affaire. Peter Tau a dit que le bureau de la mairesse Olivia Cha a tenté d'aider. Il ajoute qu'il y a plusieurs départements impliqués. Il m'a aussi dit qu'en tant qu'organisateur, là, il ne s'est jamais senti bien accueilli dans le quartier alors que des résidents là, se plaignent notamment du bruit.
0: Et qu'est-ce que ces gens-là pensent de la question de la sécurité sur le site du festival?
1: De ce côté, il y a les avis qui divergent. Je vous propose d'écouter d'abord Justine Bilona raconter ce qu'elle a vécu l'année dernière.
4: Enfin, nous, on était là en tant que vendeurs. On voit du monde commencer à courir. Apparemment, il y avait des jeunes qui se sont battus. Je ne sais pas c'était quoi, mais c'était vraiment effrayant pour nous, surtout pour les gens qui viennent en famille. Même si on était là en tant que business, on avait nos enfants. Et voir les gens courir, vous ne savez pas qu'est-ce qui se passe. Ouais, ça, c'était quand même traumatisant. Alors, je dirais vraiment, ouais, s'ils peuvent renforcer plus la sécurité, mais annuler ça et ne plus exister, ça serait vraiment dommage.
1: Mais à noter, Adrien, là, que d'autres personnes à qui j'ai parlé disent qu'ils se sentaient là, tout à fait en sécurité au festival.
0: Et est-ce qu'on peut s'attendre donc à un retour du festival l'an prochain?
1: Bien, comme je vous disais, là, tant du côté des organisateurs que la ville disent vouloir travailler ensemble pour ramener ce festival en 2027.
0: Merci beaucoup, Annie. On va écouter maintenant, enfin, on va se rendre dans la salle de nouvelles pour écouter Mirna Djukic et le bulletin de nouvelles de 7h30. Et Mirna, les parents d'un bambin de 17 mois qui a été tué dans un accident actionnent l'automobiliste et la garderie qu'il avait embouti l'an dernier à Richmond Hill.
6: La poursuite pour négligence de 4 millions de dollars vise Vinay Kumar Gupta et l'établissement First Roots Early Education Academy. Jean-Philippe Nadeau a obtenu les documents de cours qui ont été déposés en mars, donc 6 mois après l'accident.
7: Dans leur poursuite, les parents du petit Liam Mariazati soutiennent que Vinay Kumar Gupta conduisait de façon imprudente et que la garderie n'a pas pris les dispositions appropriées pour rendre les lieux sécuritaires. L'automobiliste de 70 ans a notamment plaidé coupable il y a 2 mois d'une accusation de conduite dangereuse ayant causé la mort. Son plaidoyer a permis d'apprendre qu'il était arrivé à la garderie dans un VUS pour y chercher ses petits-enfants. Il avait tenté de se stationner, mais en accélérant au lieu de freiner, il avait traversé la façade vitrée de l'établissement. Les parents de Liam évoquent des dommages pour traumatisme psychologique et accusent M. Gupta d'incompétence et la garderie de négligence. Leur poursuite mentionne que le conducteur a manqué d'habileté et de maîtrise de soi et qu'il n'aurait pas dû conduire un véhicule ce jour-là. Les plaignants reprochent aussi à la garderie de ne pas avoir installé des barrières de protection sur le trottoir devant les fenêtres de l'établissement. La défense de Vinay Kumar Gupta et la garderie n'ont pas répondu à nos courriels. Aucune date de procès civil n'a encore été arrêtée dans cette affaire. Ici Jean-Philippe Nadeau, Radio-Canada, Toronto.
0: Et le député fédéral de Brentford-Brand Six Nation annonce sa démission, Mirna.
6: Le conservateur Larry Brock quittera donc son poste le 18 septembre. Il dit qu'il retournera au bureau du procureur de la Couronne de Brantford. Il évoque des raisons personnelles pour cette décision. Le chef du parti, Pierre Poilievre, l'a remercié pour ses années de travail sur X. Larry Brock représentait Brantford Brant Sud Six Nations depuis 2021. Il a été notamment porte-parole en matière de justice pour les conservateurs.
0: Le prochain ou la prochaine chef du Parti vert du Canada viendra de l'Ontario.
6: Oui, deux candidats sont officiellement en lice pour succéder à Elizabeth May, qui, elle, occupe ce poste, pendant 16 ans. Voici les précisions de Luna Marchais.
8: Le Parti vert du Canada est au cœur d'une course de 5 mois pour élire son prochain chef. Deux candidats officiels s'affrontent pour succéder à Elizabeth May. D'un côté, l'ancien député de Kitchener Centre, Mike Morris, qui mise sur la justice économique.
9: Défendre les intérêts des gens ordinaires et contribuer à bâtir le mouvement nécessaire pour tenir tête à la classe des milliardaires.
8: Face à lui, l'enseignante d'Ottawa, Neera Dukeran, prône une restructuration interne et refuse de brûler les étapes.
10: We can't put the cart before the horse. We have to do first things first. And first things first is we have to put our house in order.
8: On ne peut pas mettre la charrue avant les bœufs, dit-elle. Il faut commencer par l'essentiel. Et l'essentiel, c'est de mettre de l'ordre dans nos affaires pour faire fonctionner cette machine verte et efficace. La priorité absolue de celle qui a consacré près de 10 ans au parti comme bénévole est d'outiller et de former les organisateurs locaux sur le terrain en utilisant ses qualités d'enseignante. Une fois le parti réorganisé et crédible, elle souhaite proposer un plan de transition énergétique propre qui ne laisse aucun travailleur derrière. Les membres du parti auront du 2 au 13 novembre pour choisir la direction de leur mouvement. Ici Luna Marchais, Radio-Canada, Toronto.
0: Et on attend une mise à jour de la police de Toronto sur l'enquête concernant la fusillade au festival Salsa on St. Clair.
6: Ouais, ça fait déjà presque un mois depuis cet événement. Un échange de tirs au milieu de la foule avait tué 2 personnes, Jacquan Kouachi et César Vernaza, le 11 juillet. 5 autres personnes avaient aussi été blessées par balles. Le chef de police a annoncé hier que plusieurs arrestations ont été faites. On devrait en savoir plus lors du point de presse du chef de police qu'on attend à 11h.
0: Merci beaucoup, Myrna. Vous êtes toujours à l'écoute de Il n'y a pas de matin pareil. Il est 7h quasiment 35 minutes et on parle tout de suite d'itinérance et de logement. La diminution du nombre de logements abordables est directement liée à l'augmentation de l'itinérance au Canada. C'est ce que démontre une étude de l'Alliance canadienne pour mettre fin à l'itinérance qui a été publiée hier. L'organisation a analysé 36 communautés à travers le pays entre 2018 et 2024 en croisant les données du gouvernement et celles de la Société canadienne d'hypothèques et de logement. Ainsi, en 6 ans, les loyers à Hamilton ont augmenté de 47%, par exemple. En parallèle, 19,2 personnes sur 10 000 vivaient dans la rue contre 5,9 personnes sur 10 000 6 ans auparavant. Pour décortiquer cette étude, on en discute avec Samuel Watts, membre de l'Alliance canadienne pour mettre fin à l'itinérance et PDG de l'organisme Bon Accueil à Montréal. Bonjour Samuel.
11: Bonjour.
0: Alors, lorsqu'on parle d'itinérance, on fait souvent le lien avec la dépendance aux substances et les maladies mentales. À quel point le manque de logements abordables impacte l'itinérance au Canada?
11: Mais ce que nous savons, c'est que le manque de logements ou le manque de logements abordables devient vraiment le fait que ce qui déclenche un processus qui finit vraiment avec l'itinérance. Souvent, ce que nous voyons dans la rue, c'est des gens avec des problèmes de santé mentale ou de consommation, des choses comme ça. Mais ça commence toujours avec l'abordabilité. Et ce que nous savons et ce que nous avons constaté depuis des années, c'est que s'il y a une ville où le prix d'un appartement, peut-être un chambre à coucher, augmente, le taux de l'itinérance dans la même ville va augmenter déjà. Fait qu'on a décidé de faire une étude et l'Alliance, l'étude a en effet confirmé ce que l'Alliance savait déjà, mais c'est une bonne chose que nous avons en main du data à travers le Canada qui indique que ce que vous avez mentionné à Hamilton, c'est un effet. qui déroulent à travers le pays.
0: Donc maintenant, vous avez une étude pour étayer le fait que lorsque les loyers augmentent, l'itinérance augmente également. Alors maintenant que vous avez publié cette étude, qu'est-ce que vous vous attendez à voir comme impact, comme intérêt pour cette étude, comme changement finalement? Quels sont vos objectifs en publiant ces données?
11: Je dirais qu'il y a deux choses. Une, c'est clair, puis on entend toujours de la nécessité d'avoir plus de logements sociaux, plus de coopératifs, plus de logements hors marché. Et ça, c'est important parce que on a déjà, le gouvernement a annoncé Maison Canada pour justement faire en sorte que l'argent va être disponible pour ces logements. Mais il y a une autre chose, une autre dimension qui n'est pas souvent mentionnée, et c'est la dimension de prévention en amont. Une personne qui est déjà logée, si on est capable d'aider la personne à garder son logement, elle ne va pas tomber dans une situation précaire ou en itinérance. Et on sait très bien que notre système, notre écosystème de soins, a été vraiment construite depuis une cinquantaine d'années pour venir en aide aux personnes qui se trouvent déjà en itinérance. Et on doit vraiment changer cette optique-là pour faire en sorte qu'on est en mesure de prévenir en amont la réalité de l'itinérance. C'est beaucoup moins coûteux et c'est beaucoup plus digne pour les personnes.
0: Alors, depuis son arrivée au poste de Premier ministre, Mark Carney a mis en place des fonds pour construire davantage de logements abordables. Il a d'ailleurs annoncé mercredi, aux côtés de la mairesse de Toronto, un investissement de 2,7 milliards de dollars pour construire encore davantage de logements. Même si cette annonce est pour répondre à la crise du logement à Toronto, est-ce que c'est une solution pour réduire l'itinérance, le logement abordable?
11: Ça fait partie de l'ensemble des solutions. Ce que je mentionne souvent dans ma réalité de jour en jour, dans mon poste, mon mandat à Montréal avec Mission Bon Accueil, c'est qu'on n'est pas arrivé où on est rendu au cours d'une semaine. Alors, c'est pas une semaine ou une annonce qui va régler tout ça. C'est une des choses, une des mesures, je viens juste de mentionner la prévention en amont. Oui. Il y a peut-être une dizaine de choses qui doivent être faites, mais ça va prendre un peu de temps et ça va dépasser le mandat d'un gouvernement. Souvent, les gouvernements sont en mesure de planifier pour 4 ans. Et on est vraiment dans une place avec du logement, avec le phénomène de l'itinérance au Canada où on doit planifier beaucoup plus que 4 ans. Ça va prendre peut-être une dizaine d'années avant d'arriver à la fin.
0: Quel est votre sentiment général sur après cette la publication de cette étude? Encore une fois, moi, je reviens sur cette situation à Hamilton qui est absolument catastrophique, on dirait. Hein. Je le répète encore, ces données que met en avant votre étude, 19,2 personnes sur 10 000 vivaient dans la rue contre 5,9 sur 10 000, sur 10 000 six ans auparavant. Donc, c'est 4 fois les personnes qui vivaient dans la rue. Enfin, le chiffre a été multiplié par 4 en 6 ans. Là, on est en été, on parle de tout ça, mais l'hiver va arriver plus tôt que tard, hein, ici au Canada. Quel est votre sentiment sur l'hiver à venir dans cette situation?
11: C'est important de reconnaître qu'on est face vraiment au Canada à une crise humanitaire. Souvent, je peux parler pour beaucoup de temps autour des chiffres, mais à la fin, c'est vraiment des personnes qui sont affectées, qui sont dans la rue, qui sont en précarité. Même ce que nous voyons, c'est simplement les gens qui sont visibles. Il y a des personnes qui ne sont pas tellement visibles, mais qui sont très précaires, très vulnérables. Et au Canada, on a l'approche pour la santé où tout le monde a accès à la santé. Peut-être pas un accès égal, mais tout le monde a l'accès, puis il n'y a pas de débat là-dessus. Mm-hmm. On devrait peut-être changer d'optique au Canada pour dire, le logement, c'est la fondation vraiment de la santé humaine. On devrait s'assurer que tout le monde a un accès au logement, même si c'est un logement qui n'est pas tellement idéal, mais tout le monde devrait avoir un accès C'est peut-être avec ça que ça va changer la direction politique, parce que vraiment, c'est quelque chose

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Nicole Martin avec Où aller ? Et on continue dans l'actualité avec un de nos sujets du jour, puisque on va parler des trottinettes électriques que vous voyez certainement au quotidien au pied de chez vous. Des trottinettes électriques qui sèment l'inquiétude chez les professionnels de la santé. En 2020, l'Ontario lançait un projet pilote pour permettre leur usage dans 19 municipalités participantes. L'hôpital pédiatrique SickKids de Toronto a compté une seule collision cette année-là. Puis, leur nombre a grimpé à 46 en 2024, 107 en 2025. Et voilà que les urgentologues de l'établissement viennent de tirer la sonnette d'alarme alors que le nombre de jeunes blessés continue d'augmenter. On fait le point avec le docteur Abdo Chaba, urgentologue et spécialiste en santé publique à Montréal. Bonjour.

0: beaucoup.
1: Alors, à quel point les blessures liées aux trottinettes électriques sont-elles communes par chez vous?
0: À la salle d'urgence, au sein d'urgence au Québec, on voit que les blessures sont quand même importantes. C'est quelque chose qui reflète aussi ce qui se passe dans les autres pays. En fait, dans plusieurs pays, on a dû prendre le contrôle de manière beaucoup plus extensive avec les trottinettes qui étaient libre-service, de les retirer carrément de l'usage parce que les blessures étaient trop importantes. Et c'est en croissance. On voit les nombres au Québec croître, augmenter avec surtout les traumatismes qui nécessitent des soins beaucoup plus importants. C'est quelque chose qui s'observe aussi dans les autres pays.
1: Alors, quels sont les types de blessures les plus répandues dans ce que vous voyez?
0: Généralement, compte tenu qu'on est debout sur une trottinette et qu'on n'a pas beaucoup de moyens de protection et que les roues sont petites, les blessures, c'est aussitôt qu'on est projeté, qu'on a une collision avec un véhicule ou directement avec le sol, c'est surtout au niveau de la tête et du visage. C'est à peu près 42% des blessures, les membres supérieurs, donc au niveau des bras, ce qu'on peut avoir comme blessure, que ce soit des abrasions, que ce soit des fractures, c'est aussi 40%. Ce qui est important, c'est le pourcentage de traumatisme un peu plus important au niveau cérébral, qui est autour de 3 à 4%. Et ça, c'est quelque chose qui se reflète dans différentes études à travers le monde. Donc, ce ne sont pas des jouets. C'est vraiment des moyens de transport et dépendamment de la réglementation qu'on y met, ça peut constituer carrément des projectiles si on laisse aller comme ça.
1: J'imagine que c'est aussi important de porter un casque, d'après ce que vous dites?
0: Définitivement, porter un casque, ça aide énormément. Évidemment, le casque aide pour tous les traumatismes au niveau crânio-cérébral, mais quand on tombe, on peut avoir des fractures au niveau des chevilles, on peut avoir des fractures au niveau des bras, au niveau des poignets. Et donc, ça protège partiellement de ce qui est quand même assez important, tout ce qui est au niveau des traumatismes crâniens, mais il reste que d'autres types de blessures peuvent survenir et sont aussi en importance.
1: Alors, si jamais on fait une comparaison dans ce que vous voyez dans les salles d'urgence, je reprends une étude britannique qui est parue hier. Le risque d'un grave traumatisme crânien serait de 3,45 fois plus élevé pour les usagers des trottinettes que pour les motocyclistes et 1,74 fois plus élevé que pour les cyclistes. Est-ce que les trottinettes sont devenues plus dangereuses statistiquement que la moto et le vélo, selon vous, dans les blessures que vous voyez dans les salles d'urgence?
0: Définitivement que si l'usage n'est pas encadré, ils peuvent constituer des blessures très importantes. Vous savez, quand ça roule à une certaine vitesse, l'impact, l'énergie que la personne, quand elle est projetée, c'est la vitesse au carré. Et quand on n'a pas de mécanisme de protection d'une trottinette, il n'y a rien qui protège le corps et qu'on est projeté, l'impact peut être plus important. Donc, c'est vraiment à travers les règles qu'on peut encadrer l'usage et par la suite limiter les impacts au niveau des blessures. C'est quelque chose d'important. C'est pas simplement au niveau de la vitesse des véhicules. Il y a l'état des chaussées. On voit beaucoup plus au niveau des accidents au niveau de la soirée ou durant la nuit quand c'est utilisé à cause de la visibilité. Et en même temps, bon, évidemment, l'usage d'alcool n'aide pas du tout. Donc, ça aussi, c'est inclus dans les facteurs de risque qui peuvent augmenter les blessures.
1: Donc, on l'a entendu, docteur Chabat, le casque, la prudence, les lois d'encadrement. Si jamais je vous pose une dernière question, ce serait qu'est-ce qu'il faut garder en tête pour éviter que le nombre de blessures continue d'augmenter selon vous?
0: Je pense que le Québec a un très bon cadre réglementaire. L'enjeu, c'est qu'on est dans un phénomène quand même nouveau à travers le monde, c'est de le respecter, l'appliquer et de l'évaluer. Il faut mettre en application un âge minimal, 14 ans, casque correctement attaché, qu'il faut qu'il y ait limiter la vitesse, pas de double passager, pas d'écouteurs, pas de téléphone et avoir des frais appropriés. C'est le minimum pour bien protéger l'ensemble des personnes qui utilisent ce service et leur entourage parce qu'ils peuvent aussi causer des blessures autour.
1: Et moi, je vois beaucoup de jeunes enfants sur ces trottinettes, parfois sur les trottoirs. Parfois, je suis inquiet. Je me dis, il doit aussi y avoir des collisions entre les trottinettes et les piétons. Est-ce que vous voyez aussi ce genre de choses-là ou est-ce que c'est principalement des collisions qui ont lieu sur les routes?
0: En fait, les collisions sur les routes, c'est une partie. L'autre grande partie, ce sont les chutes libres. Donc, quand on chute, on peut rentrer en collision avec d'autres piétons ou d'autres véhicules, même si on circule sur les pistes cyclables, et ça peut constituer un danger. L'état des routes est un élément majeur qui expliquerait que des petites routes peuvent s'enfoncer dans les moindres recoins et malheureusement, par la suite, arrêter et devenir un élément de projectile pour la personne qui conduit la trottinette.
1: Merci beaucoup, docteur Abdo Chaba. Vous êtes urgentologue et spécialiste en santé publique à Montréal.
0: Merci.
1: On va écouter quelques nouvelles avec Mirna Djukic. Mirna, un ex-policier de Durham, fait face à de nouvelles accusations.
2: Oui, l'unité des enquêtes spéciales dit qu'elle a des motifs raisonnables de croire que Kevin Simmons aurait agressé une autre femme entre 1999 et 2009. Cette accusation s'ajoute à d'autres chefs d'accusation qui ont été déposés contre cet ex-agent en mai. L'UES avait alors réouvert une enquête après avoir reçu des informations additionnelles sur des allégations d'agression sexuelle sur une mineure qui datait de 2003. Kevin Simmons fait notamment face à une accusation d'agression sexuelle, d'abus de confiance et une accusation d'agression armée. Il doit comparaître le 28 août à Oshawa.
1: Une prison ontarienne bâtie au milieu du 19e siècle pourrait reprendre du service.
2: Ouais, le gouvernement ontarien étudie la possibilité de rouvrir la prison de Brantford qui a été fermée il y a 9 ans sous le gouvernement Wynne. Il dit qu'une étude de faisabilité a déjà été complétée. Il pense que ça pourrait donc ajouter 125 lits au système carcéral. Ça fait partie d'un plan beaucoup plus vaste d'environ 3 milliards de dollars pour augmenter la capacité des prisons ontariennes qui, on le sait, sont surpeuplées depuis des années.
1: Et dans quelques minutes, nos collègues du Radio-Journal feront le point sur les feux de forêt.
2: Effectivement, on sait que plusieurs provinces sont touchées, dont l'Ontario, la Colombie-Britannique aussi. Donc, on en saura un peu plus, entre autres, sur les évacuations en Colombie-Britannique qui sont toujours très nombreuses.
1: Quant à l'Ontario, je le rappelle, nous sommes pour l'instant à 156 feux, dont 139 qui sont non maîtrisés selon les derniers chiffres. Donc, c'est forcément un sujet qui va continuer à nous occuper jusqu'à la fin de l'été. Merci beaucoup, Mirna. On part en musique en écoutant notre consoeur d'Acadie. J'ai appris qu'elle était acadienne, en fait, puisque je la pensais québécoise, mais je parle bien sûr de Patti Galant qui nous chante « Aime-moi ». ».

Patsy Galland avec Aime-moi. Dans la prochaine heure de l'émission, il sera question de Feu de forêt, il sera question du festival Afrofest, il sera aussi question de culture, évidemment. Vous êtes toujours à l'écoute de Y'a pas de matin pareil, c'est Adrien Vol qui vous accompagne aujourd'hui jusqu'à 9h et on se retrouve juste après le Radio Journal.

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4: Guerre commerciale avec les États-Unis, Pierre Poilievre déplore qu'Ottawa revienne les mains vides de Washington.
5: D'un côté, M. Carney continue de faire des concessions. D'autre côté, M. Trump continue d'augmenter les tarifs sur le Canada.
4: À moins d'un mois du déclenchement des élections provinciales au Québec, le troisième lien s'invite de nouveau dans les débats.
6: Mais que de connecter via transport en commun, Lévis et Québec est la bonne approche.
7: C'est pas du tout ce à quoi les gens de Québec s'attendent.
4: Et le groupe canadien Rush, de retour à Toronto après 10 ans d'absence. Bonjour, ici Marie-Michèle Bordua. Bienvenue à ce Radio-Journal. Ottawa poursuit ses efforts à Washington pour obtenir une entente d'ici le 19 août sur l'ensemble des tarifs imposés par les États-Unis. Le ministre responsable du commerce Canada-États-Unis, Dominique Leblanc, se montre optimiste après sa rencontre hier avec un homologue américain, sans fournir plus d'informations toutefois. Nous en parlons avec Félix Pilon à Ottawa. Félix, où en sont les discussions?
8: Eh bien, on en sait peu, puisqu'hier, Dominique Leblanc a été questionné par des journalistes alors qu'il sortait d'une rencontre à Washington. Il a donné très peu de détails sur les discussions qui ont eu lieu dans la capitale américaine. Il était toutefois, on le remarquait, tout sourire. On pourrait dire qu'il était optimiste, content des rencontres qu'il a eues. Mais en réalité, une des seules choses qu'il nous a dit, c'est qu'il espère signer une entente avant le 19 août. Je vous rappelle que c'est la date butoir avant l'imposition de nouveaux tarifs sur une série de produits canadiens dans moins de 2 semaines. Ça veut dire, le premier ministre Mark Carney veut d'ailleurs conclure une entente globale sur l'ensemble des tarifs imposés par l'administration américaine et non une entente à la pièce.
4: Et Félix, le chef conservateur Pierre Poilievre souhaite un changement de ton de la part du premier ministre Carney.
8: Il était de passage à Terre-Neuve et il reproche au gouvernement d'adopter une position de faiblesse et de plier face aux demandes des Américains. Mark Carney avait notamment été critiqué la semaine dernière avec l'abolition de la taxe Netflix. Plusieurs l'avaient accusé de mettre en place cette mesure pour faciliter les négociations avec les Américains. On écoute M. Poilievre.
5: M. Carney continue de faire des concessions avant même arriver à la table de négociation. M. Carney est en train de gaspiller nos leviers de négociation.
8: Donc, le ministre du Commerce Canada-États-Unis, Dominique Leblanc, poursuit ses rencontres à Washington dans le but d'en venir à une entente d'ici le 19 août.
4: Merci, Félix.
8: Au revoir.
4: Au Québec, la campagne électorale n'est peut-être pas encore officiellement lancée, mais déjà, les partis sont bien présents sur le terrain. Colin Côté-Paulette est à Québec. Colin, la première ministre, sera dans la région de la capitale nationale ce matin pour annoncer des candidatures.
9: Oui, les candidats de 3 circonscriptions seront présentés à Lac-Beauport par Christine Fréchette en matinée. On nous promet des candidatures économiques. Et c'est ce qui semble être le thème que tentera d'imposer la première ministre parce que hier, dans une déclaration écrite, elle revient encore une fois sur les tarifs douaniers américains. Elle rappelle que ces derniers menacent des emplois québécois et surtout, elle s'en prend au Parti québécois. Christine Fréchette affirme que ce n'est pas avec des référendums qu'on règle des guerres commerciales. Disons que ça donne le ton pour les prochaines semaines.
4: Et puis, Colin, les attaques, elles fusent déjà là, de toutes parts entre les chefs de parti.
9: Absolument. Paul Saint-Pierre Plamondon est revenu sur le projet de troisième lien hier en rappelant que ce serait trop coûteux et surtout inutile dans la forme actuelle proposée par la CAQ, à son avis. Sans trop donner de détails, le chef péquiste propose plutôt un lien entre Québec et Lévis exclusivement dédié au transport en commun. On l'écoute.
6: Si la CAQ veut faire une troisième campagne sur un lien autoroutier qui a été rejeté par la Caisse, mais tout ce qu'il y a d'études après avoir dilapidé 47 millions de dollars, je leur souhaite bonne chance avec ça. Nous allons connecter Lévis avec Québec, mais de manière intelligente.
9: Et en terminant, Marie-Michel, le Parti conservateur a présenté son slogan de campagne « Oser pour vrai ». Éric Duhem entend ainsi rappeler qu'il veut s'attaquer à la bureaucratie sans langue de bois.
4: Colin Côté-Paulette à Québec, merci.
9: Je vous en prie.
4: Sur la scène fédérale, un député conservateur quitte ses fonctions. Il s'agit de Larry Brock qui a indiqué se retirer de la vie politique pour des raisons personnelles. Il quittera son siège à la fin de l'été. Larry Brock représente la circonscription de Brantford-Brant-Sud Six Nations depuis 2021. Il a notamment été porte-parole de l'opposition officielle en matière de justice. La lutte contre les incendies de forêt risque de se compliquer davantage en Colombie-Britannique parce que du temps chaud et sec est attendu dans les prochains jours et ça fait craindre le pire aux autorités. Hugo Métro est avec nous. Hugo, la province en fait craint le déclenchement de nouveaux feux.
10: Oui, voilà, c'est ce que prévient le service de lutte contre les feux de forêt de Colombie-Britannique dans sa plus récente mise à jour. Aucun répit donc n'est attendu pour les prochaines heures. Plus de 100 brasiers sont toujours actifs dans la province où la fumée devrait aussi demeurer au cours des prochains jours. Environnement Canada a d'ailleurs émis plusieurs alertes sur la qualité de l'air et Vancouver figure ce matin parmi les 40 villes où l'air est le plus pollué au monde. Alors Marie-Michel, malgré cette fin de semaine qui s'annonce donc difficile, la province va pouvoir compter sur plus de 300 pompiers forestiers mexicains. Certains sont déjà arrivés, d'autres vont suivre dans les prochains jours. Ils vont notamment permettre de relever ceux qui sont mobilisés sur le terrain depuis des semaines.
4: Et Hugo, de nouveaux ordres d'évacuation ont été lancés là ces dernières heures.
10: Oui, voilà, 400 nouvelles propriétés sont maintenant visées par un ordre d'évacuation dans la vallée de l'Okanagan, où la situation là-bas continue de se détériorer. Voici un des résidents qui vient tout juste de se faire évacuer.
11: This has been the, I think, the fourth evacuation from that property, which is, you know, it's unfortunate, but I guess the good news is that.
10: Il raconte que c'est déjà la quatrième fois que sa propriété est évacuée en quelques années. Une situation qu'il juge regrettable, même si les pompiers ont réussi jusqu'ici à protéger sa maison. Enfin, la bonne nouvelle, Marie-Michel, c'est que le feu qui inquiétait hier les autorités près de Vancouver dans le parc Belcarra, il est maintenant considéré comme contenu.
4: Merci Hugo.
10: Au revoir.
4: Sur la scène culturelle, le groupe Rush sera de retour à Toronto en fin de semaine après plus de 10 ans d'absence. Les membres fondateurs Geddy Lee et Alex Lifeson seront accompagnés d'une nouvelle batteuse et d'une claviériste. L'engouement autour de ce retour sur scène a fait grimper le prix des billets à plusieurs centaines de dollars. Jérémy Bélanger nous en dit davantage.
12: Après plus de 10 ans d'absence, Rush est de retour avec sa tournée 50 Something. Cette tournée marque aussi l'arrivée d'une nouvelle batteuse.
13: I've never seen a new member of a classic rock band have such power over the audience.
12: L'expert de l'industrie musicale, Eric Halper, explique que l'arrivée d'Annie Connells a suscité beaucoup d'enthousiasme chez les amateurs. Selon lui, cette nouveauté a contribué à l'engouement entourant la tournée et à la hausse du prix des billets.
13: When the video started to come up with the new drummer Annie Connells, it just went sky high.
12: Selon lui, les prix ont explosé après la diffusion des premières vidéos de la nouvelle batteuse. Annie Connells s'est jointe au groupe l'an dernier, quelques années après le décès du batteur Neil Peart en 2020. L'engouement se fait aussi sentir partout à Toronto. Du 7 au 9 août, le RushCon réunit des admirateurs du groupe venus célébrer son retour.
14: On a une relation avec le band et le management pour, je pense, 6 ou 7 années.
12: La brasserie Anderson tient elle aussi un rassemblement samedi.
14: Tout le monde qui in Rush fan va visiter Henderson.
12: Les concerts de Rush à Toronto auront lieu le 7, 9, 11 et 13 août prochains. Ici Jérémy Bélanger, Radio-Canada, Toronto.
4: Au tennis, les têtes de série tombent les unes après les autres à l'Omnium Banque Nationale à Montréal, aux grandes dames des spectateurs et de l'organisation. En plus de ces éliminations prématurées, le tournoi a connu des débuts difficiles avec l'abandon de plusieurs joueurs canadiens, sans compter les multiples épisodes de pluie lors des premiers jours. Ismaël Sy.
15: Les grands noms de la planète tennis tombent comme des mouches cette année à l'Omnium Banque Nationale de Montréal. Après l'hécatombe de tête de série qui a eu lieu mercredi, ça a été au tour du troisième favori du tournoi, l'Australien Alex de Minaur, de plier bagage jeudi après avoir laissé filer une balle de match contre le Britannique Cameron Norrie. Le portrait du tableau est donc un peu décevant aux yeux de certains détenteurs de billets qui n'ont toujours pas digéré le retrait de Félix Auger-Aliassime.
16: Extrêmement déçu. On était venu pour voir Félix.
17: Je me dis peut-être Félix aurait peut-être dû essayer, je sais pas.
18: Moi, je viens de l'extérieur, j'étais venu les voir. T'as pris 3 soirs. C'est choquant, je suis déçu. Parce que Félix, c'est le Guy Lafleur au tennis, ça là.
15: L'absence de plusieurs joueurs de l'élite et les contre-performances de d'autres s'expliquent en grande partie par un calendrier devenu trop chargé, selon la 18e tête de série, le Français Arthur Fils.
19: La tournée américaine, c'est 2 jours à Montréal, 2 jours à Cincinnati, c'est beaucoup trop long. Et puis après, il faut finir avec l'US Open. Donc c'est pour ça que malheureusement, les joueurs le sautent. C'est juste après Wimbledon, alors que c'est vraiment l'un des plus beaux tournois sur le circuit. Donc j'espère juste que l'ATP va finir par changer ça.
12: En attendant les changements, un vainqueur improbable devrait être couronné au cours des prochains jours. L'Espagnol Rafael Rodar, 19 ans, a posé sa candidature jeudi soir avec une impressionnante victoire contre l'Italien Lorenzo Musetti. Ici Ismaël Sirazo, Canada, Montréal.
4: Et chez les femmes à Toronto, la Québécoise Leila Fernandez affrontera cet après-midi la 5e joueuse mondiale, la Russe Mira Andreeva. Voilà, c'était le Radio Journal. Merci d'avoir été à l'écoute. Bonne journée.

0: Côté météo, eh bien écoutez, pour l'instant il fait 21 degrés à Toronto, un ciel très partiellement nuageux. On s'attend à quelques averses cet après-midi, donc si jamais vous cherchez à comment vous habiller, eh bien écoutez, je vous propose des manches courtes ce matin et un imperméable ou un parapluie dans le sac. Comme ça, vous êtes paré pour passer une bonne journée. La situation est à peu près la même du côté de Kingston, où pour l'instant il fait 21 degrés et on s'attend aussi à des orages cet après-midi, mais aussi demain, avec des températures qui peuvent atteindre jusqu'à 27 degrés. Et parce que nous sommes tous en Ontario, et bien écoutez, à Barrie, c'est la même chose, sauf que pour l'instant il fait 18 degrés, mais les températures devraient monter jusqu'à 26 avec des possibilités d'orage. Donc mon conseil vestimentaire tient pour à peu près tout le monde dans des personnes qui nous écoutent. Et d'ailleurs, je vous remercie, vous êtes toujours nombreux à nous écouter et à nous écrire. 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Alors, qu'est-ce que c'est la bulle de conversation? 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C'est votre émission, c'est pour vous qu'on est là chaque matin. Ah, il n'y a pas de matin pareil. Et d'ailleurs, une émission consacrée, vous le savez, à l'actualité par chez nous. Et aujourd'hui, au menu, eh bien, c'est Annie Poulain qui se charge de la réalisation et de nous dire ce à quoi on peut s'attendre dans les prochaines minutes, puisqu'on va parler de l'impact du changement climatique sur les incendies de forêt récents au Canada.
1: En effet, Adrien, c'est en raison d'une nouvelle étude, du World Weather Attribution, qui est un réseau de climatologues. L'étude montre que le réchauffement accélère les feux de forêt et c'est à un point tel qu'ils ont maintenant deux fois plus de chances de se produire en Ontario. On va faire le point là-dessus avec Yann Bélanger, qui est chercheur chez Ressources naturelles Canada et aussi co-auteur de ce rapport.
0: Et puis, on parlera de l'annulation de l'Afrofest de Toronto.
1: Oui, parce qu'on a appris l'annulation du festival la semaine dernière et ça a continué de faire parler cette semaine. Autant la ville de Toronto que les organisateurs du festival évoquent la taille du site, le parc Woodbine, là, comme le problème au cœur de l'affaire. Mais ils ont des versions qui sont un peu différentes là, selon à qui on s'adresse. Il y a également de la déception dans la communauté. On va entendre des personnes là, qui participent au festival, notamment là, depuis des années.
0: Et puis, merci beaucoup, Annie. On se dirige maintenant en culture avec Catherine Moraz. Bonjour, Catherine.
2: Bonjour.
0: Alors, dans ce qui est culture ce matin, on va aller du côté du Musée royal de l'Ontario.
2: Oui, j'étais curieuse d'aller voir une exposition temporaire qui a pris l'affiche au mois de juin. Ça s'appelle « Psychédélisme, art, culture, science » et c'est disponible jusqu'au 6 décembre prochain. Et le titre dit ce qu'il a à dire. Hein. C'est un survol du sujet des psychotropes sous plusieurs angles différents. On y parle par exemple de botanique, d'anthropologie, d'essais médicaux, de la contre-culture des années 60 et 70. Si vous aussi, vous êtes curieux, que vous connaissez peu le sujet, c'est une bonne façon d'en apprendre, d'en savoir plus sur les psychotropes. Personnellement, ça m'a laissé sur ma faim. Je vous en dis plus dans une dizaine de minutes.
0: Très bien. Et ensuite, on ira à la fin de l'heure en direction de Kitchener pour voir où se déroulent les répétitions du chœur des jeunes de l'Ontario.
2: Oui, il y a un camp d'été en cours où des jeunes de 16 à 23 ans de partout en Ontario travaillent avec des chefs de chœur professionnels en vue de faire un spectacle. Cette année, c'est Jean-Sébastien Vallée du chœur Mendelssohn de Toronto qui est l'invité, avec un jeune musicien comme chef adjoint, Yann McCaffrey. Ma collègue Katia Saint-Jean a parlé avec eux et les concerts auront lieu cette fin de semaine à Guelph, Kitchener, Milton et Toronto.
0: Merci beaucoup Catherine.
2: Je vous en prie.
0: Du côté des nouvelles, c'est Myrna Jutkic qui est à l'actualité. Bonjour Myrna.
3: Bonjour.
0: Alors, bonne nouvelle dans le nord de l'Ontario, un ordre d'évacuation a été révoqué.
3: Oui, donc la bataille contre les feux de forêt continue, ça c'est certain, mais le feu Dryden 36 s'est calmé assez pour que les autorités révoquent l'ordre d'évacuation qu'il concerne. Ça couvre un territoire non organisé au sud d'Ignace, dans le nord-ouest. Il y a certaines autres zones d'évacuation qui ont été légèrement réduites près du complexe complexe de feux Drinkler, qui est celui qui a causé le plus d'évacuations. Plus de 1600 personnes quand même demeurent sous ordre d'évacuation. Voyons, 1600 personnes sont sous ordre d'évacuation en raison des feux de forêt, selon la dernière mise à jour de la province.
0: Et le festival Taste of the Danforth revient à Toronto dès aujourd'hui.
3: La fête du quartier grec qui combine musique, culture et nourriture est de retour toute la fin de semaine dans l'est de Toronto. L'événement avait été suspendu pendant 2 ans en raison de difficultés financières qui suivaient la pandémie de COVID-19. Le gouvernement provincial a donné un coup de pouce de 200 000 $ pour soutenir son retour et il y a quelques jours seulement, le fédéral a ajouté 100 000 $. Les organisateurs disent que ça aidera notamment à payer les coûts grandissants associés à la sécurité. Et parmi les têtes d'affiche attendues en fin de semaine, on compte notamment Paul Langlois du groupe Tragically Hip.
0: Merci beaucoup, Myrna.

0: Il est 8h16, vous écoutez Y'a pas deux matins pareils sur les ondes d'ici première. 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En Ontario, les incendies de forêt ont atteint des sommets d'intensité cette année. Sur nos ondes, plusieurs scientifiques font le lien entre feux de forêt et crise climatique, au moins pour dire que c'est un facteur qui y participe sans nécessairement les causer directement. Bien, une nouvelle étude de la World Weather Attribution, un réseau de climatologues associés à l'Imperial College de Londres, ajoute de l'eau au moulin. Ils estiment que les immenses feux de forêt des territoires du Nord-Ouest et de l'Ontario, tels qu'on les a vus cette année, ont deux fois plus de chances de se reproduire à cause de la crise climatique provoquée par les activités humaines. Ils sont même susceptibles de se reproduire tous les 6 à 15 ans pour l'Ontario. Jonathan Boucher, chercheur scientifique sur les incendies de forêt pour Ressources naturelles Canada et co-auteur de l'étude, explique comment les chercheurs sont arrivés à ces résultats.
1: Dans des termes simples, ce qu'on fait, c'est qu'on regarde les données des dernières années qui représentent donc le climat actuel dont on sait qu'il est affecté par le changement climatique. On assume ici une hausse des températures d'environ 1,4 degrés Celsius. En comparaison, on regarde un climat pré-industriel, donc 1,4 degrés Celsius de moins. Et on regarde les tendances météo qui sont associées à ces valeurs-là, finalement, de température et de climat. Puis, ce qu'on peut voir, c'est que la fréquence, finalement, de des situations comme on vient de vivre, donc d'un indice de sévérité cumulé, soit sur 7 jours ou sur 30 jours, qui est en Ontario, si je me rappelle bien, je pense que c'était un cycle à peu près aux 15 ans qu'on assumait, dans le climat présent, ben c'est quelque chose qu'on verrait plus souvent, là, donc environ peut-être aux 6-7 ans, qu'on le verrait donc deux fois plus souvent se produire avec le climat finalement actuel comparativement au climat passé.
0: L'étude a toutefois un cadre bien particulier. Elle se concentre sur deux endroits, les territoires du Nord-Ouest et l'Ontario. Certes, c'est parce que ces secteurs ont connu des feux importants dès le début de l'été, mais ils ont aussi leurs particularités.
1: Les conditions en Ontario sont devenues extrêmes et favorables à l'éclosion des feux très rapidement, en quelques jours, quelques semaines seulement. Alors qu'en territoire du Nord-Ouest, on voyait ça. Moi, j'avais eu à voir un peu l'état de la situation au printemps pour anticiper un peu ce qui allait se produire au pays cette année, puis on voyait déjà des secteurs très secs au territoire du Nord-Ouest, au BC, dans le sud, centre de la Colombie-Britannique. Mais on voit, là, ça a d'ailleurs aux prises avec... Donc, on voyait des conditions qui se mettaient en place depuis le tôt ce printemps. Maintenant, combiné à cet assèchement-là, ça prend des allumages. Des allumages, on a essentiellement deux sources, là, tous les feux de cause humaine, puis les feux naturels de foudre. Dans ce cas-ci, malgré que les conditions étaient favorables au feu au territoire du Nord-Ouest, avant que la foudre tombe en quantité suffisante dans les bonnes conditions, ça a pris une bonne partie de l'été, puis on l'a vu vers la fin juin, début juillet. Alors qu'en Ontario, ben l'espèce d'augmentation finalement des températures rapides, l'augmentation des conditions d'assèchement a été pas mal en même temps finalement qu'une vague de foudre qui est passée quelques jours après. En Ontario, ça a été beaucoup, selon ce que j'ai compris de mes collègues d'Environnement Canada, lié à la grosse vague de chaleur qu'il y a eu dans le centre de l'Amérique du Nord, finalement, surtout centré sur le Midwest américain et les États des Grands Lacs. Puis ça a empiété sur l'ouest de l'Ontario, donc amplifiant justement l'assèchement qu'on a connu dans ce secteur-là. Avec des températures, si je me trompe pas, qui étaient dans la période là, au mois de juillet, là, on a vu que les conditions selon Environnement Canada étaient de 9,9 degrés Celsius au-dessus des normales pour la période du 11 au 14 juillet pour l'Ontario. Fait que c'est vraiment plus élevé. Donc, évidemment, pour des conditions égales, même quantité de précipitation, etc., si on augmente les températures autant que ça, évidemment, les conditions d'assèchement de la végétation sont augmentées.
0: Au-delà du côté frappant des chiffres et de leur intérêt pour sensibiliser l'opinion, ils ont aussi une valeur scientifique importante. Et encore une fois, Jonathan Boucher, chercheur scientifique sur les incendies de forêt pour Ressources naturelles Canada et co-auteur de l'étude.
1: D'un point de vue scientifique, ben nous, ça nous aide à mieux comprendre les systèmes, mieux comprendre l'impact du changement climatique sur nos systèmes, puis améliorer nos modèles et nos prévisions pour le futur. Ça, c'est certain. Je pense que ça nous aide à mettre de l'avant le fait que les changements climatiques ont des impacts réels et concrets, puis qui peuvent peut-être mener justement à des nouvelles politiques, des nouvelles normes, des nouvelles façons de procéder. Puis ça met au jour aussi le fait que les populations en forêt qui sont où les régimes de où on a de la végétation qui est favorable au feu sont de plus en plus à risque. C'est partout au pays. Je pense qu'au Canada, les gens sont de plus en plus conscients. Donc, faut se conscientiser à ça et faut s'informer de notre niveau de risque. Mais notre niveau de risque est aussi actuellement mal connu à l'échelle du pays. On a peu d'études à grande échelle qui quantifient ça. On vient tout juste de sortir sous le Conseil canadien des ministres des forêts un nouveau cadre d'évaluation des risques aux feux de forêt. Ce cadre-là vient un peu donner une espèce de livre de recettes sur comment on devrait quantifier ou estimer le risque à diverses échelles, le risque lié aux feux de forêt. Puis en mettant ça en œuvre, ben les gens en seront plus conscients. Puis on va pouvoir aussi mieux balancer les mesures d'atténuation qu'on peut mettre en place face aux risques. Évidemment, des régions qui sont beaucoup moins à risque n'auront pas à mettre des kilomètres de coupe-feu autour de leur communauté. Par rapport à l'étude, je pense que l'important, c'est surtout de voir que même si on, tu sais, ce qu'on montre là, en gros, c'est que ce qu'on vit présentement, on va le revivre. Puis on va le revivre à l'échelle de nos vies finalement. Ce sera pas dans deux générations qu'on va le revivre.
0: On écoutait Jonathan Boucher, chercheur scientifique sur les incendies de forêt pour Ressources naturelles Canada et co-auteur de l'étude. Vous pouvez en savoir plus sur notre site internet radio-canada.ca, tout simplement. Et l'article est intitulé « La probabilité des feux de forêt a doublé au TNO et en Ontario ».

0: Une musique de circonstance, puisqu'on va parler de culture, encore une fois, avec Catherine Maurras, puisque vous êtes allée voir une exposition sur les psychédéliques au Musée Royal de l'Ontario.
1: D'ouvert.
0: Voilà.
2: Hey, on m'a dit qu'il est de retour, enfin. Une exposition, oui, qui a ouvert au mois de juin, qui s'appelle Psychédélisme, art, culture, science. Et comme le nom le suggère, c'est un survol du sujet des psychotropes sous plusieurs angles différents. C'est une bonne façon d'en apprendre plus sur le sujet puisqu'on prend le visiteur par la main sans prendre pour acquis qu'on en connaît déjà sur le sujet. Donc, on commence avec des définitions. Qu'est-ce qu'un psychotrope? Quelle est, par exemple, la différence entre le LSD ou encore la psilocybine psilocybine, oui, des ingrédients connus. On parle aussi de la façon dont ça agit sur les cerveaux et également des limites de la connaissance qu'on a à leur sujet. On peut voir plusieurs spécimens de botanique. Ça peut être des champignons magiques, ça peut être par exemple des petits cactus peyotés qui ont des propriétés hallucinogènes. Et on passe ensuite, à mon avis, à l'un des points les plus forts de l'exposition, et c'est l'anthropologie des psychotropes. On expose dans une salle comment différents peuples les utilisent et c'est pratiquement une expérience universelle qui remonte à des milliers d'années, celle d'associer les psychotropes à la spiritualité. On peut voir par exemple des images du peuple autochtone mexicain, les Huichol, en train de faire un pèlerinage dans la Sierra Madre pour trouver du peyote, un rituel donc qui remonte au temps des Aztèques et pour lesquels on a des images assez récentes là, qui datent de 2023. Il y a aussi un aspect canadien très intéressant. On y voit par exemple des images de l'église montréalaise de Santo Daime, donc un mouvement religieux fondé au Brésil qui utilise l'ayahuasca, donc une boisson hallucinogène, comme élément central lors de ces rituels. On nous amène aussi à un lieu que je n'aurais jamais associé au psychédélique. Pouvez-vous deviner, Adrien, ce que c'est? Lieu canadien?
0: Non. Un lieu canadien qu'on n'aurait jamais associé au psychédélique, je ne sais pas, le quartier Rosedale à Toronto?
2: On ne sait jamais. Non, c'est la Saskatchewan.
0: Ok, donc
2: on dirait
0: plus loin.
2: Moi, quand on me parle de psychédélique, j'imagine la Californie des années 60.
0: Oui.
2: Non, la Saskatchewan,
0: okay.
2: Et je l'ai appris dans cette exposition-là, était dans les années 50 et 60 un pôle mondial de la recherche sur les psychédéliques pour traiter l'alcoolisme et les troubles mentaux. Il y avait des psychiatres de l'hôpital Weyburn qui faisaient des tests sur des patients et sur eux-mêmes pour explorer les vertus de ces produits-là. Tout ça a eu lieu jusqu'à la fin des années 60, lorsque la pression politique et la criminalisation ont mis fin à ces essais. Ça nous mène donc, en tant que visiteurs, à l'époque des années 60-70, au cœur de la contre-culture américaine qui résistait à ce qui était mis à l'avant-plan à l'époque comme étant la guerre contre les drogues. On peut voir des images, des affiches qui se parlent ou qui sont inspirées des psychédéliques. C'est le cas aussi d'albums qui ont été enregistrés à l'époque, comme Dark Side of the Moon de Pink Floyd ou encore The Doors qu'on écoutait en entrée de jeu. Et ça finit en nous ramenant au monde d'aujourd'hui. On assiste à une réouverture au psychédélique, un retour de la recherche médicale, mais également un enthousiasme dans la culture populaire qui évolue plus rapidement que les connaissances scientifiques. En sort, on ne le manque pas de nous le rappeler.
0: Alors, donc, dans ce que j'entends, Catherine, c'est une exposition riche. Vous avez appris beaucoup de choses. Vous nous en avez appris aussi beaucoup, je vous l'avoue. Ce n'est pas un sujet duquel je suis spécialiste du tout. Est-ce que vous recommandez aux auditeurs d'y aller?
2: C'est une bonne exposition, bien conçue, mais personnellement, je suis restée sur ma faim.
0: Alors, pourquoi?
2: On en fait le tour rapidement. Ça prend une heure si on prend de lire tous les panneaux. Et puisque c'est une exposition temporaire, il faut payer plus cher que le billet d'entrée au musée. Donc, ça monte à 44 $ pour une expérience d'une seule heure. Personnellement, je trouve que c'est beaucoup.
0: Oui.
2: On a quand même accès au reste du musée. Là. Il y a des belles expositions très riches. Ça fait quand même une drôle de sortie familiale.
0: Oui,
2: là,
0: les psychédéliques, sortie familiale, je sais pas, moi.
2: Ouais, peut-être papa-maman font les psychédéliques pendant que les enfants font les abeilles plus bas. Bon, à vous de gérer ça. Cela dit, l'exposition met vraiment le doigt dessus. Les psychédéliques, c'est un sujet qui est très en vogue. Si on va simplement voir sur Netflix, sur YouTube, il y a une foule de films et de documentaires qui en parlent et via lesquels, personnellement, je me suis sentie renseignée en plus de détails.
0: Okay.
2: Petite parenthèse aussi, en tant que francophone, c'est bien qu'il y ait des traductions en français,
0: oui.
2: Mais on a quand même identifié quelques erreurs de traduction et de grammaire
0: ça
2: sur
0: arrive,
2: les panneaux.
0: Oui, oui.
2: Oups, des choses qui arrivent. Bref, si vous voulez aller passer une journée au musée, allez-y, faites-vous plaisir. Personnellement, je garderais ces 44 $-là pour regarder un documentaire sur YouTube et peut-être en discuter par après au restaurant. Psychédélisme, art, culture, sciences, vous pouvez le voir au Musée royal de l'Ontario jusqu'au 6 décembre.
0: Merci beaucoup, Catherine Morass, à la culture aujourd'hui. On continue en musique avec Miel de montagne, un habitué de l'émission, et un des sons de 2020, Relax le plexus.

0: Et c'est les informations régionales avec Mirna Djukic. Mirna, Doug Ford demande à Ottawa de prolonger la suspension d'une taxe sur l'essence.
1: Le fédéral avait suspendu, on se rappelle, la taxe d'assises fédérale sur l'essence et le combustible diesel en avril. Selon ses estimations, ça équivaut à un rabais d'environ 10 cents par litre sur l'essence régulière, mais cette mesure est censée expirer dans un mois. Le premier ministre ontarien vient d'envoyer une lettre à Mark Carney pour l'encourager à prolonger la mesure au moins jusqu'à janvier. Il souligne que les temps sont durs alors que l'incertitude économique se poursuit. Doug Ford rappelle aussi que son gouvernement, à lui, a réduit la taxe provinciale sur l'essence de façon permanente.
0: Et les parents du petit Liam Riazati poursuivent la garderie et l'automobiliste qui ont embouti l'immeuble l'an dernier à Richmond Hill.
1: Ouais, la poursuite pour négligence de 4 millions de dollars vise Vinay Kumar Gupta et l'établissement First Roots Early Education Academy. Jean-Philippe Nadeau a obtenu les documents de cours qui ont été déposés en mars, donc 6 mois après l'accident.
2: Dans leur poursuite, les parents du petit Liam Riazati soutiennent que Vinay Kumar Gupta conduisait de façon imprudente et que la garderie n'a pas pris les dispositions appropriées pour rendre les lieux sécuritaires. L'automobiliste de 70 ans a notamment plaidé coupable il y a 2 mois d'une accusation de conduite dangereuse ayant causé la mort. Son plaidoyer a permis d'apprendre qu'il était arrivé à la garderie dans un VUS pour y chercher ses petits-enfants. Il avait tenté de se stationner, mais en accélérant au lieu de freiner, il avait traversé la façade vitrée de l'établissement. Les parents de Liam évoquent des dommages pour traumatisme psychologique et accusent M. Gupta d'incompétence et la garderie de négligence. Leur poursuite mentionne que le conducteur a manqué d'habileté et de maîtrise de soi et qu'il n'aurait pas dû conduire un véhicule ce jour-là. Les plaignants reprochent aussi à la garderie de ne pas avoir installé des barrières de protection sur le trottoir devant les fenêtres de l'établissement. La défense de Vinay Kumar Gupta et la garderie n'ont pas répondu à nos courriels. Aucune date de procès civil n'a encore été arrêtée dans cette affaire. Ici Jean-Philippe Nadeau, Radio-Canada. Toronto.
0: Et un deuxième employé de l'hôpital Sick Kids est accusé de possession de matériel d'abus pédosexuel.
1: Un homme de 55 ans qui travaillait dans l'équipe d'entretien ménager de Sick Kids aurait envoyé des messages inappropriés et des images pornographiques à une personne de 15 ans à travers les réseaux sociaux, selon la police. Il fait face à 4 accusations. Un médecin de l'hôpital avait aussi été arrêté il y a 2 semaines pour possession de matériel d'abus pédosexuel. La police dit qu'il n'y a aucune raison de penser toutefois que ces deux hommes se connaissent. L'hôpital Sick Kids indique avoir embauché des experts externes pour examiner ces mécanismes de protection.
0: Et le groupe canadien de hard rock originaire de Toronto, Rush, est de retour dans la ville Rennes cette fin de semaine.
1: Un retour fort attendu après plus de 10 ans d'absence en tournée. Un retour qui amène aussi beaucoup d'excitation, mais aussi des prix plus élevés que certains l'aimeraient. Les prix qui s'élèvent à plusieurs centaines de dollars. Les détails avec Jérémy Bélanger.
3: Après plus de 10 ans d'absence, Rush est de retour avec sa tournée 50-something. Cette tournée marque aussi l'arrivée d'une nouvelle batteuse.
4: I've never seen a new member of a classic rock band have such power over the audience.
3: L'expert de l'industrie musicale Eric Halper explique que l'arrivée d'Annie Canals a suscité beaucoup d'enthousiasme chez les amateurs. Selon lui, cette nouveauté a contribué à l'engouement entourant la tournée et à la hausse du prix des billets.
4: When the video started to come up with the new drummer Annie Canals, it just went sky high.
3: Selon lui, les prix ont explosé après la diffusion des premières vidéos de la nouvelle batteuse. Annie Canals s'est jointe au groupe l'an dernier, quelques années après le décès du batteur Neil Peart en 2020. L'engouement se fait aussi sentir partout à Toronto. Du 7 au 9 août, le RushCon réunit des admirateurs du groupe venus célébrer son retour.
5: On a une relation avec le band et le management pour, je pense, 6 ou 7 années.
3: La brasserie Anderson tient elle aussi un rassemblement samedi.
5: Tout le monde est Rush va visiter Henderson.
3: Les concerts de Rush à Toronto auront lieu le 7, 9, 11 et 13 août prochains. Ici Jérémy Bélanger, Radio-Canada, Toronto.
1: Et voilà, c'est ce qui conclut ce bulletin.
0: Merci Mirna. Il est 8h passé de 37 minutes. Vous êtes toujours à l'écoute de Il n'y a pas de matin pareil. C'est Adrien Vol qui vous accompagne. Rien à signaler sur les routes, rien à signaler non plus dans la météo, sauf peut-être une fermeture quand même que je dois souligner dans l'est de la ville de Toronto à l'occasion du festival Taste of the Danforth. À partir de 9h ce matin, l'avenue Danforth sera fermée entre l'avenue Broadview et l'avenue Jones, et cela jusqu'à lundi matin. matin. Donc, prévoyez vos trajets en conséquence. Et puis, sinon, eh bien, écoutez, bonne route, que vous soyez en route pour le chalet ou pour le travail. Nous vous accompagnons avec joie encore pendant un peu plus d'une vingtaine de minutes. Et tout de suite, on parle d'un sujet qui a fait couler beaucoup d'encre ces derniers jours à Toronto. C'est l'annulation du festival Afrofest à Toronto et qui continue de provoquer réactions et susciter des débats. L'événement devait commencer dans une semaine, le 14 août, au parc Woodbine, mais on a appris donc la semaine passée qu'il avait été annulé. Les questions de sécurité et la capacité du site ont depuis été au cœur des débats. Et c'est ma collègue Annie Poulain qui est avec nous pour en parler. Annie, d'abord, quelle a été la raison donnée pour conduire à l'annulation?
6: Mais ce qui est au cœur du problème, Adrien, c'est la capacité du site, le parc Woodbine, tout près de la plage. C'est un festival qui dit attirer environ 40 000 personnes par jour. Et selon les organisateurs, la capacité habituelle du parc était de 17 000 personnes. C'est beaucoup plus que ce que le festival attire, mais c'était quand même une limite avec laquelle les organisateurs se disaient capables de fonctionner parce qu'ils disent que les gens ne restent pas toute la journée. Les organisateurs disent aussi qu'ils avaient l'intention de contrôler les entrées et les sorties du site afin de respecter la limite. Et selon eux, là, il y avait des mesures qui incluaient des barrières autour du parc, la distribution de billets et des mesures de sécurité supplémentaires. Mais selon Peter Toe, le directeur artistique et exécutif de Music Africa Canada qui organise l'Afrofest, les conditions imposées par la ville se sont accumulées au fil des semaines.
7: L'année passée, il nous a donné peut-être 10 conditions. Cette année, il nous a donné environ 25 conditions différentes. C'était un peu difficile pour réagir, mais on a fait tout dans nos pouvoirs pour donner une bonne réponse pour toutes les conditions que la ville de Toronto nous a données. Et après ça, après d'avoir fait tout ce qu'ils ont demandé, ils ont dit, OK, il faut que nous, on réduit le numéro de personnes qui viennent à le festival. Donc, c'était pas 17 000. Maintenant, on a réduit ça pour 5 000.
6: Donc voilà, selon lui, l'exigence pour le nombre de personnes maximales sur le site est passée soudainement là, de 17 000 à 5 000 personnes. Et c'est là que Music Africa Canada a pris la décision d'annuler l'événement de cette année.
0: Alors, qu'est-ce que la ville de Toronto répond à cela?
6: Eh bien, la ville dément que la capacité a été réduite subitement de 17 000 à 5 000. Elle dit que la capacité est restée constante à 17 000 personnes depuis le début de l'année. La ville a aussi publié une déclaration là, sur son site Internet où elle reconnaît l'apport de l'Afrofest qui a lieu à Toronto là, depuis 1989. Mais elle dit que c'est un festival qui a trop grandi pour la capacité du site qui a été utilisé dans les dernières années. Et elle ajoute qu'avec plus de temps de préparation pour l'édition de l'an prochain, elle va travailler avec les organisateurs pour que l'Afrofest puisse avoir lieu dans un endroit adéquat en 2027. Du côté de la police de Toronto, on nous dit qu'il y avait des préoccupations là, en lien avec la sécurité également. Préoccupation qui remonte là, à avant cette fusillade là, à Salsa on St. Clair qui avait fait 2 morts, 5 blessés le mois dernier. Elle dit que dès l'an passé, elle a soulevé des préoccupations par rapport à la sécurité et à la taille du site. Les policiers disent aussi qu'en 2025, ils sont intervenus à plusieurs reprises au parc Woodbine ou dans les environs. Ils citent par exemple l'exemple d'un garçon de 14 ans, Abdulaziz Sard, de la communauté francophone de Toronto, qui avait été poignardé à proximité du site. Il y a les policiers qui disent aussi avoir arrêté un adolescent en possession d'une arme à feu chargée et qu'un policier a également été agressé durant l'Afrofest. Et ils mentionnent aussi que des feux d'artifice ont été allumés au milieu de la foule, ce qui a causé un mouvement de panique et des blessures mineures. Ça, c'est pour le festival de l'année dernière.
0: Et vous avez aussi parlé à plusieurs membres de la communauté à propos de l'annulation du festival. Comment est-ce qu'ils réagissent?
6: Bien, c'est une déception là, qui semble assez unanime parmi ceux à qui j'ai parlé. On m'a dit que c'était une occasion de rassemblement, de montrer la culture de plusieurs pays également. On écoute Patrick Catena M. Piana, qui est président de l'Association des Congolais de Toronto.
8: On est très désolé hein, de constater qu'on peut annuler le festival, d'autant plus qu'on ne connaît pas les raisons profondes hein, pour lesquelles on l'annule. Ça, c'est un festival qui existe depuis des années. Hein. Chaque année, tout le monde a rendez-vous pour ce festival-là. Les gens sont pressés d'y aller. les parents, les enfants. C'était un endroit très agréable, hein, mais lorsqu'on annule comme ça, sans raison valable, ou je sais pas moi, c'est quoi les motivations derrière, ben, les gens ne sont que mécontents et tristes.
6: Il y a aussi de nombreux commerçants qui comptaient sur cet événement. Je vous propose d'écouter Justine Bilona de Nganda African Street Food. Son restaurant a vendu de la nourriture au festival.

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2: Donc voilà, des mots forts. À noter que les organisateurs, eux, sont beaucoup plus modérés à propos du rôle de la ville dans cette affaire. Peter Tau dit que le bureau de la mairesse Olivia Cha a tenté d'aider. Il ajoute qu'il y a aussi plusieurs départements impliqués et qu'en tant qu'organisateur, là, il s'est jamais senti accueilli dans le quartier alors qu'il y a des résidents qui se plaignent du bruit. Donc, plusieurs facteurs à considérer dans ce cas-ci.
3: Est-ce que les gens pensent que la question de la sécurité est aussi à prendre en compte sur le site du festival?
2: Eh bien, de ce côté-là, les avis divergent par rapport au sentiment de sécurité sur le site du festival. Je vous propose d'écouter Justine Bilona raconter ce qu'elle a vécu l'année dernière.
4: Enfin, nous, on était là en tant que vendeurs. On voit du monde commencer à courir. Apparemment, il y avait des jeunes qui se sont battus. Je ne sais pas c'était quoi, mais c'était vraiment effrayant pour nous, surtout pour les gens qui viennent en famille. Même si on était là en tant que business, on avait nos enfants et voir les gens courir, vous savez pas qu'est-ce qui se passe. Ouais, ça c'était quand même traumatisant. Alors je dirais vraiment ouais, s'ils peuvent renforcer plus la sécurité et mais annuler ça et ne plus exister, ça serait vraiment dommage.
2: D'autres personnes à qui j'ai parlé là, disent qu'ils se sentaient tout à fait en sécurité au festival. Donc, ça dépend aussi là, des perceptions.
3: Alors, est-ce qu'on peut s'attendre à un retour du festival l'an prochain?
2: Bien, les organisateurs et la ville disent vouloir travailler ensemble pour amener le festival en 2027. Selon Peter Tau, il y a quelques sites qui ont été évoqués. On a parlé de Fort York. Il y aurait aussi quelque chose peut-être dans les Portland. Donc, ça reste à suivre pour l'an prochain. Mais l'intention, là, c'est de revenir en force pour une prochaine édition.
3: Merci beaucoup, Annie. Et on suit Catherine Moras en direction de Kitchener, puisque c'est là-bas que se déroulent les répétitions du Chœur des jeunes de l'Ontario, Catherine.
5: Oui, le Chœur des jeunes de l'Ontario, qui est un camp d'une dizaine de jours où des jeunes de 16 à 23 ans de partout dans la province travaillent avec des chefs de chœur professionnels, tout ça pour monter un spectacle. Cette année, c'est Jean-Sébastien Vallée du Chœur Mendelssohn de Toronto qui est l'invité. Il est accompagné d'un jeune musicien, Yann McAfee, en tant que chef adjoint. C'est ma collègue Katia Saint-Jean qui leur a parlé. On les écoute.
6: Moi, c'est ma troisième année dans la chorale cette année, cet été. J'ai beaucoup apprécié le rôle de choriste dans les deux dernières années. Ça m'a vraiment permis d'apprécier ce que ça veut dire d'être quelqu'un de plus expérimenté dans la chorale. Dès ma première année, j'étais parmi les plus âgés, les plus expérimentés dans le monde, dans l'industrie de la musique. Et ça m'a permis vraiment de voir la prochaine génération évoluer avec leurs compétences comme membre de la chorale.
7: Comment est-ce que cette initiative-là est si importante pour justement la relève de chanteurs ou de d'autres rôles au sein de chorale? Jean-Sébastien, pour toi, qui accompagne ces jeunes-là, pourquoi c'est si important de leur offrir ces outils?
8: Je crois que ce qui est très important, c'est de découvrir ce qui se passe dans le reste de la province. Souvent, c'est des chanteurs qui chantent au sein d'un chœur, dans leur université, dans leur école secondaire, dans leur communauté. Mais d'avoir la chance de voir ce qui se passe ailleurs en Ontario et de voir que c'est une forme d'art qui est tellement vibrante, tellement puissante. Et souvent, ces jeunes chanteurs sont les meilleurs, sont les plus avancés, les plus motivés de leur ensemble, dans leur communauté. Et de se regrouper comme ça, ça crée une énergie qui est vraiment super. Et je crois que ça stimule encore plus leur passion pour le chant choral. Et ils retournent dans leur communauté après. Ils sont des meilleurs leaders. Ils amènent ce qu'ils ont appris. Donc, c'est le travail qu'on fait, oui, avec les 40 choristes qu'on a ici pour 10 jours, mais c'est un travail qui bénéficie aussi beaucoup d'autres chœurs. Parce que lorsqu'ils retournent dans leurs ensembles, ils amènent un peu de ce qu'ils ont appris, un peu de leur passion, un peu des connaissances. Donc, c'est vraiment un travail avec eux, mais aussi sur tout le chant choral en Ontario.
7: Et Yann, pour toi, est-ce que ça a changé quelque chose de pouvoir y participer? Est-ce que ça a changé ton approche à une possible carrière professionnelle, par exemple, en tant que musicien ou en tant que directeur?
6: Oui, au fait, de pouvoir travailler avec ces choristes si expérimentés d'à travers la province. Dès ma première année, après mon premier camp d'Ontario Youth Choir, c'est là où j'ai pris la décision d'entreprendre des études post-secondaires en direction

0: au choral. Et c'est vraiment ça qui m'a catapulté vers une carrière en direction chorale parce que j'ai tellement aimé l'environnement qui avait été créé par ce programme.
1: Et dis-moi un tout petit peu, qu'est-ce que t'aimes tant de ce rôle-là au sein d'une chorale pour toi qui découvre étape par étape un peu c'est quoi de faire ce travail-là?
0: Moi, je trouve vraiment que c'est de faire de la musique avec les autres d'une manière où on crée vraiment quelque chose qui est plus grand que nous-mêmes. Et c'est quelque chose de différent que dans un orchestre ou que même dans un groupe de musique de chambre où on a tous un rôle différent à jouer. On est tous une voix au sein d'un chœur et ensemble, on fait un instrument.
1: Et Jean-Sébastien, parlez-moi un peu de ce que vous avez choisi de travailler cette année. On mise sur quoi, puis on prépare quoi aussi pour les spectacles qui vont avoir lieu cette semaine?
2: La beauté d'être chef invité avec le Chœur des jeunes de l'Ontario, c'est d'avoir la chance de créer un programme qui reflète les intérêts du chef et qu'on veut partager avec les chanteurs. Ce que j'ai voulu faire cette année, c'était trouver du répertoire qui adresse le thème de l'identité. L'identité à tous les niveaux, où qu'on peut le faire individuel, en tant que chœur, en tant que société, en tant que ville, en tant que pays. Et on a choisi un programme de pièces dans 4 ou 5 langues au moins, de différentes cultures, mais aussi des langues qui représentent certains choristes qu'on a dans l'ensemble, des cultures ou des expériences qu'on a dans l'ensemble. Donc c'est présenté au public, mais ça représente aussi qui on est. C'est bâti en 5 blocs, et c'est vraiment un voyage à travers ce que l'identité peut être. On commence avec la première pièce qui parle de ce qui se passe avec un jeune enfant qui découvre le langage, les sons et l'imagination, et on voit tout ce que l'identité peut être, et à la fin, on termine avec le courage d'être qui on est et ce que ça veut dire d'être qui on est dans un groupe. Donc, c'est vraiment de la musique de tous les styles, mais avec un but commun de montrer à quel point, quand on réussit à être soi-même au sein d'un groupe, au sein d'une société, on enrichit ce que c'est. Et c'est exactement ce qu'un chœur est. C'est pas des gens qui se cachent pour être un, c'est des gens qui sont pleinement eux-mêmes avec leur voix, avec leurs idées, avec leurs convictions. Et tout ça crée un chœur, un ensemble. Donc, c'était le thème de ce concert-là, identité.
3: C'était le chef de chœur invité pour cette édition du Chœur des jeunes de l'Ontario, Jean-Sébastien Vallée, ainsi que le chef adjoint Yann McAfee. On va quand même remettre le crédit. C'était une entrevue de ma collègue Katia Saint-Jean. Les répétitions ont eu lieu à Kitchener tout au long de la semaine et les concerts commencent ce soir à Guelph, à l'église unie de Dublin Street. Ça se poursuit cette fin de semaine. Il y en aura un demain, 8 août, à l'église Saint-Jean l'Évangéliste de Kitchener en après-midi, puis à l'église unie Saint-Paul de Milton en soirée. Et enfin dimanche, on pourra les voir à Toronto, à l'église Sainte-Marie-Madeleine.
4: Merci beaucoup Catherine Moras à La Culture aujourd'hui.
3: Je vous en prie.
4: Vous avez peut-être beaucoup entendu parler de l'entreprise d'intelligence artificielle Anthropic. Depuis plusieurs jours, elle suscite l'indignation, notamment sur les réseaux sociaux, parce qu'elle détruit des livres pour entraîner ses modèles d'IA, c'est-à-dire qu'elle découpe la reliure de livres physiques pour les numériser, puis ensuite elle envoie le contenu au recyclage. Selon une note interne, Anthropic voulait que ce projet, baptisé Panama, demeure secret. L'entreprise n'a pas confirmé quel est le nombre exact de livres détruits, mais on estime qu'il s'agit de millions. Anthropic a par ailleurs expliqué dans un courriel envoyé à Radio-Canada qu'entraîner des systèmes d'IA à partir de livres est une pratique courante dans l'industrie. Mais alors, quelles sont les implications de cette pratique pour les métiers du livre? J'en ai discuté plus tôt avec Julien Lefort-Favreau, professeur agrégé au département d'études françaises de l'Université Queen's. Je lui ai d'abord demandé pourquoi ça dérange autant qu'une entreprise d'IA détruise des livres alors que les bibliothèques font la même chose.
5: Il y a plusieurs choses dans l'histoire au-delà du titre hein, qui est choquant. La destruction de livres, comme vous le dites, c'est monnaie courante. Les bibliothèques publiques, toutes les institutions en fait détruisent des livres. Non seulement les institutions, hein, mais aussi les distributeurs de livres. Hein, les livres qui sont pas vendus sur les tables des librairies finissent le plus souvent au dépotoir après avoir été déchiquetés. Donc la destruction de livres en tant que telle, c'est pas tellement ça l'enjeu. C'est pourquoi. Alors dans le fond, ce qui s'est passé avec Anthropic, c'est qu'ils ont d'abord commencé à entraîner la machine avec des livres piratés. Donc là, ils se sont fait taper sur les doigts. Il y a eu un recours collectif. Ils ont dû payer 1,5 milliard de dollars à des collectifs d'auteurs pour cette question-là. Donc, rapidement, ils ont vu que c'était pas viable pour eux de devoir avoir des compensations de ce type. Donc, en fait, leur solution, c'était d'acheter des livres. Donc, du moment que le livre est acheté, en quelque sorte, Anthropic pouvait en faire ce qu'il voulait dans certains paramètres. Mais donc, ils les ont achetés. Ils ont acheté des millions, probablement, de livres usagés dont la valeur, on n'arrive pas à l'estimer. C'est-à-dire, on ne sait pas c'est quoi la qualité des livres qui a été acheté. Quand je dis qualité, c'est-à-dire qu'on ne sait pas si c'est des livres qui étaient rares, des livres qui étaient tout à fait communs. On n'en a aucune idée. Puis donc, la manière la plus facile de les numériser, c'est de les détruire par la suite. C'est plus rapide, la machine qui le fait, là, c'est plus rapide et plus économique plutôt que de storer ces livres-là. Donc, ils les scannent, ils les détruisent. Ben donc, ce qui est choquant, en fait, c'est l'interprétation de la loi du copyright. C'est un peu ça qui est en ce moment soumis à litige. Parce que, dans le fond, Anthropic se cache, et puis pour l'instant, les jugements leur donnent raison, se cache autour de la notion, derrière, plutôt, je devrais dire, la notion de fair use. Donc, je ne sais pas si ce serait quoi la traduction française, usage loyal ou quelque chose comme ça. Donc, le fair use dit qu'un texte peut être transformé pour usage pédagogique. Donc, en général, le fair use, c'est par exemple, si vous écrivez un article savant, Adrien, vous pouvez citer un autre texte. Hein, c'est sous la loi du fair use. Donc, vous pouvez citer un autre texte sans offrir une compensation parce que vous le faites pour un usage pédagogique. Vous transformez le livre original en citation. Donc, ça, il n'y a pas de problème. Donc là, la question, c'est est-ce que entraîner l'intelligence artificielle de cette manière-là, c'est un fair use. Pour l'instant, on dit oui, on peut se poser la question. Moi, je suis pas trop sûr. Puis ensuite, la question, c'est est-ce que ça va être revendu par la suite? Donc, normalement, quand c'est dans un contexte d'éducation, ben, c'est pas revendu. Si vous êtes un étudiant, vous prenez un texte, vous le scannez, puis vous le laissez dans votre ordinateur, ben, c'est pas pour le revendre, c'est pour le consulter, pour écrire votre travail final.
4: C'était Julien Lefort-Favreau, professeur agrégé au département d'études françaises de l'Université Queen's. Pour entendre l'entrevue au complet, rendez-vous sur l'audiophile de l'émission Il n'y a pas de matin pareil dans l'application audio. Il était avec nous à 6h50. On continue en musique avec Paradis de semaine en semaine.

0: La nuit. Paradis, avec ce titre de 2016, de semaine en semaine, c'est avec cela que se conclut notre émission de Y a pas de matin pareil du jour et toute notre semaine, finalement, puisque c'est le thème de la chanson. On va aller du côté de Mirna Djukic pour qui va nous dire qu'est-ce que nos journalistes surveillent aujourd'hui à la salle.
1: Alors, on attend des détails du chef de police de Toronto concernant les arrestations liées à la fusillade sur Selsun-Saint-Clair. On regarde aussi les chiffres de l'emploi, léger recul du taux de chômage en Ontario et au pays en juillet.
0: Merci beaucoup, Mirna. Donc, je vous souhaite à tous une très, très bonne journée. C'était Adrien Vol au micro. J'étais entouré de toute une équipe. Annie Poulain à la réalisation, Catherine Moras à la culture, Mirna Djukic au pupitre. Et je remercie également nos réalisateurs associés et tous ceux qui font que Y a pas de matin pareil existe.
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Très bon début de journée à tous et à toutes et bienvenue à cet effet pogonate du vendredi 7 août. Distinction qui ne vous dit rien si vous êtes toujours en vacances et que vous avez perdu la notion du temps. C'est ce qu'on vous souhaite. Aujourd'hui à l'émission, on parlera de Chad, ex-collègue de la CBC et également rappeur et documentariste. Il sera question du festival Colline de Mégantic et on aura pour vous une belle surprise de AC/DC en toute fin d'émission. On débute avec De Flore. Voici Météo Astrale.

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1: Ah, on retourne en Suisse pour cette nouveauté. C'est la deuxième fois cette semaine que je vous présente des artistes suisses. C'est assez inusité pour le souligner. Elle s'appelle Memouna et fait dans la musique plutôt d'inspiration folk, assez acoustique, généralement guitare, voix. Son nom de baptême est Cyrielle Formaz. Et si j'avais un nom comme celui-là, en fait, je n'aurais pas choisi de pseudo. Mais je sais pas pourquoi elle a opté pour Memouna, qui en arabe veut dire bénie ou chanceuse, puisque ben dans son parcours, la chance ben n'a rien à voir. C'est du talent naturel, en fait, pour cette jeune femme qui a appris la guitare classique dès l'âge de 7 ans. Elle a fait le conservatoire et en 2015, fait intéressant qui la lie au monde de la chanson, elle a fait un stage avec Jean Folk, qui est peut-être un nom qui ne vous dit rien, mais qui pendant longtemps a été le parolier d'Alain Bachung. Et c'est avec Boris Bergman, qui était l'autre complice d'Alain Bachung, moi parmi mes paroliers préférés de la francophonie. Alors, cette immersion dans le monde de la chanson, lui a l'a amené en fait à quitter ses études, puisqu'elle l'étudiait plutôt pour aller travailler dans le monde du cinéma, malgré donc ses talents naturels pour la musique. Et vers la fin des années 2010, elle va commencer à le faire de façon plus sérieuse en proposant un premier mini-album. Et par la suite, il y a bon, des petites chansons qui vont apparaître comme ça sur la toile. On a eu droit à 3 chansons cette année qui annoncent probablement un nouvel album, en fait un premier véritable album qui va sortir au printemps prochain. Alors, je vous propose d'entrer dans le monde délicat, folk de cette artiste, Memouna, avec ce qu'elle a décrit elle-même comme une chanson d'amour qui ne parle pas de déchirement et d'amertume. C'est assez rare pour le souligner. Voici Les Orangers.

Cassidy Mann, artiste canadienne qui est originaire du territoire du traité numéro 1, qui n'est pas un nom très, très poétique, mais qui désigne un immense territoire au sud du Manitoba, où on retrouve surtout les Premières Nations Anishinaabe et Cree. Je vous annonce que Cassidy Mann sortira un tout nouvel album le 19 août prochain, c'est très bientôt. On va donc suivre son évolution avec beaucoup de plaisir. C'est une artiste très agréable. Tiens, parlant d'artiste agréable, voici la reprise d'une chanson de Françoise Hardy qui date de 1972 par l'un de ses plus grands fans qui l'a interprétée au milieu des années 80, c'est Étienne Dao avec « Et si je m'en vais avant toi ».

La jolie voix d'Emma Peters avec Le temps passe. Vous avez des questions, des commentaires sur l'émission, n'hésitez pas à nous écrire en utilisant la bulle de conversation de l'appli audio. On a toujours beaucoup de plaisir à lire les auditeurs et auditrices de qualité que vous êtes. C'est Nicolas Titley qui vous accompagne à l'effet Pogonat jusqu'à midi

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0: festival.
1: C'est ce soir que débute le festival Colline. Ça se déroule à Mégantic. Et c'est un événement qui est particulièrement attirant, bien que je n'y ai jamais mis les pieds. Moi, ça m'a toujours intrigué. Parce que ça se déroule en plein cœur de la période des Perséides. Donc, les chutes d'étoiles filantes. Lac Mégantic, c'est vraiment un endroit où l'observation des étoiles, fait partie de la vie de tous les jours. Il y a un observatoire, évidemment. Et fait intéressant, Mégantic, c'est la première réserve internationale de ciel étoilé. Vous connaissez les réserves fauniques, les réserves où on protège la flore également, donc la nature est protégée. Mais là, c'est un endroit où on s'est dit, on veut pas trop de pollution visuelle, on va donc créer une réserve de ciel étoilé. Donc, c'est l'endroit idéal pour aller voir des étoiles, mais entendre des étoiles également, puisque la programmation de cet événement qui va se tenir jusqu'au 8 ou compte quelques petits artistes que vous avez peut-être déjà vus et entendus. Louis-Adrien Cassidy, Louis-Jean Cormier et quelqu'un qu'on aime beaucoup aussi, Pierre Quenders et son grand projet, son collectif Moonshine qui se promène vraiment à travers le monde, en Afrique, en Amérique du Sud, en Europe, avec des fêtes qui amènent une espèce de musique internationale, mais beaucoup africaine, mais excessivement moderne et très, très, très intéressante. Donc, on va se faire plaisir et justement, tiens, écoutez un extrait de Moonshine. Voici La Bohème.

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La voix de Tsu the Kid qui chantait sur un beat de High Classified. Et puisqu'on a de la suite dans les idées, tiens, on va rester avec High Classified qui collabore avec toutes sortes d'artistes, dont Hubert Lenoir. Voici Dimanche soir.

0: on prend des nouvelles de...
1: Chad, un vétéran de la scène rap canadienne de Toronto. Et en fait, c'est un peu limitant que de parler de lui comme d'un simple rappeur. Chad a également été animateur à la CBC. Il a été à la barre de la prestigieuse émission Q. Mais pendant une seule saison, autour de 2015-2016, il est également documentariste et on lui doit une série documentaire absolument fabuleuse qui s'appelle Hip-Hop Evolution. Si vous voulez tout savoir sur le rap, c'est disponible sur la plateforme Netflix et c'est vraiment fascinant. L'un des meilleurs documentaires sur le genre, j'ai envie de dire. Un genre qu'il connaît très, très bien, donc puisqu'il l'a pratiqué depuis longtemps. Et en octobre dernier, après 4 ans de silence, Chad est revenu sur disque avec un album qui s'appelle Start Anew. Donc, recommencer à neuf. C'est un peu, en fait, ce qui a motivé cette création. Il se demandait, lorsqu'on a 44 ans et on est dans le rap, est-ce qu'on peut justement se réinventer? Et puis, pour ce faire, il a puisé dans ses propres archives et il a eu une démarche très, très intéressante puisqu'il s'est auto-échantillonné. Il est allé trouver des beats, des choses qui n'avaient pas nécessairement servi à ses œuvres. Et puis, il dit, je vais aller piger là-dedans, mais les réinventer, évidemment. Et cet album-là, lui a valu une place sur la longue liste du prix Polaris. Et là, il se promène un peu partout, surtout en Ontario, en fait, pour donner des concerts dans la foulée de cette sortie. Il sera donc au Wolf Island Music Festival ce soir, avant de se diriger vers le Folk Fest de Peterborough. Ce sera le 15 août prochain. On pourra le voir également à Toronto au Wavelength Summer Thing, festival gratuit qui est présenté dans le parc Trillium. Et il sera à Montréal au mois de septembre dans le cadre de Pop Montréal. C'est aussi quelqu'un qui donne des conférences, on pourrait le voir notamment au Memo Festival. Un type absolument fascinant et je ne peux insister assez sur Hip Hop Evolution. Allez voir cette série sur la plateforme Netflix. En attendant, on va écouter Chad justement avec It Ain't Over.

Je vous invite régulièrement à nous écrire via la bulle de conversation de l'appli audio en vous disant, vous pouvez nous envoyer des questions, des commentaires ou simplement un petit bonjour. Et là, c'est le temps du retour de bonjour à tous ceux qui se sont exécutés simplement pour nous envoyer une petite salutation. Alors, salut à Louis de Montréal, salut à Mr. T du Vieux-Rosemont, il est plus précis dans sa localisation géographique. Salut à Daniel, dont c'est tout. Dont c'est où, hein? Voilà, c'est difficile, là. Dont c'est tout. C'est ça, il faut faire la liaison. Et surtout, salut à Ginette de Sherbrooke, jeune retraitée heureuse, nous dit-elle, qui profite d'un temps de repos et qui le fait en notre compagnie. Vous savez pas à quel point ça nous fait plaisir. Alors, continuez à nous écrire, à nous envoyer des petits messages. Comme vous le constatez, nous vous lisons. Voici Adèle Castillon.

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1: La sensation pop-rock britannique Suki Waterhouse. En fait, sensation et chanteuse pop-rock, c'est très limitant et c'est très réducteur pour parler de cet artiste. D'ailleurs, fait intéressant, si vous googlez Suki Waterhouse, la première question générée par l'intelligence artificielle est « Pourquoi est-elle si célèbre? » Alors, laissez-moi vous dire pourquoi Suki Waterhouse est devenue célèbre. Elle est actrice, mannequin, autrice, compositrice, interprète. Elle est également la conjointe d'un certain Robert Pattinson, ce qui alimente évidemment beaucoup de journaux à potins. On se demande, est-ce qu'ils vont se marier? Est-ce qu'ils sont mariés? Je ne le sais pas. Je suis ici pour vous parler d'autre chose. Elle est originaire de Hammersmith, qui est un district de l'ouest de Londres, qui, incidemment, est le lieu de vie et de naissance de beaucoup, beaucoup d'artistes, des acteurs, mais aussi des musiciens comme Lily Allen et Alan Wilder, qui était dans Depeche Mode. Donc, elle a d'abord commencé, cette Suki Waterhouse, sa vie célèbre grâce au mannequinat. Elle a été découverte lors d'un casting sauvage. Elle marchait dans un grand magasin et puis quelqu'un lui a dit « Toi! Toi, tu seras mannequin. » Et elle va défiler pour de très célèbres marques, dont Tommy Hilfiger. Elle va être le visage de compagnies comme Redken, comme Swatch. On va la retrouver à la une de plusieurs magazines de mode. Et elle va, en parallèle aussi, développer une carrière d'actrice. Vous l'avez peut-être vue dans une série à caractère musical qui s'appelait Daisy Jones and the Sixth. Elle interprétait la claviériste dans cette fiction, largement inspirée en fait de la carrière du groupe Fleetwood Mac. Et d'ailleurs, c'est très intéressant puisque parlant de Fleetwood Mac, Mick Fleetwood apparaît sur le plus récent album de Suki Waterhouse qui est paru le 10 juillet dernier et qui s'appelle Loveland. La carrière donc de musicale a pris beaucoup plus de place que la carrière de mannequinat, mais c'est quelqu'un qui continue de faire beaucoup de choses et qui sera, si vous êtes sur la côte ouest canadienne, en spectacle à l'Orpheum Theatre de Vancouver. Ça se passe ce samedi. Quelques chanceux auront l'occasion d'assister à ce concert. Si vous êtes parmi nos auditeurs de l'Ouest et que vous y allez justement au show de Suki Waterhouse, écrivez-nous pour nous dire c'était comment. Alors, je vous propose de découvrir donc la voix de chanteuse de cet artiste aux multiples talents. Voici Suki Waterhouse avec Tiny Raisin.

Jusqu'à midi, vous êtes branchés sur l'effet Pogonat en compagnie de Nicolas Titley. On vous invite à rester vraiment jusqu'à la fin de cette émission puisqu'on aura quelques petits bonbons, un super groupe hard rock australien et également un One Hit Wonder britannique. C'est tout ce que je dirais.

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1: À moins que vous ne soyez un spécialiste de la scène musicale néerlandaise, et je n'en doute pas, il y en a sûrement parmi vous qui connaissent bien ce qui se passe aux Pays-Bas. Vous ne connaissez peut-être pas Punt Judith, c'est pour ça que c'est une découverte aujourd'hui. On veut vous en parler car vraiment, moi, c'est la démarche de cet artiste multidisciplinaire me fascine. Elle est née Judith Rijnbrich. Elle est originaire de Purmerend, donc aux Pays-Bas. Et elle a grandi dans une famille où vraiment les arts étaient mis en valeur, le théâtre, la littérature étaient très, très présents. Ce qui explique peut-être que sa démarche dépasse largement le cadre de la musique pop. Elle va apprendre le piano classique, le chant choral et va s'intéresser beaucoup aux nouveaux médias. Elle va passer par le conservatoire d'Anvers en Belgique et puis elle va obtenir un diplôme du conservatoire d'Amsterdam, dis-je, en 2020. Donc, elle va vraiment travailler les arts de la scène. Et sa démarche musicale est née lorsqu'elle a découvert, en fait, les journaux intimes de son grand-père, qui est un éminent historien, un pionnier de l'Union européenne. Et elle a trouvé dans ses écrits, en fait, une espèce de message de résilience et d'espoir et d'optimisme, une profonde foi en l'humanité, en fait, qui l'a inspirée, même si la musique qu'elle fait est parfois sombre. Donc, son projet à Judith, Punt Judith, utilise la musique électronique, bien sûr, mais elle travaille beaucoup avec des collaborateurs qui viennent de différents milieux, notamment, je le disais, des arts vidéo. Donc, pour faire de ces spectacles de véritables expériences multimédia, c'est quelqu'un de très, très intéressant. Musicalement, on pourrait la rapprocher de gens comme FKA Twigs ou encore James Blake. Et son premier véritable album est paru en mai 2025. Ça s'appelle Stad van Glas, qu'on pourrait traduire par Cité de verre. Je ne sais pas si c'est un clin d'œil au livre de Paul Auster du même nom, mais j'ose croire que ça l'est. Alors, ce disque-là a été encensé par la critique en Europe et je vous propose de découvrir une musique qui est interprétée, il faut le dire, exclusivement en néerlandais. C'est pas la langue la plus mélodieuse du monde, mais moi, j'admire l'originalité. Voici donc Punt Judith avec Stad van Glas.

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Roselle, qui est le pseudonyme de l'artiste Rosalie Roberge, qui est également la sœur d'un certain Vincent Roberge, qu'on connaît sous le nom de Les Louanges. D'ailleurs, si vous voulez connaître leur univers musical commun, je vous invite à aller voir sur la plateforme audio une entrevue qui avait été réalisée en juin dernier dans le cadre de l'émission « Il restera toujours la culture », où ben les deux nous parlent de leur éducation musicale. Et tiens, Vincent Roberge, alias Les Louanges, il va défendre sur scène son excellent album Alouette. Il sera ben aujourd'hui même à Gaspé au Festival de musique du bout du monde. Et là, il y a des dates là qui vont jusqu'à la fin du mois de mars, d'avril en fait. Donc beaucoup, beaucoup, beaucoup de concerts en vue pour Les Louanges qu'on écoute à l'instant avec Correct.

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1: Avec cette minute, je veux vous ramener en 1982, en particulier en août 1982, la chanson qui était au numéro 1 des palmarès au Royaume-Uni s'appelait Come On Eileen. Ça nous vient d'un groupe qui s'appelle Dexys Midnight Runners. Le genre de chanson que tout le monde connaît, vous l'avez déjà entendu, c'est sûr, vous allez le constater dans quelques instants, mais rares sont ceux qui peuvent nommer d'abord le groupe qui était derrière, et plus rares encore sont ceux qui connaissent le reste de la carrière des Dexys Midnight Runners, qui était justement considéré comme un one-hit wonder. Pourtant, c'est un groupe qui a été fondé en 1978 et qui existe toujours. Ils ont lancé un album d'ailleurs cette année qui s'intitule Love. Le groupe était mené par Kevin Rowland et il faut dire que cette chanson et le vidéoclip qui l'accompagnait d'ailleurs ont vraiment, vraiment marqué les esprits. Come On Eileen est souvent citée comme l'une des meilleures chansons des années 80. Elle a remporté le single de l'année aux Brit Awards en 1982. Ça a également été numéro 1 aux États-Unis, donc c'est pas un phénomène qui a été cantonné au Royaume-Uni. Mais ce qui est intéressant, en fait, dans la proposition des Dexys Midnight Runners, et ça se retrouve sur tout l'album sur lequel on retrouve cette fameuse chanson. L'album s'appelait To Rye. C'est d'ailleurs ce que dit Kevin Rowland dans le refrain de la chanson Come On Eileen. Il y avait donc l'intégration de beaucoup d'éléments de musique celtique. Donc, c'était un exemple, un des premiers exemples, j'ai l'impression, de pop, avec vraiment cette influence de la musique celtique. On va se faire plaisir, donc, y sortir nos salopettes. Ça va vous dire quelque chose si vous avez déjà vu le vidéoclip dont je vous parlais. Voici les Dexys Midnight Runners avec Come On Eileen.

Pouvez-vous croire que cette chanson est parue il y a exactement 40 ans? C'était bien sûr Lerita Mitsuko avec C'est comme ça, un classique qui n'a pas pris une ride. Il est presque 11h30, ce qui veut dire que nous allons aborder très bientôt la dernière demi-heure de cette émission de l'effet Pogonat, qui va plaire, j'ai l'impression, aux fans de rock du monde entier, puisqu'on a pour vous un bonbon qui va vous décoiffer un petit peu.

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Fanny Bloom avec On s'aimera. Fanny qui n'a pas beaucoup de concerts à l'horizon, mais qui va peut-être durant la période des fêtes renouer avec ses amis de Valère pour leur spectacle des fêtes avec un album vraiment très sympathique qui était paru l'an dernier. Et Fanny nous a aussi offert une musique qui a été composée avec son conjoint Thomas Hébert pour la comédie romantique Annie et Joey.

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1: Un bonbon qui va faire plaisir à tous les amateurs de rock dans notre auditoire. Vous avez probablement reconnu déjà ce gros riff qui nous vient d'ACDC, formation anglo-australienne, qui existe maintenant depuis plus d'un demi-siècle. Le groupe a été fondé à Sydney, en Australie, par deux frères, Angus et Malcolm Young. Angus qui, à 71 ans, arbore toujours le costume d'écolier qui est sa marque de commerce depuis les tout débuts. Et ce groupe-là a rapidement conquis le public australien, mais mondial aussi avec son rock. Il faut dire que au départ, il y avait un autre chanteur qui n'est pas celui que vous connaissez, Brian Johnson, le chanteur Bon Scott, une véritable légende et qui est décédé en 1980. Et plusieurs personnes se disaient, c'est impossible, et ACDC ne continuera pas. Et pourtant, on a recruté Brian Johnson, chanteur britannique qui était à la tête d'un groupe qui s'appelait Geordie. Et vous pouvez trouver sur Internet, d'ailleurs, beaucoup d'enregistrements pré-Geordie de Brian Johnson qui chantait des choses très douces. Et vous allez voir, sa voix se transforme radicalement lorsqu'il joint les rangs d'ACDC, qui va traverser le temps, les épreuves, puisque le guitariste Malcolm Young va décéder en 2017. Mais ils sont toujours là à donner des concerts. D'ailleurs, ce week-end, ils sont au Commonwealth Stadium d'Edmonton. Il y aura des dates par la suite à Vancouver, Toronto, Montréal, 12 septembre au Parc Jean-Drapeau, et Winnipeg le 20 septembre. On va donc se faire plaisir avec le premier single enregistré avec ce nouveau chanteur, Brian Johnson. On remonte au deuxième album le plus vendu de tous les temps derrière Thriller, AC/DC, c'était Back in Black l'album. Voici donc cette fameuse chanson, You Shook Me All Night Long.

Ah, c'est avec ce classique inoxydable des grands AC/DC que s'achève cette émission de l'effet Pogonat. Au microphone, c'était Nicolas Titley. Toutes les erreurs que vous avez entendues cette semaine me sont attribuables et tout ce qui est bon dans cette émission repose sur les épaules vaillantes de mon équipe, à la réalisation et à la mise en onde Olivier Boisvert-Magnan. Merci à Alex Leclerc et Alejandro Magana Martinez à la mise en onde, à Amélie Arel Dubot à la programmation et à Philippe Jacques et Alex Demers à la recherche. C'est aussi ainsi que se termine pour moi la semaine. Je serai de retour ce lundi, 9h, pour un autre effet Pogonat. Je vous souhaite une excellente journée, un excellent week-end sur Ici Musique et je vous dis ciao tout le monde, à bientôt.

0: beau manège de Fab aujourd'hui pour terminer la semaine en direct du studio 14 d'ici Radio-Canada Winnipeg au Manitoba. La musique de l'Ouest canadien est à l'honneur. On commence ça avec le rappeur Alpha Toshineza. Bon vendredi tout le monde.
1: Mesdames et messieurs, bienvenue à Winnipeg. Il est présentement 15h35. Veuillez demeurer assis. Gardez votre ceinture.

Qualité Motel. Alors que je me dépose tranquillement dans ce studio de Radio-Canada à Winnipeg, ça me fait vraiment plaisir d'être ici. C'est que demain, le Centre culturel franco-manitobain organise la soirée sans nom et j'y serai dès 18h pour un DJ set. Il va aussi avoir des artistes d'ici en prestation. Ça se passe au Patio 340. Je vous attends avec une grande joie. On poursuit donc notre journée tout en musique avant les festivités du week-end pour tout le monde, même celles qui n'ont pas un horaire conventionnel. On va aller écouter L'accord parfait de Autour de Lucie.

Ah oui, un grand classique d'un album qui a 18 ans cette année, le volume du vent de Carquois. On va l'écouter, Pun Takes, oui, nom d'artiste et nom d'un village au sud-ouest de la Saskatchewan. Pour l'occasion, tant qu'à fêter l'ouest du Canada, écoutons le Canadien errant.

qu'elle me fait sentir bien, cette chanson de Super Plage, c'est moche. Toujours en direct de Winnipeg, on se dirige maintenant vers la chanson de Poirier qui me fait danser avant même que j'ai terminé de vous la présenter. On écoute Willie.

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La magnifique voix de Willows avec Lee Bouet. On change maintenant de garde. On passe d'une artiste métisse manitobaine à Kelly Crow, cet artiste haïtien que j'aime beaucoup, qui nous demande gentiment de le tenir. Il dit « Tiens-moi » en créole. Et ce que ça donne, c'est « Kimbim ».

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C'était A-Track, celui que l'on connaît comme l'enfant prodige des DJ. On pourrait dire qu'il accumule 29 ans de carrière alors qu'il n'a que 44 ans. C'est impressionnant. Et là, on va aller profiter du travail d'une DJ au vinyle très respectée de ses pairs.

C'est Stella and the Long Goals avec sa chanson Insupportable, mais c'est vraiment le titre de la chanson. La chanson s'appelle Insupportable, mais le titre, lui, est bien supportable et très dansant au manège de Fab.

Ça brasse, ça déménage, ça revole. Toutes les expressions sont bonnes pour parler de la chanson « Le briquet et l'éther » de Fauvel. Là, vous entendez peut-être ce vieux classique qui vient d'ici. Je dis ici parce que je suis en direct de Winnipeg. Et dans les années 70, on a eu droit à ce grand succès qui a dépassé les frontières de notre large pays. Faisons-nous plaisir avec « Taking Care of Business » de Backman Turner et « Overdrive ».

C'était Andrina Turenne, une artiste métisse qui chante en français et en anglais. Si vous reconnaissez son nom, c'est parce qu'elle était aussi du groupe Chic Gamine, avec lequel elle a déjà remporté un Juno. Ici, on l'a entendu en solo, donc avec Viens vers moi. Qu'est-ce qui se trame dans la jeunesse franco-manitobaine en musique? C'est assurément un intérêt que j'ai. Et là, j'ai envie de vous parler de la jeune Andy Queen. Pour elle, la musique, les mots, la poésie, c'est arrivé dans sa vie dès l'âge de 13 ans. Et en 2023, elle s'est fait reconnaître à la suite du succès de sa collaboration avec le DJ ivoirien Flamzy. Aujourd'hui, elle est basée à Winnipeg et a découvert ici une belle communauté artistique francophone dans laquelle elle s'est installée pour s'épanouir dans sa création. Elle dit que son identité créative est encore en construction. Je le trouve chanceux d'avoir accès à ses débuts. Un jour, peut-être, on pourra regarder dans le rétroviseur et voir que voir tous les chemins qu'elle a empruntés dans son parcours. D'ici là, on s'ancre dans le présent. Andy Queen prépare présentement son premier EP, mais nous offre en cadeau un simple par mois depuis le mois de mai. Aujourd'hui, on va écouter celui qui est sorti en juin dernier, XS. Ce qui me plaît là-dedans, c'est ce rap que j'ai envie de qualifier de confidence. On peut simplement être ravi d'entendre ce bon rythme qui donne envie de hocher la tête sans excès. Et quand on plonge dans les paroles, on reçoit comme une confidence, son monologue intérieur, son aveu d'être prisonnière d'un système où c'est difficile de se passer du grand confort que peut amener la présence de l'argent. C'est comme ça qu'elle est faite la vie, tant mieux si ça donne des bonnes chansons. Comme ce qu'on va écouter à l'instant, le titre c'est XS et l'artiste c'est Andy Queen.

50-52, c'était Lisandre, très contente de la voir vivre son projet solo. Ça fait du bien. Et tant qu'à se faire du bien, on va se faire plaisir. On va écouter un groupe que j'adore depuis mon adolescence, Gorillaz, et leur chanson Lake Zurich.

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C'était Iskwe et Tania Tagak avec The Unforgotten. Impossible d'oublier la puissance qui ressort de cette pièce-là. Bon, si je vous dis Love, L-O-V, j'aimerais ça qu'à partir de maintenant, vous associez ce nom d'artiste-là à une voix profonde qui évoque force et enchantement tout à la fois. Sa musique est principalement chantée en anglais, mais le morceau que j'ai envie qu'on écoute ensemble est précieux pour l'artiste qui, elle, rêvait d'avoir dans son répertoire une chanson moderne en langue cri. Ce qui me rapproche de cet artiste-là, c'est son déclic avec la musique. Imaginez une enfant de 11 ans entendre la chanson Rehab d'Amy Winehouse pour la première fois et se dire « Ah, attends, on peut utiliser la musique pour décrire l'horreur, pour raconter des morceaux de la vie qui sont difficiles et faire en sorte que les gens puissent se reconnaître. » C'est ce qu'on peut qualifier d'un appel vers la musique. Et c'est ce que veut faire Love avec son art. Avec la pièce Mati Nimito, Love nous transporte dans un univers R&B et pop tout en douceur. Mati Nimito, ça veut dire commencer à danser. On y parle d'une personne envoûtante et c'est absolument collé à la chanson. Je m'imagine quelqu'un tourné sur lui-même et là, duquel je peux pas me détacher parce que c'est trop attirant comme un aimant. C'est très bien fait. On l'écoute ensemble. C'est Love.

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qui est en tournée nord-américaine, dont à Toronto le 22 août et à Laval le 23 août prochain. À ne pas manquer si vous appréciez cet artiste. On va aller écouter maintenant Tommy Phil, un artiste qui affirme faire de l'afro-diem, c'est-à-dire un mélange d'afro-beat et de synth-pop des années 80. On l'entend dans son intro, ce son-là. On écoute Tommy Phil.

Vous êtes toujours à l'écoute du Manège de Fab avec Fabiola Nirva Aladdin en direct de Winnipeg. Merci beaucoup aux personnes qui prennent le temps de m'écrire, de nous écrire. Ça me fait trop plaisir de vous lire. On est ensemble jusqu'à 15h, alors continuez de m'écrire pendant qu'on va écouter Chocolat.

Juillet de frais dispo, un bel hommage à ce merveilleux mois qu'on vient à peine de quitter. Heureusement, il reviendra, ne nous en faisons pas trop. Pour la suite, une grande artiste qui a collaboré dans sa carrière avec des artistes comme John Legend, David Guetta, Nino, c'est Fawzia qui habite ici au Manitoba depuis l'enfance, j'ai envie de dire. Et elle a lancé en 2025 un album qui s'intitule Film Noir et sa version deluxe de cet album-là, Film Noir Fin, en juin de cette année. C'est fascinant quand même que même si ça fait près d'une dizaine d'années qu'elle est active dans le milieu de la musique, c'est maintenant seulement qu'elle sort son premier album complet. Ça aura valu la peine d'attendre parce qu'un album indépendant et libre comme celui-là, qui représente l'aboutissement d'autant d'expériences et de travail, ça déçoit rarement. On est dans une œuvre pop émotionnelle, presque dramatique. Et la chanson qu'on va écouter s'intitule « Don't ever leave me », qui nous décrit sa relation avec la douleur. Moi, je reçois ça comme « Comment est-ce que c'est possible de vivre l'extase et le bonheur sans la douleur? » Et ça nous permet d'apprécier le travail de Fawzia sur cette chanson-là, qu'on va l'écouter sans plus attendre. « Don't ever leave me ».

Japanese Woman de Koeo, Soeo. Il y a Yusek qui nous présente un remix d'une chanson de Thérapie Taxi. Vous dire comme je m'ennuie de Thérapie Taxi. J'en reviendrai jamais, que ce soit séparé en 2021. Si jamais vous m'entendez, j'aimerais ça que pour ma fête, le 2 mai prochain, vous reveniez et vous fassiez une nouvelle chanson. C'est tout ce que je vous demande. Merci beaucoup. D'ici là, on écoute Coma Éthylique.

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C'était Cam de Marie-Céleste. C'est peut-être la chanson de leur répertoire qui me fait le plus pleurer. Je suis déjà une grande pleureuse à la base, mais une chanson dédiée à remonter le moral d'une amie, ça me fend le cœur. Je veux tellement que mes amis aillent bien. Je veux tellement que mes auditeurs aillent bien. J'espère que vous allez bien. Peut-être apprenez-vous que j'anime aussi une émission durant l'année d'études scolaires qui s'intitule Fab de rêve. Et une artiste que nous aimons beaucoup à Fab de rêve s'appelle Bégonia. Alexia Dirks, de son vrai nom, elle aussi dans le groupe Chic Gamine avec Andrina Turenne qu'on a entendu plus tôt, une habituée des Junos qui nous offre de la pop estivale qui fait du bien. Là, je sais, on parle toujours de pop estivale qui fait du bien, mais c'est que en plus, elle porte en elle un fort message de confiance en soi et de désir d'être bien avec qui on est. Et si vous me connaissez un peu, vous savez comme je partage ce message-là allègrement. Alors, vivons, dansons, soyons heureux. Voici Hotter Than the Sun de Bégonia.

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1: Calentita de Liminanas. Et c'est comme ça que ça se termine le manège de Fab cette semaine. J'aimerais ça prendre le temps de remercier l'immense équipe qui m'a accompagnée tout au long de cette semaine. À la mise en onde, on a eu Pierre-Luc Gagné-Blais, Julio Mendy, Alexis Lebel, Alexandre Leclerc. J'aimerais offrir aussi un merci tout spécial à Guy Noël avec moi en studio ici à Winnipeg. À la recherche, on avait Sébastien Tétrault et à la réalisation et la programmation, Diane Maheu. Merci pour tout ça. Pour les gens à Winnipeg, on se retrouve demain soir dès 18h au Patio 340 pour un DJ set. Et pour tout le monde au Canada, on se retrouve lundi pour une autre semaine ensemble au Manège de Fab. Mon nom est Fabiola Nirva-Aladin. Je vous dis bonne suite de journée sur Ici Musique.

0: Bonjour, ici Andrea Pozzo-Martinez à Toronto. Il est 15h, voici vos informations. La police de Toronto a annoncé que deux jeunes de 18 ans ont été inculpés de meurtre au premier degré dans le cadre de la fusillade survenue lors du festival Salsa on St. Clair. Selon la police, les deux hommes font face à plus d'une trentaine d'accusations, incluant tentative de meurtre et meurtre au premier degré. Deux personnes ont été tuées et plusieurs autres ont été blessées lors de la fusillade au festival torontois le mois dernier. La police précise qu'elle ne pense pas qu'il y ait eu un échange de tirs, bien que deux armes aient été retrouvées sur place. Aucune n'avait été utilisée. Elle indique que les agents ont aussi saisi trois armes à feu lors des perquisitions des domiciles des suspects. Puis le taux de chômage a diminué en juillet pour un troisième mois consécutif pour s'établir à 6,4%. C'est le taux le plus bas en deux ans selon Statistique Canada. Kim Katai Franco fait le point.
1: Il s'est ajouté 75 000 emplois à l'échelle du Canada le mois dernier. La majorité d'entre eux en Ontario. Le contexte économique au pays reste difficile, mais les conditions s'améliorent peu à peu, selon Marc Desormeaux, économiste au Conseil canadien des affaires.
2: Les chutes d'emplois indiquent une résilience dans l'économie canadienne.
1: Une résilience bien sentie chez les travailleurs.
3: C'est sûr que le marché de l'emploi, ça va bien, j'ai l'impression.
4: Moi, je suis paragériste. Il y a de l'emploi, c'est très en demande.
1: Les employés cherchent d'ailleurs une meilleure qualité de vie. Marie-Pierre Bédard est présidente de division chez Randstad Canada. Selon un récent rapport publié par l'agence de recrutement, près d'un quart des Canadiens souhaiteraient changer d'emploi cette année.
5: Le coût de la vie amène les travailleurs à se questionner sur leurs conditions. Les chercheurs d'emploi ont des attentes assez précises et élevées.
1: Autre bonne nouvelle pour les travailleurs, les salaires ont augmenté de presque 3 % en un an, pour atteindre en moyenne 37,17 $ l'heure. Ici Kim Taille-Franco, Radio-Canada. Toronto.
0: Puis la directive sur les langues de travail au ministère de la Défense continue de faire réagir. Plusieurs organismes du ministère des unités des forces armées canadiennes devront travailler exclusivement en anglais, alors qu'elles étaient auparavant considérées comme bilingues. Les explications d'André Beaujoli.
6: L'Union des employés de la Défense estime que les perdants de la nouvelle directive sur la langue au travail sont les francophones. Le vice-président exécutif par intérim du syndicat, James Potts, raconte que ses membres francophones ont l'impression que leurs droits linguistiques sont bafoués.
7: Les membres francophones qui travaillent en situation minoritaire ne devraient pas voir leurs droits ou leurs possibilités de carrière diminuer en raison d'un changement administratif.
6: Avec cette nouvelle directive sur la langue au travail, mise à

0: À jour l'an dernier, les organisations du ministère de la Défense et les unités des Forces armées canadiennes situées dans des régions anglophones n'auront plus à utiliser le français au travail. Seules certaines régions désignées bilingues, au Québec, en Ontario et au Nouveau-Brunswick, permettront aux employés de travailler dans la langue de leur choix. Le directeur des langues officielles au ministère de la Défense, le capitaine de vaisseau Vincent Pellerin.
1: C'est pas une interdiction de parler le français dans ces unités-là. C'est de s'assurer qu'il y ait un minimum de langue pour assurer que tout le monde est capable de travailler de façon commune.
0: Loin de considérer cette décision comme un recul, le ministère affirme qu'il continuera de promouvoir l'utilisation des deux langues officielles. Ici André Boisjoli, Radio-Canada, Ottawa.
2: Aux États-Unis maintenant, Donald Trump compte s'adresser à la Cour suprême pour défendre son projet de monumentale salle de bal à la Maison-Blanche à la suite d'un nouveau revers en justice. Une cour d'appel du district de Columbia a décidé de maintenir la suspension des travaux ordonnés en avril par un juge de première instance. Le tribunal ajoute que sa décision n'a rien à voir avec la pertinence du projet lui-même, mais s'explique par le fait que le président n'a pas sollicité l'aval du Congrès. En octobre, Donald Trump a fait raser une aile complète de la Maison-Blanche pour y construire une salle pouvant accueillir jusqu'à 1000 invités. Et puis Toronto accueille chaque été le festival Summerworks consacré au théâtre expérimental et à la performance. Cette année, le public torontois pourra découvrir plus d'une trentaine de spectacles, dont une dizaine de productions internationales venant de Finlande, d'Australie ou d'Iran. À travers la sélection, au moins 5 pièces visent à provoquer la peur et l'effroi dans le public. Adrien Vol fait le point.
3: I don't think it was on purpose, let's say, but
4: Michael Caldwell, le directeur artistique de Summerworks, n'a pas fait exprès de programmer du théâtre d'horreur spécifiquement dans cette édition. Mais pour lui, le festival est un reflet du monde et c'est aussi son ambition d'être malléable afin de répondre aux urgences contemporaines.
3: Responsive and nimble as possible.
4: À travers la programmation, il y a la pièce Our Other Organ qui a tout l'air d'une conférence sur l'antisémitisme, mais la présentation se transforme en dissection où le conférencier fouille dans un corps sur scène pour trouver l'organe responsable de la haine de l'autre. Son créateur, Boaz Barkan, cherche volontairement à provoquer trouble et inconfort au public. Le but visé par les artistes est de faire ressentir la peur et l'horreur pour faire passer un message. Dans Provisions, le duo Lester Trips propose de montrer les conséquences de l'implémentation d'un agent d'intelligence artificielle dans le corps et ses effets délétères sur le long terme.
5: The feeling of fear.
4: Si les difficultés techniques empêchent le théâtre d'horreur de produire des effets aussi spectaculaires que ceux du cinéma, certains artistes espèrent faire le maximum afin de provoquer peur et effroi. Le festival Summerworks se déroule jusqu'au 16 août. Ici Adrien Vol, Radio-Canada, Toronto.
2: Voilà, c'est ce qui complète vos informations. On vous souhaite une excellente journée à notre antenne.

0: Bonjour, bienvenue à cette émission, pas comme d'habitude, émission du vendredi 7 août, 15h, presque 7 minutes. J'espère que vous allez bien. C'est Martine Laberge qui vous dit bonjour en direct des studios de Radio-Canada au centre-ville de Toronto. J'espère que vous passez un beau vendredi et que vous avez des plans pour le week-end, que vous allez en profiter grandement, évidemment. C'est vrai que au début du mois d'août, on commence à se dire ouf, l'été passe vite. Il faut en profiter. Surtout que déjà, je sais pas si vous êtes allé dans les magasins dernièrement, mais moi j'ai vu paraître comme ça sur quelques tablettes quelques petits produits pour le retour à l'école. Je commençais déjà à avoir des sacs à dos, des cahiers, des cartables, à mon grand désespoir. Peut-être qu'il y a des parents qui nous écoutent en ce moment qui sont comme non, Martine, ça va, on est contents, nous, de penser que les enfants vont retourner à l'école. Bref, peu importe. On va parler de plein de choses, évidemment, aujourd'hui. Donc, bienvenue à cette émission. Et j'ai des collègues autour de la table aujourd'hui pour commencer l'émission. Andrea Pozzo-Martinez qui est toujours là, mais c'est pas grave.
1: Je suis toujours là.
0: Vous êtes toujours là, mais c'est vous êtes une présence constante qui est très agréable et très appréciée.
1: Merci, Martine. Ouais,
0: toujours un beau sourire. Puis l'autre qui a toujours un beau sourire, c'est Philippe de Montigny. C'est comme un petit soleil.
2: Allô, Marcel.
0: Allô.
2: C'est tombé gentil.
0: Ben, c'est vrai, c'est un soleil.
2: Ça améliore mon vent. Ça vient adoucir mon vendredi.
0: Oui. En plus, vous avez un beau chandail genre rosé,
2: oui,
0: un peu
2: gaufré.
0: Non, c'est parfait. C'est vendredi. Yeah. OK. On part. Je devrais peut-être dire bonjour à mes collègues quand même, parce que là, je parle d'Andrea, je parle de Philippe. OK. Derrière la console, c'est Romain Cravignac, évidemment. Choix musical aujourd'hui. J'ai hâte de voir ce qu'il nous réserve. Kamalor Kaba, qui notre réalisatrice à la recherche, que j'aime donc d'amour. Une chance qu'elle est là, Kamalor Kaba, vous savez pas vous, mais elle fait un travail vraiment d'exception. Et la réalisatrice, elle aussi, on l'aime, on est contente de l'avoir là, Soraya Ketani. Alors, commençons cette journée, ce vendredi d'émission, Andrea, oui, avec Doug Ford, la politique. Doug Ford qui demande à Ottawa de prolonger la suspension. C'est de la taxe sur l'essence. Là.
1: Oui, alors évidemment, ce ne serait pas une journée de la semaine sans une nouvelle politique de Doug Ford. Alors, le fédéral a suspendu.
0: Quoi qu'il y a, je pense qu'on n'avait pas.
1: C'est vrai. On a parlé de Billy Bishop quand même. On ne peut pas l'éviter.
0: Ouais,
1: alors, on parle du fédéral qui a suspendu la taxe sur l'essence et le combustible diesel en avril dernier. Alors, selon ses estimations, ça équivaut à un rabais d'environ 10 cents par litre d'essence régulière. Mais cette mesure est censée expirer dans un mois. Donc, le premier ministre ontarien a envoyé une lettre à Mark Carney pour l'encourager à prolonger cette mesure au moins jusqu'à janvier. Il souligne que les temps sont durs alors que l'incertitude économique se poursuit.
0: Oui, puis Mark Carney, en tout cas, il y en a des lettres. J'imagine qu'il y en a des... On va se parler justement des négociations là, encore avec les Américains tantôt dans la prochaine heure d'émission. Ça aussi, ça fait l'actualité du jour, évidemment. Et l'un des candidats à la direction du Parti libéral d'Ontario, Andrea, décide d'abandonner sa course.
1: Oui, toujours en politique. Donc, Vikram Handa a annoncé qu'il ne se présenterait plus. Il a expliqué avoir pris cette décision après avoir examiné attentivement l'état de la course et la réalité de travailler à Queen's Park. 5 autres candidats sont toujours en lice. Et puis, on rappelle que les membres du Parti libéral éliront leur nouveau chef. Ce sera en novembre.
0: OK. Je me demande ce que ça veut dire, ça. Comment vous avez dit ça?
1: Oui.
0: La réalité de travailler à Queen's Park.
1: Ouais. C'est ambigu. On laisse ça comme ça. On va voir.
0: Je ne sais pas s'il y a des journalistes qui m'ont posé plus de questions en lien avec cette émotion.
1: On attend des précisions.
0: Cette citation. Mais oui, moi aussi, j'attendrai quelques précisions. Merci, Andrea.
1: Merci, à tantôt.
0: Au prochain bulletin d'information d'Andrea, évidemment. Il est à 16h. Du côté des sports, rapidement, en une de la section sport de Radio-Canada, on retrouve le tennis. Évidemment, ça retient énormément l'attention cette semaine partout au Canada. Alexandra Ella, qui fait fureur à Toronto, c'est le titre de cet article-là. La jeune joueuse de tennis des Philippines, Alexandra Ella, qui vole la vedette et remplit les gradins à l'Omnium Bank National de Toronto. À la suite de l'annonce de sa participation à l'Omnium Bank National, les billets pour son premier match se sont envolés, nous dit-on, en moins de 30 minutes. Ça, c'est selon le directeur du tournoi, Carl Hale. On n'a jamais vu une joueuse classée en dehors du top 5 avoir ce genre d'impact-là. C'est bon, ça, pour le sport. Il dit, je pense que les partisans attendaient spécifiquement de savoir quand elle allait jouer. Finalement, ça s'est fait devant une foule de 10 000 spectateurs et spectatrices sous les projecteurs du court principal. Cette joueuse, donc, de 21 ans, a remporté son premier match mercredi, la vainqueuse américaine Alicia Parks en 3 manches. Voilà, pour plus d'informations et plus de nouvelles sur les sports, rendez-vous Radio-Canada/sport.

0: Bob Sinclair avec Freestyle Linguistique. 15h16. Puis là, on y va pas avec du freestyle parce que là, on va parler de chiffres et du taux de chômage au pays qui continue de baisser. Et on peut pas faire du freestyle avec son. Ça nous prend absolument des chiffres très, très solides. Il s'est établi à 6,4%, donc le taux de chômage, le mois dernier. C'est son plus bas niveau en 2 ans. Et donc, celui que vous venez d'entendre, c'est Philippe de Montigny, chef du bureau économique de Radio-Canada à Toronto. Philippe, le taux de chômage frôlait les 7% en début d'année. Qu'est-ce qui explique ce revirement-là, qui est en soi une bonne nouvelle?
1: Oui, bonne nouvelle quand même pour l'économie canadienne. Mm-hmm. Statistique Canada qui explique qu'une proportion plus élevée de chercheurs d'emploi ont réussi finalement à trouver un boulot mm-hmm. par rapport à l'an dernier. Et là, grâce à ces 3 reculs mensuels de suite, le taux de chômage a baissé d'un demi-point de pourcentage, le 0,5 depuis le plus récent sommet en avril. L'Agence fédérale recense des gains d'emploi importants dans plusieurs secteurs, dont le commerce de gros et de détail, avec plus de 21 000 nouveaux postes. Financiers assurance, 18 000 emplois se sont ajoutés. Services professionnels, 16 600. Construction, 15 700. Et dans le secteur de la fabrication, donc le secteur manufacturier, plus de 11 000 postes ont été créés en juillet seulement. Donc, en comptant les pertes d'emploi, parce qu'il y en a eu quand même, des pertes d'emploi dans d'autres industries comme l'agriculture, les administrations publiques, il s'est ajouté quand même au final quelques 75 000 emplois à l'échelle du pays. La grande majorité d'entre eux ici en Ontario. Et depuis avril, on parle de plus de 180 000 postes créés au sein de l'économie canadienne. Donc oui, effectivement, Martine, ce sont de bonnes nouvelles. Ouais. On va écouter là-dessus Marc Desormeaux, économiste au Conseil canadien des affaires.
2: On a vu des gains solides d'emploi, des hausses relativement généralisées dans l'ensemble des secteurs. Et je dirais que ces résultats renforcent les indication que l'économie canadienne est en reprise après un faible premier trimestre.
0: Oui, faible premier trimestre. On parlait justement en début d'année de récession technique, il me semble, en tout cas, ouais. Philippe. Est-ce que ces nouveaux chiffres signent la fin de cette contraction de l'économie?
1: Bien, on parle de récession technique lorsqu'on constate une baisse du PIB, une contraction de l'économie pendant au moins 2 trimestres mm-hmm. de suite. On était en effet dans le rouge au dernier trimestre de 2025 et au premier trimestre de 2026, 2 trimestres consécutifs. Donc, octobre, novembre, décembre, janvier, février, mars. Ça, c'est deux trimestres mm-hmm. consécutifs. Pour ce qui est du deuxième trimestre, donc avril, mai et juin, Statistique Canada va publier ses chiffres à la fin du mois, mais déjà, les économistes s'attendent à une croissance du PIB. On sait que c'était quand même relativement solide en avril, en mai également. On va écouter de nouveau l'économiste Marc Desormeaux.
2: Ce sera un fort trimestre. Les prévisions sont d'environ 3% de croissance du PIB, donc assez fort après 2 trimestres consécutifs de déclin. Mais ces résultats d'aujourd'hui pour les chiffres d'emploi représentent les premiers pour le troisième trimestre. Donc, des gains assez solides, ça suggère qu'il y aura encore de la croissance économique. Je dirais que les chiffres d'emploi indiquent une résilience dans l'économie canadienne à l'incertitude, aux tarifs douaniers.
1: Et puis justement, Martine, malgré le climat d'incertitude, cette résilience semble être bien sentie chez les travailleurs canadiens à qui nous avons parlé.
3: L'emploi, ça va bien, j'ai l'impression.
4: Moi, je suis paragériste. Puis oui, il y a de l'emploi, c'est très en demande.
5: The industry I'm in right now seems to be growing a lot, so I haven't really noticed any problems.
1: Bon, le Torontois qu'on vient d'entendre affirme que l'industrie dans laquelle il travaille est en pleine croissance.
0: Mm-hmm. Et donc, juriste aussi,
1: oui,
0: semble-t-il.
1: Elle aussi. Mm-hmm. Donc, il semble pas avoir de grande inquiétude de ce côté-là. Okay. Ce qui reste quand, toutefois un défi de taille, c'est de faire concorder les postes disponibles aux compétences des chercheurs d'emploi. On va écouter là-dessus Simon Gaudreau, qui est économiste en chef de la Fédération canadienne de l'entreprise indépendante.
6: Les travailleurs là qualifiés qu'on a de la misère à aller chercher là ce que je mentionnais la pénurie pour certains postes là. Il y a encore presque 400 000 postes qui étaient vacants dans le secteur privé au Canada selon nos dernières estimations.
0: Hmm. OK. Ben, bonne nouvelle pour les travailleurs. Les salaires ont augmenté de presque près de quoi? 3 % en un an? C'est bon, là.
1: Oui, ils ont augmenté de 2,8 % en juillet pour atteindre en moyenne 37,17 $ l'heure. Et si on se fie à notre plus récente lecture de l'inflation, l'indice des prix à la consommation était de 2,8 % en juin. Donc, c'est ni avantageux ni désavantageux pour le Canadien moyen. Son pouvoir d'achat demeure relativement impact. Là. Si le taux d'inflation est le même que la hausse des salaires, on n'a pas plus de pouvoir d'achat, on n'en a pas moins non plus.
0: Oui, au moins, on n'en a pas moins.
1: Oui, c'est tout le contraire que de la pandémie. Oui,
0: ouais, c'est ça.
1: Et la guerre, l'invasion russe de l'Ukraine. Mais c'est ça. Et dans ce contexte-là, les employés cherchent aussi une meilleure qualité de vie. Selon un récent rapport publié par l'agence de recrutement Randstad Canada, près d'un quart des Canadiens souhaiteraient changer d'emploi cette année. On va écouter Marie-Pierre Bédard, présidente de division chez Randstad, on va l'entendre suivi de gens que nous avons croisés justement au centre-ville de Toronto.
7: Ils veulent améliorer leurs conditions au niveau, évidemment, salarial, puis veulent améliorer leurs conditions au niveau de leur équilibre travail-vie personnelle.
8: Il y a beaucoup de shifts au niveau des emplois. On voit que les gens changent tout le temps d'emploi. Je suppose que c'est lié au fait qu'ils soient pas très heureux ou que la vie est augmentée.
9: Tu sais, les gens, c'est sûr qu'ils sont plus à la recherche aussi là, d'un bon équilibre, j'ai l'impression, entre le travail, la vie personnelle, tout ça. Moi, c'était le cas récemment, fait que je me dis probablement que c'est dans le même optique.
0: Enfin, vous avez trouvé plein de gens francophones au centre-ville de Toronto. Bravo!
1: C'est pas toujours comme ça, là, Martine, mais on est très heureux de vous
0: quand
1: croiser.
0: Ça fonctionne,
1: quand ça fonctionne, les francophones, on est toujours bien contents. Oui, et merci d'accepter de nous parler de toutes sortes de sujets, dont l'emploi, le taux de chômage. On a souvent parlé, Martine, du taux de chômage élevé chez les jeunes.
0: Oui.
1: Il a légèrement baissé en juillet à 12,6 %. Bon, c'est quand même presque le double de la moyenne nationale, mais quand même une légère baisse. Et en fait, selon Statistique Canada, les jeunes de 15 à 24 ans ont été parmi ceux qui ont le plus profité de la création d'emplois en juillet avec de 51 000 postes là, dans leur groupe d'âge.
0: Okay. Ça, c'est une bonne nouvelle. Justement, c'est drôle parce que je me posais la question, j'avais vu ces statistiques-là comme quoi, au niveau du taux de chômage chez les jeunes, puis j'ai eu la réflexion de savoir, moi, quand j'étais jeune sur le marché, c'est pas que je suis vieille, là, Philippe, mais quand j'étais
1: plus jeune,
0: genre dans les années 90, mi-90, ça se passait, il faudrait que j'aille voir, ça ressemblait à quoi le taux de chômage chez les jeunes autour de 15 ans.
1: C'est une bonne question,
0: avant.
1: Je pourrais pas répondre
0: question quiz, vous reviendrez.
1: Ben, c'est intéressant, puis c'est sûr que comme de voir ce rapport-là, c'est certainement très encourageant, on va voir les chiffres du PIB à la fin du mois, donc il y a certainement plusieurs données encourageantes là, pour l'économie canadienne. Évidemment, on est un peu sous le spectre de la renégociation de l'accord de libre-échange entre le Canada, les États-Unis et le Mexique. Reste à voir comment ça va. Comment ça va se décanter.
0: On va rester là. Restez sur notre positif. C'est vendredi, on essaye ici à l'émission de garder. Restez ça sur le positif. Merci beaucoup,
1: Philippe
0: Damontigny.
1: Ça fait plaisir, merci. Bonne fin de semaine.
0: Oui, bonne fin de semaine. Chef du Bureau économique de Radio-Canada à Toronto.
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0: 15h25 et on va se parler d'un phénomène qui sème l'inquiétude, pas mal d'inquiétude, chez les professionnels de la santé. Je vous parle des trottinettes électriques. Parce qu'en 2020, en Ontario, on a lancé un projet pilote pour essentiellement permettre l'usage des trottinettes électriques dans 19 municipalités participantes à ce projet de pilote-là. L'hôpital pédiatrique SickKids de Toronto a compté une seule collision cette année-là, donc en 2020. Mais depuis, leur nombre a grimpé à 46 en 2024 et à 107 en 2025. Là, je vous parle de la grande région de Toronto. Et voilà que les urgentologues de l'établissement SickKids, donc à Toronto, viennent de tirer la sonnette d'alarme alors que le nombre de jeunes blessés continue d'augmenter. C'est mon collègue Adrien Vol qui a voulu faire le point ce matin sur cette situation avec le docteur Abdo Saba, urgentologue et spécialiste en santé publique à Montréal. Adrien lui a d'abord demandé à quel point les blessures voitures qui sont liées aux trottinettes électriques sont communes, finalement. Le voici.
11: À la salle d'urgence, on voit que les blessures sont quand même importantes. C'est quelque chose qui reflète aussi ce qui se passe dans les autres pays. En fait, dans plusieurs pays, on a dû prendre le contrôle de manière beaucoup plus extensive avec les trottinettes qui étaient libre-service, de les retirer carrément de l'usage parce que les blessures étaient trop importantes. Et c'est en croissance. On voit les nombres au Québec croître, augmenter avec surtout les traumatismes qui nécessitent des soins beaucoup plus importants. C'est quelque chose qui s'observe aussi dans les autres pays.
12: Alors, quels sont les types de blessures les plus répandues dans ce que vous voyez?
11: Généralement, compte tenu qu'on est debout sur une trottinette et qu'on n'a pas beaucoup de moyens de protection et que les roues sont petites, les blessures, c'est aussitôt qu'on est projeté, qu'on a une collision avec un véhicule ou directement avec le sol, c'est surtout au niveau de la tête et du visage. C'est à peu près 42% des blessures, les membres supérieurs, donc au niveau des bras, ce qu'on peut avoir comme blessure, que ce soit des abrasions, que ce soit des fractures, c'est aussi 40%. Ce qui est important, c'est le pourcentage de traumatisme un peu plus important au niveau cérébral, qui est autour de 3-4%. Et ça, c'est quelque chose qui se reflète dans différentes études à travers le monde. Donc, ce ne sont pas des jouets. C'est vraiment des moyens de transport et dépendamment de la réglementation qu'on y met, ça peut constituer carrément des projectiles si on laisse aller comme ça.
12: J'imagine que c'est aussi important de porter un casque, d'après ce que vous dites?
11: Définitivement, porter un casque, ça aide énormément. Évidemment, le casque aide pour tous les traumatismes au niveau crânio-cérébral, mais quand on tombe, on peut avoir des fractures au niveau des chevilles, on peut avoir des fractures au niveau des bras, au niveau des poignets. Et donc, ça protège partiellement de ce qui est quand même assez important, tout ce qui est au niveau des traumatismes crâniens, mais il reste que d'autres types de blessures peuvent survenir et sont aussi en importance.
12: Alors, si jamais on fait une comparaison dans ce que vous voyez dans les salles d'urgence, je reprends une étude britannique qui est parue hier. Le risque d'un grave traumatisme crânien serait de 3,45 fois plus élevé pour les usagers des trottinettes que pour les motocyclistes et 1,74 fois plus élevé que pour les cyclistes. Est-ce que les trottinettes sont devenues plus dangereuses statistiquement que la moto et le vélo, selon vous, dans les blessures que vous voyez dans les salles d'urgence?
11: Définitivement que si l'usage n'est pas encadré, ils peuvent constituer des blessures très importantes. Vous savez, quand ça roule à une certaine vitesse, l'impact, l'énergie que la personne, quand elle est projetée, c'est la vitesse au carré. Et quand on n'a pas de mécanisme de protection d'une trottinette, il n'y a rien qui protège le corps et qu'on est projeté, l'impact peut être plus important. Donc, c'est vraiment à travers les règles qu'on peut encadrer l'usage et par la suite limiter les impacts au niveau des blessures. C'est quelque chose d'important. C'est pas simplement au niveau de la vitesse des véhicules. Il y a l'état des chaussées. On voit beaucoup plus au niveau des accidents au niveau de la soirée ou durant la nuit quand c'est utilisé à cause de la visibilité. Et en même temps, bon, évidemment, l'usage d'alcool n'aide pas du tout. Donc, ça aussi, c'est inclus dans les facteurs de risque qui peuvent augmenter les blessures.
12: Donc, on l'a entendu, docteur Chabat, le casque, la prudence, les lois d'encadrement. Si jamais je vous pose une dernière question, ce serait qu'est-ce qu'il faut garder en tête pour éviter que le nombre de blessures continue d'augmenter selon vous?
11: Je pense que le Québec a un très bon cadre réglementaire. L'enjeu, c'est qu'on est dans un phénomène quand même nouveau à travers le monde, c'est de le respecter, l'appliquer et de l'évaluer. Il faut mettre en application un âge minimal, 14 ans, casque correctement attaché, qu'il faut qu'il y ait limité la vitesse, pas de double passager, pas d'écouteurs, pas de téléphone et avoir des prêts appropriés. C'est le minimum pour bien protéger l'ensemble des personnes qui utilisent ce service et leur entourage parce qu'ils peuvent aussi causer des blessures autour.
12: Et moi, je vois beaucoup de jeunes enfants sur ces trottinettes, parfois sur les trottoirs. Parfois, je suis inquiet. Je me dis, il doit aussi y avoir des collisions entre les trottinettes et les piétons. Est-ce que vous voyez aussi ce genre de choses-là ou est-ce que c'est principalement des collisions qui ont lieu sur les routes?
11: En fait, les collisions sur les routes, c'est une partie. L'autre grande partie, ce sont les chutes libres. Donc, quand on chute, on peut entrer en collision avec d'autres piétons ou d'autres véhicules, même si on circule sur les pistes cyclables, et ça peut constituer un danger. L'état des routes est un élément majeur qui expliquerait que des petites routes peuvent s'enfoncer dans les moindres recoins, malheureusement, par la suite arrêter et devenir un élément de projectile pour la personne qui conduit la trottinette.
0: On vient d'entendre le docteur Abdo Chaba, urgentologue et spécialiste en santé publique à Montréal. Il était au micro de mon collègue Adrien Vol ce matin. En chanson, Chabadji avec Wachalal.

0: 15h35 minutes, pas comme d'habitude. On se parle de cette semaine. En fait, on a reçu un communiqué de presse, les médias, de la part de la Gendarmerie royale du Canada, la GRC, qui a indiqué avoir retrouvé 392 véhicules volés d'une valeur d'environ 28 millions de dollars. La GRC dit que son programme pilote là, de lutte contre la fraude, qu'on a appelé Project No Cargo, qui avait été lancé l'an dernier, juin 2020, ben c'est ce projet-là qui aurait permis de mieux retracer les réseaux criminels impliqués dans le vol et surtout dans l'exportation de véhicules. Donc, comment fonctionne cette fraude? Qu'est-ce qu'on a trouvé? Qu'est-ce que ce programme-là a permis de comprendre sur ces réseaux criminels? Pour en parler, je joins Julie Haché. Elle est assignée au crime financier à la Gendarmerie royale du Canada, justement. Bonjour, Mme Haché.
1: Bonjour.
0: On va revenir sur justement ce projet-là, les principes du programme Project No Cargo. Essentiellement, vous avez visé les réseaux criminels organisés transnationaux qui utilisent des données personnelles volées ou falsifiées pour obtenir des crédits automobiles et des contrats d'assurance. Là, vous allez m'expliquer comment c'est arrivé tout ça, quelle est cette façon-là de faire, comment est-ce que ces réseaux-là peuvent, par exemple, à partir de données personnelles, arriver à obtenir un financement d'un véhicule, puis ensuite de le faire sortir. Comment ça fonctionne?
1: Oui, donc c'est sûr qu'il y a plusieurs façons que les criminels utilisent. Ils vont falsifier des documents, soit des lettres d'emploi, des entités complètement forgées. Ils vont aussi inventer des personas différents d'identité. Ils vont faire le vol d'identité aussi. Et ils vont aussi forger des lettres d'assurance. Tout ça dans le but, tous les documents nécessaires pour avoir des prêts automobiles.
0: Alors, donc c'est très, très vaste comme enquête que vous avez dû réaliser. Vous annoncez avoir retrouvé 392 véhicules, valeur de 28 millions de dollars. Qu'est-ce qui vous a permis de repérer les véhicules? Parlez-moi de peut-être de la genèse. Comment c'est arrivé ce projet-là?
1: Oui, ça a débuté quand que mon équipe de véhicules volés à Interpol, on a constaté la tendance croissante des véhicules, qu'il y avait toujours un financement et des prêts dessus. Ils se retrouvaient outre mer expédiés dans les conteneurs aux côtés de véhicules volés. Donc, j'ai proposé une initiative pour viser à renforcer la collaboration entre les organismes d'application de la loi, les autorités frontalières, dont la SFC, les institutions financières puis les partenaires internationaux afin de repérer, intercepter puis d'enquêter sur ces véhicules-là qui sont obtenus frauduleusement. C'est là que le projet No Cargo a été créé pour répondre justement à cette utilisation-là croissante de la fraude au financement de véhicules par les groupes de crimes organisés.
0: Oui, c'est fou là parce que c'est assez particulier. C'est pas juste par exemple c'est pas du tout des véhicules parce que c'est à ça qu'on pense. Quand on pense à un vol de véhicule, habituellement on pense bon, on revient dans un stationnement puis notre véhicule est plus là,
1: oui.
0: Il a été volé. Bon, c'est comme ça. Mais ce dont on parle ici, c'est vraiment particulier. Là, c'est même parfois la plupart du temps, si j'ai bien compris, des véhicules qui peuvent avoir été obtenus chez un concessionnaire avec un financement donc frauduleux. Vous avez réussi à retracer cette fraude-là et comment on réagit, par exemple, les concessionnaires? Comment s'est fait le lien et la collaboration entre les différentes équipes?
1: Oui, c'est sûr que lorsqu'on reçoit l'information par rapport au véhicule, on vérifie clairement qu'il y a une fraude. Donc, ouais. On va communiquer avec ceux qui ont fait les prêts automobiles. Donc, eux nous le confirment et ensuite, nous, on partage.
0: Ils vous confirment qu'il y a eu un prêt.
1: Il y a eu une fraude au dossier.
0: Qu'il
1: y a une fraude au dossier. C'est ça l'important. Parce que ce n'est pas seulement un bris de contrat d'exporter un véhicule neuf. C'est vraiment plus loin que ça. Il y a une fraude. Il y a un acte criminel associé.
0: D'accord. Et ça, je veux juste m'assurer de bien comprendre. Et ça, donc, les compagnies, je pense à peut-être un Ford Credit ou bon, sans les nommer, là, mais eux ont déjà établi, donc eux ont déjà trouvé qu'il y avait une fraude qui avait été établie. Avant même votre appel.
1: On les approche. Non, nous, on les approche avec ces véhicules-là. On leur demande de vérifier. Il y a des fois qu'ils ne sont pas au courant parce que le temps qu'ils font leur enquête, qu'ils confirment tous les documents au dossier, c'est pas si rapide que ça pour eux de le trouver avant que le véhicule soit exporté.
0: D'accord. Alors, c'est là où vous arrivez, donc vous interceptez le véhicule et vous leur apprenez finalement que c'était de la fraude.
1: Oui. Ben, nous on soupçonne qu'il y a de la fraude. Ouais. Ensuite, on leur demande de vérifier et nous le confirme oui ou non qu'il y a de la fraude. Il y a des fois qu'il n'y a aucune fraude et donc on laisse le véhicule, on dit à la CC de continuer le véhicule à pas de problème.
0: D'accord. Vous estimez que ces manœuvres-là ont entraîné des pertes d'assurance d'environ 900 millions de dollars l'année dernière. Quel est le calcul ici au niveau du 900 millions de dollars?
1: Ici, c'est pas nécessairement les assurances qui perdent. Ça contribue à la perte dont les assurances en font partie. Donc, ça, c'est des chiffres qui avaient été avancés par le groupe Equité. Qui avait sorti ces chiffres-là parce qu'ils représentent les assureurs, une majeure partie des assureurs. Donc, c'est eux qui avaient sorti ce chiffre-là, mais c'est les véhicules frauduleusement obtenus font partie de ce montant-là.
0: D'accord. Madame Maché, jusqu'à quel point est-ce que ce projet-là, le No Cargo, vient un peu changer la donne dans votre monde à vous, dans votre profession à vous? Est-ce que, genre, ça a ouvert la voie vers des fraudes inestimées? Est-ce que quel effet à plus long terme est-ce que ça a, ce projet-là de No Cargo?
1: C'est sûr qu'à long terme, on espère être capable d'enquêter, de participer aux polices de juridiction qui vont être capables de pousser sur le crime organisé, qui est des réseaux transnationaux. So, on espère que ça va apporter fruit et essayer de affecter ces réseaux-là.
0: Ouais. Qu'est-ce que vous avez appris sur la structure des réseaux comme ça de fraude, des réseaux transnationaux?
1: C'est ceux qui sont très organisés. C'est des connexions qui vont à travers le monde. Donc, c'est plusieurs pays, c'est plusieurs régions qui sont affectées. Donc, c'est gros dans ce sens-là.
0: Ouais. Dernière question. Ça fait un an là depuis le projet pilote. Est-ce que nos cargos va devenir récurrent? Parce que le projet pilote habituellement ça sous-entend que c'est pour un certain, il y a un financement pour un certain temps. Est-ce que grâce à justement le fait que vous avez réussi à intercepter quoi 392 véhicules, ça veut dire que ça se poursuit, vos enquêtes se poursuivent?
1: Oui, exactement. Le projet va continuer. C'est sûr qu'il va évoluer. On parle exactement un projet pilote pour la dernière année. Donc, c'est sûr qu'il y a des changements qui vont venir pour le rendre. C'est pas quelque chose qui va se terminer. C'est quelque chose de très bon et positif. On est très contents des résultats.
0: Bon, ben bravo. Merci beaucoup d'avoir été des nôtres. Julie Haché, je rappelle aux auditeurs, aux auditrices que vous êtes assignée au crime financier de la Gendarmerie royale du Canada. Et si j'ai bien compris, d'après vos réponses, vous étiez vraiment très impliquée dans nos cargos, là.
1: Oui, exactement, oui. Du tout début.
0: Du tout début, bon, ben parfait. Merci, bravo, au revoir.
1: Merci beaucoup, Marie.
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0: C'est vrai, ça fait drôle. Je dis pas souvent bravo, merci aux invités, mais dans ce cas-ci, je me disais, c'est comme quand même un gros coup de filet, là, les 392 véhicules volés. Puis aussi, juste la façon que c'était fait, c'est intéressant. J'imagine qu'elle a travaillé très, très fort là-dessus, Mme Machette. Bref, 15h45 minutes et c'est le moment pour moi d'aller retrouver mon collègue Désiré Kafunda en direct de la salle de nouvelles de Sudbury. Bonjour Désiré. Bon vendredi.
3: Bonjour. Oui, bon vendredi. Moi, je vous dis bravo pour une belle semaine.
0: Ah, voilà. Ben merci. Bravo à son aussi. On va se féliciter. Un vendredi, ça prend ça. Il faut s'encourager pour finir la semaine. On commence dans le nord-ouest de l'Ontario, cher ami. La Société de gestion des déchets nucléaires a donné un aperçu de la conception finale de son centre d'expertise. C'est prévu pour la communauté d'Ignace.
3: Oui, l'organisation précise que l'installation de 55 000 pieds carrés sera construite sur un terrain situé près des bureaux municipaux d'Ignace sur la route 17. Elle dit qu'elle servira à la fois, qu'il servira à la fois d'espace de travail pour le personnel et de centre d'apprentissage pour le public. Le projet proposé impliquerait un investissement de 50 millions de dollars dans la communauté et laisse entendre qu'il pourrait créer entre 160 et 200 emplois localement. La société de gestion des déchets nucléaires, Martine, gère un projet de site de stockage des déchets nucléaires près de la municipalité d'Ignace et de la nation Ojibwe de Wabigoon Lake. Il faut signaler, il faut rappeler même que les examens fédéraux et l'approbation finale du site en question sont toujours requis et prendront là plusieurs années à compléter.
0: Encore plusieurs années, parce que si vous saviez, Désiré, ça fait des années qu'on parle de ce projet-là. Oui, je pense au moins une dizaine d'années de mémoire. De Ignace dans le nord-ouest, on revient vers le nord-est et North Bay parce qu'il y a une nouvelle école de formation au pilotage qui va ouvrir un site. Ce sera à l'aéroport de North Bay.
3: Oui, une annonce sur les réseaux sociaux indique que le Cygnet Aviation Academy s'étend à North Bay. C'est une école de formation professionnelle au pilotage basée à Kingston, en Ontario. Elle forme des pilotes de ligne. L'entreprise a publié une note disant qu'elle est ravie d'annoncer cette expansion à North Bay, qualifiant la ville de communauté dotée d'un fier héritage aéronautique.
0: Et en terminant, Sudbury, il y a la députée libérale Viviane Lapointe qui a annoncé que le fédéral va investir près d'un quart de million de dollars dans le carrefour francophone de Sudbury.
3: Cette somme provient de deux programmes, le Fonds du Canada pour la présentation des arts et le Programme de développement des communautés de langue officielle. Une partie du financement servira à soutenir le diffuseur de spectacles francophones, la SLAC, au cours des trois prochaines années. L'autre partie est destinée à soutenir un large éventail d'activités et de services artistiques et culturels offerts en français. Le tout se fera au cours de la prochaine année dans la région de Sudbury.

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1: Habituellement, il est là, il est présent. Salut Charles!
2: Toujours présent. Bonjour Martine, bonjour à tous.
1: Parlez-nous d'abord peut-être de ce festival-là en particulier.
2: Ouais, bah écoutez, c'est un événement qui revient chaque année. C'est un festival qui met en valeur la richesse et la diversité des cultures africaines. Un événement multidisciplinaire. Alors, au programme de la musique, vous l'entendez peut-être d'ailleurs derrière moi, puisque des répétitions sont en cours sur la scène principale. Vous l'entendez pas derrière moi?
1: Ben non, non.
2: Alors,
1: je suis toujours déçu.
2: Il va falloir venir cette fin de semaine pour le vivre intensément. Donc de la musique, je vous le disais, mais il y aura de la danse également, des concerts en direct avec des artistes afro-canadiens d'ici, de Toronto ou du Canada, et des artistes internationaux également. Il y aura des ateliers de danse traditionnelle, des projections de films, des expositions d'art visuel, des représentations culturelles. Et Martine, on ne veut pas oublier la gastronomie, parce que quand on parle de culture, il est aussi question de nourriture.
1: Toujours.
2: Donc des kiosques qui sont disposés tout autour de ce festival. Vous pourrez donc découvrir dans les 2-3 prochains jours les diverses saveurs du continent africain. Là, Martine, nous sommes à 3 heures de l'ouverture officielle du festival. Donc, les techniciens sont à pied d'œuvre pour terminer d'arranger les spots lumineux, l'éclairage, le son, des artistes qui sont en train de faire des répétitions aussi, je vous le disais. Et alors que la musique est en train de jouer derrière moi, eh bien, il y en a un qui est en train de faire quelques pas de danse ici. C'est mon invité du jour et il est membre de l'organisation. Il s'appelle Thierno Soumaré. Bonjour Thierno, merci d'être avec nous. Dites-moi d'abord, quelle est la mission principale de ce festival qui commence aujourd'hui et qui va se poursuivre toute cette fin de semaine?
3: Ben, c'est un festival qui regroupe la culture africaine dans tout son ensemble. L'idée de ce festival, c'est de pouvoir montrer la globalité de ce que nous avons en Afrique dans la diversité culturelle. On va y en essayer pendant 3 jours de montrer quand même tous les aspects de culture africaine que nous avons en main et les artistes que nous avons en main qui sont dans des différents countries en Afrique.
2: Est-ce que vous pouvez nous dire pourquoi est-ce que c'est important, selon vous, de célébrer les cultures africaines et en particulier à Toronto?
3: Écoutez, Toronto, c'est une ville multiculturelle, comme vous le savez, et toutes les cultures sont représentées, mais avec la culture africaine, elle est mal connue. Les gens pensent que la culture africaine a un seul style de musique ou un seul instrument, à savoir, je peux donner soit c'est la kora, soit c'est le djembé, soit c'est l'afrobeat, alors que l'Afrique, c'est au-delà de tout ça. Notre festival, maintenant, c'est de montrer tout cela, et tout cela existe au Canada et à Toronto. Donc, notre objectif, c'est de montrer tous les artistes qui sont là, qui vivent ici, qui sont des Canadiens depuis des générations. Certains sont nés ici, d'autres ont grandi ici, d'autres ont des enfants ici, mais ils vivent ici et montrer un peu leur culture, de d'où ils viennent, c'est un plaisir pour nous.
2: Alors on parle de la culture, ou devrais-je dire des cultures africaines, parce qu'elles sont diverses. Qu'est-ce qu'elles ont en commun, ces différentes cultures africaines que vous voudriez mettre en valeur?
3: On dira les cultures africaines, parce qu'il n'y a pas une seule culture africaine, mais tout ce qui nous réunit, c'est l'Afrique. L'Afrique, au-delà de sa diversité, au-delà de sa culture, pour ceux qui n'ont jamais mis leurs pieds en Afrique, c'est un continent, ça on le sait déjà, mais dans chaque pays, il y a des cultures, dans chaque ethnie, il y a des cultures dans une ethnie. Et donc, c'est notre objectif, c'est d'essayer de montrer tout cela à la nouvelle génération, ceux qui sont nés au-delà des frontières africaines, ceux qui sont grandis au-delà des frontières africaines, ou ceux qui sont plus connectés avec le continent. L'objectif de ce festival, de montrer tout cela, c'est de leur permettre de dire, écoutez, les gars, vous êtes loin de tout ça, mais Habari Africa est là pour vous montrer l'Afrique que vous l'avez laissée derrière.
2: Vous, Thierno, vous êtes originaire d'où?
3: Aussi du Sénégal.
2: Alors, vous êtes originaire du Sénégal. Qu'est-ce que cela vous fait de vous retrouver avec des compatriotes du Sénégal, mais aussi avec d'autres citoyens de votre continent africain, regroupés ici à Toronto, précisément pendant 3 jours pour célébrer ce que vous êtes?
3: Ben écoute, moi en tant que Sénégalais, c'est un plaisir de retrouver les Sénégalais qui ne sont pas nombreux à Toronto déjà, ils sont plus vers Montréal, à cause du français je pense, mais sinon au-delà de ça, retrouver tous les Africains, on se retrouve tous les jours, moi-même animateur à la radio, donc je fais la culture africaine tous les jours, j'anime tous les dimanches sur CIUT, au-delà de ça on organise beaucoup d'événements, donc il veut dire qu'on est tout le temps en continue organisation avec la culture africaine et tout le temps avec la culture africaine, donc c'est une culture que je ne quitte pas, qui ne me quitte pas et que je ne quitte pas, donc je suis tout le temps avec eux, pour moi c'est juste une continuité de ce que je fais tous les jours.
2: Et le Festival Habari, c'est un événement qui revient chaque année. Cette année en particulier, qu'est-ce que vous offrez de particulier, en tout cas de différent, qui change des années précédentes?
3: Écoutez, ce festival ne change pas beaucoup, c'est juste...

0: on se professionnalise plus et on augmente plus de ce que nous avons déjà fait. Avec le budget que nous avons, on essaie à chaque fois de pouvoir plus augmenter les choses qui sont les workshops vont être plus présentes pour ceux qui n'ont jamais vu des workshops qui nous viennent de l'Ouganda, de la Comore. Ils seront là, on aura des workshops du Comore, on aura des workshops du Ghana, on aura des workshops du Sénégal, on aura pas mal de choses pour vous permettre de se connecter avec le continent. Donc c'est juste venez et allez apprécier ce que nous avons et la diversité permettra aux gens de voir comprendre ce que c'est que l'Afrique.
1: Vous êtes un homme très engagé. D'ailleurs, je vous avais déjà rencontré à l'occasion d'un, je crois que c'était pendant la Coupe du Monde de la FIFA. Donc, vous êtes quelqu'un de très engagé dans la communauté. Qu'est-ce que ça représente pour vous l'Afrique?
0: Wow, dire à un Africain c'est quoi pourtant l'Afrique, c'est juste lui dire t'es un Africain, c'est tout. Pour moi l'Afrique, je suis juste un Africain qui aime mon continent, je suis juste un Africain qui représente qui je suis un Africain qui veut juste que mon continent soit visible, mon pays, ou qui, pour ne pas dire ma couleur, parce que l'Afrique c'est une diversité de couleurs, c'est une diversité de langues, c'est une diversité de cultures. Montrer tout cela au monde, c'est un plaisir, et pour moi la connexion entre l'Afrique et le reste du monde, ça peut se faire à travers Habari Africa, et ça peut se faire à travers tous les fils de l'Afrique qui sont au-delà des frontières africaines.
1: Et qu'est-ce qui vous rend le plus fier aujourd'hui d'être africain?
0: De voir que l'Afrique, voir la nouvelle génération être connectée avec l'Afrique, ceux qui sont nés au-delà des frontières africaines, parce qu'on en rencontre tous les jours, ils sont tous curieux de voir ce qui se passe. Ce qui me rend fier, c'est de voir juste cette jeunesse africaine se dire que, écoute, l'Afrique c'est le futur, ou l'Afrique c'est le présent. Et de voir donc que ces jeunes qui n'ont jamais connu l'Afrique, de vouloir avoir cette curiosité de l'Afrique, ça me donne plus fier de voir que le travail que nous faisons, il est bénéfique pour cette génération. Et moi, personnellement, c'est un bonheur de voir tout ça.
1: Parmi ceux et celles qui nous écoutent, peut-être que certains avaient déjà programmé de venir ici cette fin de semaine pour ce festival. D'autres ne savaient peut-être même pas que le festival allait se dérouler. Alors, qu'est-ce que vous voudriez dire à ceux et celles qui nous écoutent pour les convaincre de venir au festival à Paris?
0: Ils devraient venir, parce que le festival Habari, c'est l'Afrique en miniature. Si tu veux, si t'as pas le temps d'aller voyager en Afrique en ce moment, c'est le moment de venir au festival Habari. Tu vas voyager, tu vas découvrir des choses. Et puis, on sait pas si le week-end il va pleuvoir, mais nous, chez nous, il y a du soleil. Donc, les gens doivent venir et prendre le soleil que nous avons et voir les musiques africaines que nous offrons. On les verra jamais dans un autre festival africain ici au Canada, parce que nous, c'est le traditionnel de la musique africaine que nous montrons. Pas ce que les artistes ont l'habitude de proposer, mais ce qu'ils n'ont pas l'habitude de proposer. Parce qu'à chaque fois, on leur dit, amène-nous quelque chose de telle région. Et ce qu'on va voir durant ce festival, chaque artiste qui joue dans chaque pays apporte quelque chose venant d'une région qu'on n'a pas l'habitude de montrer très souvent. Et donc, ce festival, c'est ça. C'est cette diversité de cette culture africaine que nous allons montrer, permettre aux amoureux de la culture africaine, aux amoureux de l'Afrique et aux Africains descendants d'Afrique, et tout ça, de voir se connecter. Et donc, venir ici, c'est se ressourcer dans la culture africaine.
1: Alors voilà, de bonnes raisons de venir au festival à Paris. Ça débute ce soir dès 19h. Martine, merci beaucoup à vous, Thierno, d'avoir répondu à mes questions. Donc, ce soir, c'est le concert d'ouverture Sounds of the Maghreb, avec entre autres Hassan El Hadi, Mariem Tolar et Fethi Nadjeb. Donc un événement, Martine, qui va se poursuivre cette fin de semaine. C'est gratuit, c'est important de le dire, donc profitez-en. Ça se passe au Harbour Fruit Center ici à Toronto, et on en reparle dans la prochaine heure autour de 16h45. Je serai accompagné d'un artiste qui sera sur scène pour nous faire vivre un petit peu sa passion, notamment de la musique africaine.
2: Oh, parfait. Mais moi je dis que je serai présente. C'est vraiment très bien
1: vendu.
2: Très bien vendu. Vous direz à votre invité là, il a vraiment bien vendu le festival. On y va. Clairement. On va. Merci Charles, on se retrouve tantôt.
1: À tout à l'heure, bye
2: en
1: bye.
2: Musique, voici Unité africaine de Zal Sek qui sera en spectacle à 16h dimanche dans le cadre de ce Habari Africa Festival au Harbour Front Center de Toronto.

Zelle Sec, donc, qui sera en spectacle lors de ce festival à Barry Africa, 16h dimanche. Nous, on se retrouve de l'autre côté du bulletin d'info.

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5: Bonjour, ici Andrea Pozzo-Martinez à Toronto. Il est 16h, voici vos informations. Plus de trois semaines après la fusillade qui a fait deux morts au populaire festival Salsa on St. Clair, la police de Toronto annonce deux arrestations. Deux jeunes hommes à peine majeurs font face à plus d'une trentaine d'accusations, incluant tentative de meurtre et meurtre au premier degré. Mais la police est toujours à la recherche de l'arme du crime. Myrna Djukic a les détails.
6: Josiah Massaro-Gill et Lewis Downey, tous deux âgés de 18 ans, ont été arrêtés ce mercredi en lien avec la fusillade survenue le 11 juillet sur l'avenue St. Clair. Ils sont notamment accusés des meurtres au premier degré de Shaquan Kwashi, 25 ans, et de César Vernaza, 20 ans, et de tentative de meurtre des cinq autres personnes blessées par balle ce soir-là. La sergente détective du service de police de Toronto, Stacy McCabe, a aussi révélé que, contrairement à ce que la police pensait jusqu'ici, il n'y aurait pas eu d'échange de tirs dans la foule.
7: Although two firearms were recovered at the scene, forensic testing determined that neither had been fired.
6: En fait, aucune des deux armes à feu récupérées sur place n'a été utilisée, dit-elle. Et l'enquête suggère que tous les tirs provenaient d'une seule et même arme. Trois autres armes à feu saisies lors de l'arrestation des deux suspects ont été envoyées à l'analyse juridique pour vérifier si l'une d'elles pourrait être l'arme du crime. La sergente détective a refusé de commenter sur un possible motif du crime ou sur la spéculation au sujet de l'implication de gangs de rue. L'enquête se poursuit. Ici Myrna Djukic, Radio-Canada, Toronto.
5: Et puis on en sait maintenant davantage sur les circonstances qui ont mené à l'annulation de l'Afrofest. Jérémy Bélanger fait le point sur la capacité réduite du site.
8: Pourquoi la capacité de l'Afrofest est-elle passée de 17 000 à 5 000 personnes? Le 29 mai, les organisateurs apprenaient que le festival pouvait accueillir jusqu'à 17 000 personnes par jour. Mais le 17 juillet, nouveau revirement, la ville les informe qu'aucun événement de plus de 5 000 participants ne pourra se tenir au parc Woodbine en 2026.
9: En tant que membre de la communauté, je suis vraiment déçu de la décision de la ville de Toronto de saboter un festival culturel comme ça.
8: Comme le chargé de relations publiques pour la communauté congolaise du Grand Toronto, Christian Jumbo, plusieurs dénoncent cette décision. Des commerçants parlent aussi de pertes importantes après avoir commandé des produits d'Afrique depuis plusieurs mois. La police de Toronto estime que cette réduction de la capacité est liée au fait que le festival a dépassé la capacité physique du parc Woodbine. L'an dernier, plusieurs incidents avaient eu lieu, comme l'explique Justine Bilon, propriétaire du Nganda African Street Food.
10: Il y avait des jeunes qui se sont battus, je ne sais pas c'était quoi, mais c'était vraiment effrayant pour nous. Surtout pour les gens qui viennent en famille.
8: La police mentionne notamment que des feux d'artifice avaient été lancés dans la foule, provoquant un mouvement de panique. La ville de Toronto n'a pas précisé les raisons qui ont mené à ce changement tardif. Ici Jérémy Bélanger, Radio-Canada, Toronto.
5: Et puis bonne nouvelle, dans le nord de la province, un ordre d'évacuation a été révoqué. La bataille contre les feux de forêt continue certainement, mais le feu Dryden 36 s'est calmé assez pour que les autorités révoquent l'ordre d'évacuation qui le concerne. Ça couvre un territoire non organisé au sud d'Ignace. Certaines autres zones d'évacuation ont été un peu réduites près du complexe de feux de Wrinkler. Près de 1600 personnes sont sous ordre d'évacuation en raison des feux de forêt selon la dernière mise à jour de la province. En Colombie-Britannique, de nouveaux ordres d'évacuation sont en vigueur dans la vallée de l'Okanagan. Un ordre d'évacuation vient d'ailleurs d'être donné pour 56 propriétés au sud de Merritt, à l'est de Vancouver. Plus d'une centaine d'incendies sont toujours actifs dans cette province-là. 6 sont surveillés de près. Les explications de Julie Landry.
11: Le nouvel ordre d'évacuation touche l'ouest du lac Okanagan. Les évacués en ont été informés la veille et ont eu une nuit pour se préparer. C'est le cas de Duff Jolly, qui avait l'habitude d'éprouver de l'empathie pour les autres évacués.
12: You hear about it and you feel sympathy.
11: Mais ne pouvait pas s'imaginer tout ce que ça peut comporter comme stress. Au moins, sa maison est toujours intacte pour l'instant. Les autorités s'attendent à une intensification de la situation dans les prochaines semaines, comme l'a indiqué le premier ministre David Eby. Avec des températures chaudes, sèches, des éclairs et du vent dans les prévisions. La Première Nation de Lower Similkameen, près de Soyuz, a dû déclarer un état local d'urgence et a placé ses membres sous une alerte d'évacuation à cause du feu Sinlahikin qui brûle aux États-Unis, à 20 km de la frontière. Pendant ce temps, la qualité de l'air continue de se dégrader. Dans la vallée de l'Okanagan, avec les feux dans le nord et ceux au sud de la frontière qui brûlent depuis 10 jours, mais c'est parmi les pires qualités de l'air sur la planète en ce moment. Le populaire triathlon de Kelowna, qui devait avoir lieu dimanche, a été annulé pour la santé des athlètes, tout comme la course de bateau dragon qui devait avoir lieu au Ribfest à Kamloops. Ici Julie Landry, Radio-Canada, Vancouver.
5: Et puis le Canada est prêt à lever l'interdiction sur la vente d'alcool américain pour trouver un terrain d'entente dans les négociations avec les États-Unis. Ottawa demande à Washington d'abandonner les droits de douane de 50% prévus dès le 19 août en échange de cette concession. L'interdiction sur la vente d'alcool est un irritant pour l'administration Trump. Le gouvernement fédéral envisage aussi de lever les droits de douane sur les automobiles américaines et d'apporter certaines modifications concernant les produits laitiers sans donner plus de précision. De plus, le Canada exige aussi une reprise des négociations sur le renouvellement de l'ACEUM cet automne. Voilà, c'est ce qui complète vos informations.

Alors, bonjour, bienvenue à cette émission, pas comme d'habitude, vendredi 7 août à 16h06 minutes. C'est toujours Martine Laberge qui vous parle devant ce micro et à partir des studios du centre-ville de Toronto, mais où que vous soyez, évidemment, en Ontario, parce qu'on est diffusé un peu partout. J'espère que vous allez bien et que vous n'êtes pas pris sous peut-être quelques nuages, peut-être un peu de pluie. On se parlait de météo tantôt. C'est vrai que hier, au bulletin météo, je vous annonçais de la pluie pour les prochains jours et c'est effectivement ce qu'on annonce, mais je vois et je constate quand je fais une petite tournée sur le site internet d'Environnement Canada que il y a des prévisions, mais la pluie résiste et ne tombe pas encore. En tout cas, si vous voulez m'envoyer, soit dit en passant, des petits mots pour me dire, Martine, il fait tel ou tel temps où vous êtes en ce moment, parce que vous comprendrez qu'à partir des studios, c'est ça, Centre-Ville de Toronto, non seulement que je suis tout simplement dans un endroit et que je peux pas être partout en Ontario, évidemment, en plus, il n'y a pas de fenêtre dans ce studio. Alors, en plus, je ne vois même pas à l'extérieur au Centre-Ville de Toronto. Donc, imaginez si vous êtes à New Liskeard ou si vous êtes à Sarnia, à Kingston, à Penetanguishene. Je vois pas quel temps il fait chez vous. Si vous avez envie de partager justement des photos, nous dire comment ça se passe chez vous, rendez-vous sur l'application audio. Envoyez-nous un petit mot via la bulle de conversation. Puis ça va nous faire très, très, très plaisir de savoir en direct là, quel temps il fait à la maison, parce que vous savez que la météo, ça intéresse toujours tout le monde. Bref, rapidement, quelques nouvelles sur la planète sport. Entre autres, les Blue Jays, parce que les Blue Jays commencent leur série contre les Phillies de Philadelphie ce soir. Il y a du mouvement. Toronto a rappelé le voltigeur Brett Bateman qui a été acquis dimanche dans la transaction qui a envoyé Kevin Gausman ailleurs. C'est mon collègue qui nous en parlait, Charlie Dutille, qui nous en parlait lundi d'ailleurs. Le jeune homme de 24 ans donc n'a disputé que deux matchs avec Buffalo, mais quel match! Un point gagnant en fin de 9e à son premier duel, puis un attrapé spectaculaire le lendemain. Bref, il sera en uniforme dès ce soir pour son baptême dans les majeurs. Pour lui faire de la place, les Jays inscrivent Luis Urias sur la liste des blessé de 10 jours. Le joueur d'avant-champ s'était étiré le quadriceps droit en frappant un double jeudi, donc hier, contre les Cubs. Davis Schneider pourrait hériter de plus de temps au deuxième but en son absence. C'est ce qu'on peut lire sur le site internet des Blue Jays. Autre victime de ce jeu de chaise musicale, le voltigeur Rudy Martin fils, soumis au ballottage à peine 2 semaines après son arrivée. 16h10 minutes en chanson. Voici Original Gros Bonnet. Il y a à peu près 5 musiciens dans ce groupe-là. Le titre qu'on va entendre, c'est Pieds devant. Tout de suite après, j'accueille ma collègue Luna Marchais.

0: C'est drôle parce que hier, Romain, qui fait le choix musical, nous proposait, en fait, il voulait nous faire danser, Romain, hier. On avait comme de l'électro. Puis là, aujourd'hui, on est tout en douceur. C'est comme vendredi. Prenons le temps. On vient d'entendre le quintet montréalais de hip-hop alternatif. C'est comme ça qu'on le qualifie. S'appelle Original Gros Bonnet. La pièce qu'on a entendue, c'est tirée de leur triptyque Le Vide, la peur, l'éclair, sorti intégralement le 16 mai 2025. Ce qu'on vient d'entendre, c'est la 14e et dernière pièce de cet album-là qui s'intitule Pied de vent. 16h... presque 14 minutes. Et on se parlait de... C'est quand même une grosse nouvelle. Je suis contente d'en parler parce que je trouve que ça passe un peu inaperçu. Et pourtant, le Parti vert du Canada s'apprête à tourner une page de son histoire. Elizabeth May, qui incarne et dirige ce mouvement-là presque sans interruption depuis 2006, s'apprête à céder définitivement son siège de chef. Ça va se passer à la mi-novembre. Pour lui succéder, deux candidats officiellement approuvés se disputent la direction dans une course de 5 mois qui a été lancée le 11 juin dernier. Comme je vous dis, je trouve que on n'en a pas beaucoup parlé. Je suis contente d'accueillir ma collègue Luna Marchais pour analyser cette succession-là. Luna, allô?
1: Allô?
0: Merci d'être en studio. OK, donc, qu'est-ce qui se passe? Oui, je disais, on n'en a pas beaucoup entendu parler. C'est un duel 100% ontarien en plus.
1: Mm-hmm. Oui, ben Mike Morris, qui est ancien député fédéral de Kitchener Centre, et Nira Dukran, qui est enseignante et organisatrice bénévole chevronnée d'Ottawa.
0: D'accord.
1: Bon, duel 100% ontarien, mm-hmm. mais on rappelle quand même que les véritables châteaux forts électoraux des Verts, en général, c'est la Colombie-Britannique ou les provinces de l'Atlantique. Donc, avoir deux candidats ontariens, selon Peter Griff, notre politologue préféré, ça peut être une difficulté pour le parti à recruter ses leaders, là où se trouvent ses véritables forces électorales. Ah. Bon, au-delà de leur similarité géographique, oui. D'un côté, je le rappelle, on a Mike Morris. Lui, c'est un entrepreneur social, leader civique, qui a été député à Ottawa de 2021 à 2025, avant de perdre son siège de Kitchener Centre par seulement 358 voix en avril dernier. Bon, sa campagne, lui, elle est très marquée à gauche. Ça s'articule autour de la justice économique, de la lutte contre les inégalités. Lui, il veut bâtir une économie au service de la majorité, qu'il appelle les 99%, et mobiliser le pouvoir citoyen pour faire face au 1%, le grand pouvoir financier. Lui, pour financer son programme, il propose de réorienter les subventions publiques qui sont accordées chaque année aux grandes compagnies pétrolières et gazières. On l'écoute.
2: Comme Vert, on parle et on met la pression pour un transfert de cette vingtaine de milliards de dollars vers les investissements pour les gens ordinaires, comme les logements abordables, mais aussi pour faire face à l'urgence climatique, comme les connexions provinciales et provinciaux pour l'électricité, pour la génération de l'énergie renouvelable, pour l'expansion de la transport commun.
1: Et face à lui, il y a Nira Dukran. Hein. Elle propose une toute autre approche. Elle n'a pas d'expérience parlementaire, mais elle était enseignante à Ottawa et elle a milité comme bénévole, organisatrice, directrice de campagne pour le parti depuis plus de 10 ans. Pour elle, la priorité absolue pour le moment, c'est pas de lancer des grandes offensives nationales, mais de mettre de l'ordre dans la maison. Pour elle, il y a une stagnation électorale au parti et il y a une centralisation des décisions au sommet. Alors elle, sa vision, c'est celle d'un leadership décentralisé, on l'écoute.
3: We can't put the cart before the horse. We have to do first things first. And first things first is we have to put our house in order. And again, we're not in terrible shape, but we have a little bit of renovations to do. And when we do that, we can.
1: Bon, ce qu'elle nous dit, c'est qu'on ne peut pas mettre la charrue avant les bœufs. Il faut commencer par l'essentiel. Et pour elle, l'essentiel, c'est de mettre de l'ordre dans leurs affaires. Bon, elle dit que ce n'est pas une situation catastrophique non plus pour le Parti vert. Mais il y a quand même quelques petites choses à faire avant de pouvoir relancer la machine verte pour qu'elle soit efficace. Elle, sa priorité, c'est d'outiller, de former les organisateurs locaux sur le terrain, les grassroots, en utilisant ses capacités, ses qualités d'enseignante. Ce qu'elle répète plusieurs fois, c'est les bons leaders forment d'autres leaders. Bon, il y a quand même quelque chose qui titille le politologue Peter Griff, c'est l'absence de l'argument écologique. On l'écoute.
4: Dans les deux cas, on parle en effet très peu des enjeux écologiques pour Monsieur Boris. C'est surtout des enjeux socio-économiques, la classe des milliardaires. Pour Madame Ducrone, c'est surtout la plomberie de l'organisation politique. Il me semble que si on allait chercher de nouveaux membres, ça serait surtout autour de l'urgence d'agir sur la crise écologique qu'on vit présentement.
1: Ouais, lui, ce qu'il décrit, c'est quand même une sorte de manque de fil rouge, donc surtout au niveau de l'économie, et puis on le voit, l'écologie, pardon, et puis on le voit avec les propos de Madame Ducrone, qui, elle, décrit quand même un certain manque de cohésion au sein du parti.
0: D'accord. Parlons maintenant du processus électoral lui-même. Luna, parlez-nous des détails pratiques, les règles que doivent respecter les candidats pour, et candidates pour ce vote du mois de novembre.
1: Ouais. Donc, sur le plan purement réglementaire, le parti impose des critères de qualifications strictes pour que leur nom puisse apparaître officiellement sur le bulletin de vote. Ils vont devoir obligatoirement recruter au moins 200 nouveaux membres et amasser au moins 15 000 dollars d'ici le 30 septembre. Ensuite, le scrutin va se dérouler du 2 au 13 novembre sous forme de vote préférentiel et les membres auront également l'option de cocher la case « Aucun des candidats ci-dessus ».
0: Ah, d'accord, ça c'est intéressant. Et on remarque qu'ils parlent tous les deux le français?
1: Oui, effectivement. Bon, c'était pas dans l'extrait de Madame Ducrone, mais c'est quand même un atout. Les deux candidats s'expriment couramment français, plus ou moins. Pour Mike Morris, c'était un choix politique et culturel d'apprendre notre langue pour pouvoir travailler avec tous les parlementaires et défendre les communautés francophones hors Québec, ce qu'il considère comme une richesse nationale. Du côté de Madame Ducrone, elle est née à Winnipeg, dans le quartier de Saint-Boniface. Donc, elle a quand même quelques bases de français qu'elle aimerait améliorer quand même avec le temps. Le politologue Peter Grief, lui, souligne que l'électorat francophone hors Québec, notamment la communauté franco-ontarienne, elle se sent souvent délaissée par les grands partis fédéraux, souvent qui ne fournissent pas un matériel de qualité en français. Alors, avoir deux leaders ontariens bilingues, c'est peut-être une bonne occasion pour les Verts de s'ancrer dans ces communautés.
0: Ouais, on verra, en fait. Merci, Luna. Marché, merci. Toujours un plaisir. À la prochaine.
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0: C'est la nouvelle qui fait parler beaucoup partout au pays aujourd'hui. Le Canada qui serait prêt à faire des concessions sur les tarifs automobiles et sur les produits laitiers. Et on pourrait revoir des alcools ou des produits américains sur les tablettes de nos régies d'alcool. C'est une nouvelle qui a été rapportée ce matin par des sources du Globe and Mail qu'on a depuis validée chez nos collègues de la CBC. Et ce qu'il faut comprendre, c'est que ces développements-là surviennent à environ une semaine de l'entrée en vigueur possible des futurs droits de douane annoncés par l'administration américaine sur, je vous le rappelle, des produits qui étaient jusqu'à maintenant exemptés en vertu de l'accord Canada-États-Unis-Mexique, la CEUM. J'en parle avec le professeur agrégé à la Faculté des sciences sociales et à l'École supérieure d'affaires publiques et internationales, c'est à l'Université d'Ottawa. Bonjour, Patrick Leblon.
6: Bonjour, madame.
0: Monsieur Leblon, l'alcool, l'auto ou le lait, lequel ferait plus de mal à céder?
6: Ça dépend encore là des concessions qu'on fait sur l'automobile. D'après ce que j'ai compris, c'est qu'on veut réduire les droits de douane sur l'importation de produits qui touchent le secteur automobile. Donc, dans cette mesure-là, ça serait probablement avantageux pour l'industrie. Pour ce qui est de l'alcool, c'est une monnaie d'échange qui n'a pas servi à grand-chose, comme on peut le voir, à la fin de permettre de remettre ces produits d'alcool américains sur les tablettes à travers le pays, ça laisse le choix aux consommateurs canadiens de décider si ils ou elles veulent en acheter ou pas. Alors, de cette manière-là, on peut présumer, comme on l'a vu par exemple en Alberta, qui n'a pas empêché justement ces produits-là d'être vendus. On a vu quand même une baisse, décroissance, hein? une baisse importante au niveau de la consommation. Alors, on pourrait s'attendre à la même chose, que l'impact serait pas très grand de ce côté-là. Alors ça me semble être une concession facile à faire. La concession peut-être la plus difficile, ça va être au niveau du secteur laitier, au niveau de la gestion de l'offre, d'augmenter les quotas d'importation de produits laitiers américains. On sait que le secteur laitier au Canada, bon, dépend beaucoup de la gestion de l'offre pour maintenir, bon, des prix qui permettent aux agriculteurs, aux producteurs laitiers de relativement bien vivre et surtout de ne pas faire face à une volatilité importante comme aux États-Unis où il y a des hausses et des baisses importantes. Alors ici, le marché est quand même stable et bien sûr, on a toujours peur qu'à chaque fois qu'on fait une brèche dans la gestion de l'offre en augmentant les quotas, ben, ça vient augmenter la volatilité, ça vient nuire dans le fond à la capacité des producteurs d'ici de gagner leur vie de manière raisonnable. Et donc, je pense que c'est long, on pourrait s'attendre à ce qu'il y ait plus d'opposition, notamment dans des parties où le gouvernement libéral fédéral a des appuis importants au Québec, dans l'Est de l'Ontario. Et bien sûr, avec une élection qui s'en vient, une élection provinciale qui s'en vient au Québec, on peut penser que ça pourrait être un élément important qui va jouer si jamais les concessions faites par le gouvernement fédéral sont très importantes en termes d'augmentation de quotas d'importation sans droit de douane.
0: D'accord. Oui, ce sera à surveiller. J'ai envie d'inviter les auditeurs, auditrices, parce que je vais revenir juste sur l'alcool, comme vous disiez. C'est vrai que si jamais il y a un retour des alcools sur, par exemple, les tablettes de la LCBO, ce sera intéressant de voir si vraiment les consommateurs vont choisir d'eux-mêmes. Donc, j'ai envie de lancer l'appel aux auditeurs, auditrices. Si, qu'est-ce que vous en pensez si vous revoyez des produits américains sur les tablettes? Est-ce que vous allez les acheter? Comment est-ce que vous vous sentez par rapport à ça? Bref, vous la connaissez, la bulle de conversation sur l'application Info. Allez-y, ce serait intéressant de vous lire. Allons-y avec la monnaie d'échange, en fait, parce que là, ce qu'on a appris, c'est qu'il y aurait possiblement, parce que le gouvernement n'a pas parlé là-dessus, là, mais bon, ce sont des sources qui nous disent que le gouvernement pourrait pouvoir céder ou faire des concessions sur l'alcool, le taux, le lait, comme on le disait. En échange de ça, le Canada fait pression pour que les États-Unis abandonnent les nouveaux droits de douane de 50%. Je le disais tantôt d'entrée de jeu, vraiment, c'est le timing, si on veut, il est là. C'est parce qu'on est à peu près une semaine à voir ces tarifs-là entrer en vigueur. En plus, on voudrait des droits sectoriels qui ont été imposés à des entreprises des secteurs de l'acier et de l'aluminium. On voudrait voir les droits allégés à ce niveau-là. Monsieur Leblond, les Américains ont déjà dit non au retrait complet des tarifs sur l'acier et l'aluminium. Donc, ce serait quoi une victoire réaliste pour le Canada dans ce contexte-là?
6: Ouais, je suis pas certain que je veux jamais utiliser le terme victoire.
0: Ah, d'accord, c'est trop fort.
6: On parle de minimiser les pertes ici. C'est vraiment là où on se retrouve. Hein. L'idée le concept du libre-échange entre le Canada et les États-Unis, selon moi, est mort pour l'instant et probablement pour les prochaines années à venir, nonobstant M. Trump à la présidence. Donc, on parle plutôt de minimiser les coûts. Donc, dans ce cas-ci, on s'attend pas à ce que ces droits de douane soient levés complètement, mais si on peut les faire baisser, ça serait avantageux. Où on va se retrouver, en fait, moi, j'ai l'impression qu'on est en train de se retrouver un peu dans la même situation où on est avec le bois d'œuvre. C'est-à-dire que on négocie à la pièce de manière sectorielle une entente où il y a des quotas d'un certain côté, des quotas d'exportation pour peut-être un droit de douane minimal. Et ensuite, si on dépasse ces quotas, ben là, ces exportations disons, canadiennes dans le domaine de l'acier ou de l'aluminium vont passer un droit de douane plus élevé de la part des Américains. Donc, on est vraiment dans une question de gestion du commerce. Mm-hmm. Mais ce que ça veut dire, c'est ça, c'est qu'il n'y a pas de retour en arrière où il y avait du libre-échange au niveau de l'acier et de l'aluminium. Je pense que ça, c'est terminé. Tout ce qu'on peut faire, je pense, c'est d'essayer de minimiser les droits de douane qui sont imposés par les Américains. Dans ce cas-ci, je pense que le gouvernement Carney fait bien de demander non seulement de ne pas imposer la dernière menace des droits de douane de 50% sur l'ensemble des biens exportés du Canada vers les États-Unis, de ne pas imposer ça, mais aussi de revenir en arrière par rapport à ce qui avait été imposé l'année dernière pour dire non, ça aussi, on veut que ça baisse. Parce que sinon, c'est facile. À chaque fois, les Américains nous menacent d'imposer des droits de douane. On fait des concessions. Ils disent, OK, on va pas imposer notre nouvelle menace, mais on maintient ce qui est déjà en place et on va revenir avec une nouvelle menace pour obtenir d'autres concessions. Donc, ce jeu-là risque de continuer. Alors, dans ce cas-ci, je pense que le Canada doit vraiment tenir son bout du bâton en disant non, c'est pas seulement de ne pas mettre en œuvre la menace, la plus récente menace, mais aussi de faire baisser ce qui a déjà été fait l'année dernière pour que, et ça représenterait ce qu'on pourrait dire un gain par rapport à la situation actuelle. Et selon moi, c'est la seule façon peut-être de que le Canada pourrait accepter un accord, sachant très bien que les Américains risquent de revenir dans quelques mois pour avec des nouvelles menaces. On connaît M. Trump, il le dit lui-même, il adore les tarifs et il va s'en servir. Alors, ouais. Ce qu'il faut réaliser, c'est que les gains qu'on pourrait faire en ce moment par rapport au statu quo actuel, ce sont des gains temporaires. Donc, il faut vraiment être assuré d'avoir quelque chose en retour, des concessions et peut-être de dire, ben, si vous faites marche arrière par rapport à une nouvelle entente, nous aussi, on va faire marche arrière, c'est-à-dire qu'on va réimposer ou enlever les concessions qu'on a faites. Donc, il faut être très clair de ce côté-là pour dire que si d'un côté, on ne tient pas parole, ben, de l'autre côté, on défait l'entente. Et je pense que c'est la seule manière de négocier, même si à la fin, ben, c'est les consommateurs qui payent, c'est les producteurs, les entreprises canadiennes et même les entreprises américaines qui doivent payer beaucoup plus cher pour leurs produits.
0: Est-ce que, puis je veux qu'on aille au-delà vraiment de la politique comme telle, parce qu'on a vu un Pierre Poilievre cette semaine, bon, chef du Parti conservateur du Canada, vraiment s'en prendre à Mark Carney et à l'équipe de négociation en disant, ben écoutez, on fait des concessions avant même d'arriver à la table. Il faut arrêter, il faut changer les tactiques de négociation qui ne fonctionnent pas. Êtes-vous d'accord avec ça à la base? Est-ce qu'il y aurait une autre façon d'agir dans le cas actuel quand on fait face à ce genre d'administration-là?
6: Ben, c'est clair que de faire des concessions unilatérales, ça ne sert à rien. On l'a bien vu. Bon, après ça, il faut se demander si effectivement, lorsque le gouvernement Carney avait dans le fond retiré la taxe sur les services numériques ou d'autres concessions qui ont été faites, par exemple au niveau du contenu canadien ou de la contribution des plateformes comme Netflix, etc., ou à la production canadienne en matière de cinéma, de télévision, etc. Est-ce que ça, ce sont des concessions qui ont été faites vraiment purement pour les Américains ou ça fait partie d'une approche du gouvernement d'un point de vue peut-être plus conservatrice. On sait que le gouvernement actuel est plus conservateur, même s'il est libéral que l'ancien gouvernement. Alors, ça, c'est pas clair selon moi, mais si c'est quand même vu comme des concessions au niveau américain, et c'est pas clair jusqu'à maintenant, qu'est-ce que ça nous donne? peut-être que, bon, M. Carney et son équipe savent qu'effectivement, ils ont obtenu quelque chose en retour. Si c'était le cas, ça serait bien de le savoir, que les Canadiens le sachent. Mais sinon, il faut vraiment faire, si on fait des concessions aux Américains, il faut que ça soit très clair qu'est-ce qu'on obtient en retour. Dans ce cas-ci, on parle de soit de menaces de droits de douane, des droits de douane qui ne seront pas mis en œuvre et la baisse de droits de douane qui sont déjà en place. Et si jamais les Américains devaient faire marche arrière sur une entente qui viendrait, là. Ben, le Canada, lui aussi, devrait faire marche arrière au niveau des concessions qui ont été faites. Mmh. C'est la seule façon. Sinon, de toute façon, les Américains vont revenir, vont continuer d'imposer des droits de douane, vont continuer de mettre de la pression sur le Canada. Ça, c'est clair. C'est pas parce qu'il y aurait une entente au cours des prochaines semaines ou des prochains 12 jours là, avant la date butoir du 19 août. Que c'est la fin de l'histoire, là, puis qu'on peut aller de l'avant comme si tout était normal. Ouais. Non. Le nouveau normal, si on peut dire, c'est la situation dans laquelle on se trouve et une genre de négociation un peu ad hoc, temporaire, qu'il faut avoir de manière continuelle avec des ententes qui tiennent pas un bout de temps, puis on recommence. Mm. C'est malheureusement, dans le fond, la situation où on se trouve avec
0: la nouvelle réalité
6: que ça crée pour l'économie. Oui, exactement.
0: Ouais. On a une douzaine de jours avant le 19 août. On sait qu'il y a des rencontres quotidiennes qui sont prévues entre les équipes américaines et canadiennes d'ici ce moment-là. Donc, on suit ça de très, très près. Patrick Leblon, merci beaucoup d'avoir été des nôtres, professeur à l'Université d'Ottawa. Merci.
6: Merci, ça me fait plaisir. Au revoir.

0: C'était Pigeon de l'artiste québécois, Les Louanges. Ça me fait penser évidemment au Pigeon voyageur parce que c'était lui avant qui portait les messages urgents. Mais aujourd'hui, de plus en plus, les messages urgents voyagent par texto. Ouais. Et de plus en plus aussi, ils voyagent en pleine nuit. En fait, c'est ce qu'on a appris cette semaine, que de plus en plus de jeunes font appel à des services d'aide en santé mentale et c'est durant la nuit. Pour la première moitié de l'année 2026, là, donc quoi, de janvier jusqu'au mois de juin, l'organisme Jeunesse J'écoute, vous savez, qui offre plein de services d'aide psychologique aux jeunes partout au pays, ben l'organisme a observé une hausse de 24 % des conversations par texto durant la nuit. Ça, c'est à l'échelle nationale. À Vancouver, là, c'est encore plus. Là, c'est genre un appel sur deux qui est arrivé en pleine nuit. Bref, on va se poser la question à savoir qu'est-ce qui cause cette forte hausse des demandes d'aide? Quelles sont les conclusions peut-être qu'on peut tirer sur la santé mentale des jeunes de façon générale? J'en parle avec Andréanne Deschamps. Elle est vice-présidente exécutive au service clinique de l'organisme Jeunesse J'écoute. Bonjour, Andréanne Deschamps.
1: Bonjour.
0: OK. Est-ce que la hausse des demandes d'aide, c'est synonyme nécessairement d'une hausse des problèmes liés à la santé mentale? Est-ce que c'est juste que les jeunes sont maintenant mieux ou veulent de plus en plus demander de l'aide qu'avant, par exemple?
1: C'est en fait plusieurs choses. C'est une très bonne question. On sait que depuis plusieurs années, la proportion d'adolescents qui évaluent avoir une bonne ou excellente santé mentale est en baisse. Et ça fait vraiment plusieurs années. Donc, considérant ça, considérant le contexte actuel qui est assez complexe, là, oui, il faut s'en rendre compte. Tout ça, ces éléments-là font que c'est pas évident de grandir en 2026. Mm-hmm. Il y a aussi tout le fait de la demande d'aide qui est normalisée, dont vous avez parlé aussi.
0: C'est vrai.
1: Plus on parle de santé mentale, plus les gens, et on normalise le fait que demander de l'aide puis d'en parler, c'est tout à fait correct. Puis en fait, c'est une bonne chose à faire et de le faire le plus tôt possible.
0: Ouais, c'est vrai que c'est une bonne chose qu'on a normalisé et c'est un bon signe si les jeunes au moins demandent de l'aide. Je voudrais vous entendre sur qu'est-ce qu'on sait du profil? Qui écrit en pleine nuit? Puis pourquoi précisément? Est-ce qu'on le sait?
1: Oui, mais en fait, c'est des jeunes vraiment de tout genre, de tous âges et de partout au pays. Chez Jeunesse J'écoute, on voit encore qu'il y a une majorité de jeunes qui nous appellent, qui sont des filles. Donc, on a encore comme société du travail à faire pour assurer de démystifier la demande d'aide, oui, auprès des garçons, bien entendu. Puis, en termes de quoi les jeunes nous parlent, bien entendu, à Jeunesse J'écoute, les jeunes peuvent nous parler vraiment de tout et de rien. Il n'y a pas de problème ou de sentiment qui sont trop petits ou trop grands. Par contre, la nuit, on entend trois sujets plus que les autres. Les sentiments liés à la dépression, les relations avec les autres, donc la famille, les amis, les amoureux, les amoureuses, mais aussi l'anxiété. C'est des sujets qui vont revenir très couramment.
0: Est-ce qu'on sait pourquoi la nuit?
1: En fait, on a certaines pistes, je vous dirais. Premièrement, souvent les autres sources auxquels les jeunes ont affaire ne sont pas toujours disponibles. Donc, la nuit, on a moins accès à sa famille, ses amis, peut-être le psychologue à l'école. Donc, ça peut amener que si on est dans son lit à 2h du matin puis qu'on rumine notre problème, à qui est-ce qu'on se tourne? Mais c'est souvent les lignes d'aide qui vont prendre le relais à cette période-là.
0: D'accord, ça, je comprends. Dans ce que j'ai lu, et je pense, en fait, c'est une citation que j'ai retenue et je pense qu'elle vous est attribuable et attribuée, donc j'espère que c'est le cas, mais vous disiez que, selon vous, les réseaux sociaux toxiques nourrissent un genre de perfectionnisme, des attentes donc irréalistes qui amènent les jeunes à croire qu'ils n'ont pas de valeur ou encore qu'ils devraient atteindre des buts qui sont irréalistes. J'espère que c'est bel et bien vous qui l'avez dit. Puis parlez-nous de, justement de ça, de ce ressenti.
1: C'est une collègue qui l'a dit, c'était pas moi personnellement. Okay. Par contre, les jeunes évoluent dans un environnement numérique qui est très personnalisé, mais aussi très omniprésent. C'est pas toujours négatif, les réseaux sociaux, mais ça peut amplifier certaines problématiques, dont celle dont vous avez parlé, la pression que ça peut amener, l'espèce de « je me compare », mais aussi le fait que les réseaux sociaux, c'est toujours sur le téléphone, donc la pression, mais aussi la constance à laquelle les jeunes sont exposés à ce contenu-là.
0: Ils sont bombardés, là.
1: Ah, effectivement. Oui.
0: Nous, comme adultes, on a de la difficulté à gérer ça. Des ados, c'est encore pire. Puis notre conversation arrive à un drôle de moment. Justement, j'en parlais avec une de mes bonnes amies qui a des ados. Mm-hmm. Puis elle me disait, Martine, t'as pas idée à quel point c'est difficile pour eux autres. Moi, mes ados viennent me voir en me disant, puis ils ont vraiment l'impression que tout le monde autour d'eux ont plus de succès, réussissent mieux. C'est comme si, mm-hmm. justement, ce qu'ils voient projeté autour d'eux, c'est cette vie-là, je devrais être parfait, je devrais déjà avoir telle ou telle chose. Elle me disait carrément, écoute, mon fils a 15 ans, j'ai l'impression qu'il est en train de me dire que j'ai ruiné ma vie, que je veux dire qu'il n'y a rien qui va, que déjà j'ai du retard puis que jamais je vais le rattraper. C'est le genre de discussion ou de choses que vous entendez, ça, de la part des jeunes?
1: Oui, absolument. On sait que souvent, ce que les jeunes recherchent, ils recherchent un sentiment d'appartenance, d'authenticité, puis de se retrouver. Et malheureusement, sur les réseaux sociaux, c'est pas toujours ça qu'ils trouvent, parce qu'on sait que le contenu a souvent été retravaillé de multiples fois. Il y a l'intelligence artificielle, donc ça projette une certaine image et il y a un décalage important entre la vie réelle et ce qui est projeté sur les réseaux sociaux. Donc, quand c'est ça qu'on consomme à grande échelle, ça déséquilibre un peu la perception de comment on se sent ou on pense se situer par rapport à nos pères.
0: Je voulais vous rentrer sur un autre aspect intéressant des chiffres de jeunesse. J'écoute pour cette tranche de... C'est la première partie de 2026. C'est parce que je voyais que les chiffres varient beaucoup d'une ville à l'autre. Genre, il y a eu comme 46 % de hausse à Vancouver, 13 % à Montréal. Comment est-ce qu'on explique les écarts dans ce cas-là? Est-ce que vous l'expliquez?
1: On ne l'explique pas encore. C'est une très bonne question. Nos données ne nous le disent pas. Mais on regarde beaucoup tous les éléments de où est-ce que les campagnes de sensibilisation se font, à quel niveau est-ce que tous ces éléments-là ensemble peuvent contribuer à ce que quand un jeune est à 3 heures du matin sur son téléphone, est-ce que vu la campagne de Jeunesse J'écoute et ça a pu, par exemple, inciter un appel. Donc, on est encore en découverte.
0: Oui, mais ça, en soi, c'est une bonne nouvelle. C'est-à-dire que au moins, vous pénétrez le marché, si on veut l'appeler comme ça, ou vous vous faites connaître de la part des jeunes, puis ils sentent qu'ils peuvent, au moins, comme vous dites, en pleine nuit, qu'il y a quelqu'un qui est là et qui peuvent demander de l'aide. Je voudrais vous entendre maintenant sur, vous savez que nous autres, on en parle beaucoup dans les médias, la question à savoir interdire les réseaux sociaux, oui, non, qu'est-ce qu'on fait? On sait qu'à Ottawa, le projet de loi C-34 qui propose peut-être d'interdire les médias sociaux moins de 16 ans. D'un point de vue clinique, ce que vous voyez, est-ce que ça aiderait vraiment les jeunes qu'on interdise les médias sociaux?
1: Bien, nous, notre position à Jeunesse J'écoute, elle est de deux parts. Premièrement, on accueille le projet de loi. C'est important qu'il y ait une forme de responsabilisation par rapport à ce qui se passe sur les réseaux sociaux et un encadrement de ce qu'on retrouve sur les réseaux sociaux. Mais d'une autre part, les réseaux sociaux, c'est pas que du négatif. Il peut y avoir des choses positives pour les jeunes. Il y a beaucoup de jeunes qui communiquent de cette façon-là aussi. Donc, pour nous, c'est important que les jeunes soient consultés à travers ce projet de loi-là pour qu'on trouve un équilibre entre le besoin des jeunes, mais aussi d'encadrer et de minimiser les effets négatifs que l'on connaît très bien maintenant.
0: Absolument. J'ai envie de finir l'entrevue en vous disant, donc, s'il y a des parents qui nous écoutent en ce moment, peut-être des jeunes aussi, Andréanne Deschamps, on leur dit « Jeunesse, j'écoute ». De quelle façon est-ce que les jeunes peuvent communiquer avec Jeunesse, j'écoute? Un petit rappel, c'est toujours bon?
1: Absolument. On peut aller sur notre site web jeunessejécoute.ca pour trouver des informations, aussi toutes les façons de communiquer avec Jeunesse, j'écoute. Il y a bien entendu notre ligne téléphonique au 1-800-668-6868 ou simplement par texto au 6868-6868.
0: Ça, c'est une bonne idée. Parents, là, peut-être juste de le rappeler à vos ados, ça existe. En pleine nuit, des fois, là, ça peut vraiment être sauvé, je pense, des gens. Donc, Andréanne Deschamps, merci beaucoup d'avoir été là. Je rappelle aux auditeurs, aux auditrices que vous êtes vice-présidente exécutive au service clinique, Jeunesse, j'écoute. Merci, au revoir.
1: Merci à vous, au revoir.
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0: 16h45 minutes. Si vous voulez réagir à ce que vous venez d'entendre, évidemment que je vous rappelle, la meilleure façon de le faire, c'est d'aller carrément sur l'application audio, nous envoyer un petit mot via la bulle de conversation. Vos suggestions, vos commentaires sont toujours les bienvenus. On revient à Toronto sur le Harbourfront. Donc, on est tout juste aux abords du magnifique lac Ontario. C'est vraiment un endroit qui est très, très vibrant, vivant tout au long de l'été. Les festivals se poursuivent. Et donc, après les Caraïbes, c'était le week-end dernier, là maintenant, c'est le continent africain qui est à l'honneur au Harbourfront. C'est là où je retrouve encore en direct Charles Bourgeois, mon collègue, qui est aux abords du centre Harbourfront. Charles, vous aviez tantôt un invité qui avait... En tout cas, il était de bonne humeur. Moi, je l'ai senti très enthousiaste. Et il a bien vendu son festival. J'ai eu envie d'y aller. Comment ça se prépare autour de vous? Là, vous avez, j'imagine, un autre invité.
3: Oui, écoutez, nous sommes à un peu moins de 3 heures, à 2h15 en réalité du début de ce festival, puisqu'il va démarrer à 19h aujourd'hui. Alors écoutez, ça se prépare doucement, mais sûrement, il y a des techniciens qui sont là pour continuer d'installer les infrastructures nécessaires et notamment les scènes sur lesquelles les artistes joueront diverses prestations tout au long de ce festival. Ils ont fait des tests de son, des tests d'éclairage notamment, des artisans, des kiosques qui sont en train de s'installer tout autour de ce festival. Alors ce festival, c'est quoi ? Eh bien, c'est un événement annuel, donc qui met en valeur la richesse et la diversité des cultures africaines. Un événement multidisciplinaire. Il y aura de la musique, je vous en ai parlé un petit peu plus tôt, de la danse. Il y aura des ateliers même de danse traditionnelle pour ceux et celles qui veulent essayer quelques pas de danse, des projections de films en soirée, des expositions d'art visuel, des représentations culturelles. Donc vous allez voir, ça va être très riche. Et puis aussi des kiosques de nourriture qui vous permettront de visiter l'Afrique, de découvrir différentes saveurs africaines. Alors oui, je suis avec un invité qui cette fois-ci est un artiste. En réalité, c'est un chanteur. Il s'appelle Aaron Nitunga. Il est chanteur du groupe du même nom, d'ailleurs originaire du Burundi. Et il sera sur scène demain. Et donc là, il est à l'entraînement, si j'ose dire, en train de répéter avec son groupe. Bonjour Aaron et merci d'être avec nous. Est-ce que d'abord, vous pouvez me dire un petit peu ce que ça représente pour vous de participer à ce festival ?
4: Ce que ça représente, c'est un peu retrouver mes racines, retrouver ma culture, retrouver... chaque Canadien est mon peuple. Mais retrouver le peuple originaire, enfin original, je veux dire, africain, ça c'est encore autre chose. Parce que le Canada, un pays multiculturel, où on rencontre des gens, des cultures,

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1: À travers la musique.
2: À travers la musique, dites-vous, et c'est là-dessus que je voudrais poursuivre l'entretien. C'est quoi votre univers musical, justement?
1: Mon univers musical, c'est surtout le folklore burundais que je modernise avec les apports, de ce que j'ai appris en Occident. Ça veut dire du jazz, du funk, de la soul, du blues et tout ça. C'est tous des éléments qui enrichissent ma musique, qui au départ est burundaise et reste burundaise. Et c'est ça que j'apporte aux gens. Et là, ce soir, pour un peu clarifier les choses, je joue avec Lorraine, une Sud-Africaine vivant en Ontario, je sais plus, à London ou quelque chose comme ça. Je ferai la guitare pour elle. Et demain, alors, je serai et le guitariste et le chanteur avec mon groupe.
2: Qu'est-ce qui, j'entends l'importance pour vous de transmettre cette culture africaine aux afro-descendants. Qu'est-ce qui vous inspire lorsque vous êtes sur scène?
1: Ce qui m'inspire, c'est... Est-ce que c'est personnel ou c'est... Après observation et analyse, c'est... Ce qui m'inspire, c'est l'amour du prochain. Je suis de... Mon background est africain, je suis africain, et en même temps, je suis chrétien. Et en tant que chrétien, je crois en l'amour du prochain. So, quand je dis à quelqu'un, je sens cette nécessité de manifester à travers des gestes, à travers des paroles, à travers un dialogue, communication, de transmettre cet amour que j'ai reçu gratuitement. Ça, c'est ce qui m'inspire, moi. Ça veut dire, quand je suis sur scène, c'est parce que je veux partager avec des gens qui ne connaissent rien de moi et je veux leur donner le meilleur de moi-même. Le meilleur de moi-même. Une des meilleures des choses de moi-même, c'est cette musique-là qui est en moi, qui m'habite en moi, que je voudrais partager avec le monde entier.
2: Alors vous allez donner le meilleur de vous-même et face à vous, il y aura un public, j'espère nombreux ce week-end. Qu'est-ce que vous voulez que ce public, cette audience, retienne de cette expérience?
1: Je voudrais que le public retienne la chaleur. La chaleur et la fraternité à travers cette musique.
2: Qu'est-ce qui, selon vous, fait la richesse de l'Afrique que l'on célèbre à travers ses diversités tout au long de ce week-end?
1: Ce qui fait la richesse de l'Afrique, c'est la diversité de ces cultures qui sont encore inconnues, qui transmettent des valeurs positives. Parce que c'est dans la culture africaine, la musique se fait à des occasions. Des occasions surtout où les gens se réunissent. Elles se réunissent pour célébrer. Et ils ne célèbrent pas la négativité, ils célèbrent la positivité, l'optimisme. Et c'est ça que ça représente pour moi. C'est ça qui fait la valeur de cette musique-là. Ça veut dire que je suis sur scène, même quand je vais chanter une chanson qui, par exemple, relate des choses ou des faits qui m'ont marqué négativement dans le passé, qui ont blessé mon cœur. Je transmets cette musique-là, mais en même temps, il y a un message d'espoir pour que ce qui me fait pleurer ne se refasse plus, pour que personne doesn't go through à travers la même situation. Et c'est ça mon souhait. Alors pour moi, c'est cet optimisme-là qui est transmis à travers cette musique, même quand elle est triste. Il faut une musique qui encourage les gens, parce que la vie est belle, il faut la vivre positivement.
2: Puisque vous êtes originaire du Burundi et que vous vivez maintenant au Canada et en Ontario, à Toronto, vous êtes à Toronto, n'est-ce pas? Vous vivez à Toronto. Et quel regard portez-vous sur la musique africaine au Canada?
1: La musique africaine au Canada...
2: Est-ce qu'elle est, par exemple, suffisamment présente à votre goût?
1: À mon avis, non. Non, il faudrait que... Bon,

0: C'est un problème qui me dépasse, hein. C'est un problème qui me dépasse. Parce que bon, apparemment, elle est étouffée. On la voit qu'en été, à travers certains festivals. Je dirais pas des petits festivals, de grands festivals. Mais bon, ça ne se passe qu'une fois, par an, en été. J'aimerais, mon souhait est qu'elle soit aussi, encouragée, aussi présente dans les médias, aussi, je ne sais pas si c'est des efforts personnels que nous, artistes, devrions un peu fournir, hein, des efforts personnels. Mais je trouve qu'elle n'est pas assez présente et j'aimerais qu'elle le soit plus.
1: Eh ben, en tout cas, vous êtes là pour la faire rayonner et nous sommes là
0: J'espère.
1: pour relater en tout cas le travail d'artiste que vous êtes. Merci infiniment Aaron Nitunga, vous êtes chanteur donc originaire du Burundi. Vous serez sur scène donc ce soir et demain
0: Et demain.
1: également avec votre groupe, donc le festival Abari Martin qui commence dès 19h aujourd'hui. Ça va commencer avec Sounds of the Maghreb. Donc ce sera le concert
2: Super.
1: d'ouverture. Un événement qui se poursuit toute la semaine ici au centre Harbour Front. C'est gratuit, profitez-en. La programmation est disponible sur le site internet du festival.
2: Charles, Romain a réussi à trouver une chanson que votre invité a composée. C'est la chanson Ouiza. Je ne sais pas si votre invité est encore là à côté de vous.
1: Oui.
2: Est-ce qu'il est en...
0: Oui.
2: Donc, on va entendre votre chanson Ouiza. Voulez-vous nous la décrire, votre chanson? C'est une chanson qui parle de quoi?
0: Un peu de mots, Bouisa, c'est cette fille qui est dans mon village. Elle est la plus belle, la plus respectueuse que tout le monde, tout le monde qu'on veut convoiter, quoi,
2: Non.
0: pour faire d'elle l'épouse ou alors la femme de son cœur, la femme de sa vie. Tout le monde parle
2: Ah
0: de cette
2: bon.
0: fille-là.
2: Donc c'est oui, c'est la fille dont tout le monde parle. OK. Alors
0: Exactement.
2: on écoute Mouisa. Merci beaucoup, Monsieur Nitunga. Merci, Charles.
1: Merci et à plus tard.

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4: Aujourd'hui, au Radio-Journal, le Canada est prêt à lever l'interdiction sur la vente d'alcool américain pour trouver un terrain d'entente dans les négociations avec les États-Unis.
5: Si on veut tenir un système de gestion de l'offre efficace, on ne peut pas concéder davantage.
4: Donald Trump compte se tourner vers la Cour suprême pour défendre son projet de salle de bal à la Maison-Blanche. Et au tennis, Leilani Fernandez remporte son match de troisième tour à l'Omnium Banque Nationale.
6: Bonjour, ici Nathalie Babin-Gagnon. Des détails commencent à filtrer sur le déroulement des négociations commerciales entre Ottawa et Washington. Selon les informations de CBC, le Canada serait prêt à faire certaines concessions pour éviter des nouveaux droits de douane dès le 19 août et obtenir une réduction des tarifs sectoriels déjà en vigueur. Anne Levasseur est à Ottawa. Anne, quelle est la nature des concessions proposées?
7: On parle notamment de concessions dans le secteur de l'industrie laitière, sans donner de détails sur ce que ça pourrait être exactement. Levée de l'interdiction de vente d'alcool américain dans l'ensemble des provinces et levée aussi des tarifs du secteur automobile. Mais déjà, l'idée d'offrir ces compromis fait réagir. Il y a des provinces qui s'opposent vivement à la remise sur les tablettes de l'alcool américain. C'est le cas de la Colombie-Britannique, de l'Ontario et du Québec. La possibilité de faire des concessions dans le secteur laitier inquiète aussi. Voici le président par intérim des producteurs de lait du Québec.
5: C'est 18 % du marché canadien qui a été concédé. Fait que si on veut tenir un système de gestion de l'offre efficace, on ne peut pas concéder davantage. Il faut être certain que ce système-là soit efficace pour être capable de le faire perdurer dans le temps.
6: Et Anne, que demande le Canada en échange?
7: Bien, en échange de ces concessions, le Canada espère parvenir à une entente globale qui inclurait l'annulation de l'entrée en vigueur des nouveaux tarifs de 50 % au 19 août, mais aussi un allègement des tarifs sectoriels qui touchent l'acier et l'aluminium depuis mars 2025. Le bureau du ministre Dominique Leblanc n'a pas voulu commenter le détail des discussions en cours avec les États-Unis. S'est contenté de les qualifier de discussions approfondies. On sait qu'il doit rentrer de Washington aujourd'hui, mais qu'il sera de retour là-bas lundi.
6: Merci, Anne.
7: Au revoir.
6: Même si Québec entend maintenir le boycottage de l'alcool américain, certains produits des États-Unis sont quand même de retour sur les tablettes. Des spiritueux américains ont en effet retrouvé le chemin de la Société des alcools du Québec en transférant leur production dans la province. Une stratégie qui fait mal aux distilleries québécoises qui observent une baisse de leurs ventes. Les précisions d'Éric Plouffe.
8: Pour contourner le boycottage de leurs spiritueux, des entreprises américaines ont transféré la production de leurs liqueurs en sol canadien, ce qui leur permet légalement de reprendre leur place sur les tablettes de la Société des alcools du Québec. C'est le cas notamment de Phillips Distilling Company du Minnesota qui produit sa liqueur Sourpuss à Montréal. Pour Jean-Pierre Allard, président de la distillerie Stadacone à Québec, ce retour sur les tablettes a contribué à faire reculer de 25 % les ventes de sa liqueur Piñata ces derniers mois. Selon lui, le gouvernement devrait intervenir.
9: Il faudrait empêcher la que d'autres marques américaines puissent commencer à embouteiller et vendre en SAQ, tant et aussi longtemps qu'on veut faire ce fameux boycott-là.
8: Nathalie Laberge, PDG de la distillerie Mariana à Trois-Rivières, qui produit le rhum mort bleu, constate une baisse de 10 % de ses ventes par rapport à il y a un an, avec le retour de son concurrent américain Kraken. D'où l'importance, selon elle, que les consommateurs soient conscients de leur choix.
10: Donc, quand ils achètent un Kraken, ils achètent d'une compagnie américaine dont les profits retournent aux États-Unis. Quand ils font le choix d'acheter un mort bleu épicé, bien, c'est une compagnie entièrement québécoise.
8: La gestionnaire de catégorie pour les produits du Québec à la SAQ, Héloïse Michaud, reconnaît que le retour de spiritueux américains sur les tablettes réduit le nombre de places libres pour les autres produits.
11: Mais il y a encore beaucoup d'autres produits américains qui ne sont pas revenus, donc il y a encore beaucoup de places qu'on donne en priorité aux produits du Québec sur les tablettes.
8: C'est en mars 2025 que le Québec a décidé de retirer les produits américains des tablettes de la SAQ. Éric Plouffe, Radio-Canada, Montréal.
6: Le président américain Donald Trump essuie un nouveau revers en justice en lien avec son projet de salle de bal monumentale à la Maison-Blanche. La Cour d'appel du district de Columbia a décidé de maintenir la suspension des travaux ordonnés en avril par un juge. Jean-Michel Leprince est à Washington. Jean-Michel, le président a déjà annoncé son intention de faire appel.
12: Oui, c'est allé très très vite. Alors, la juridiction en deuxième instance a maintenu la suspension des travaux ordonnés en avril déjà par un juge et indiqué que le gouvernement des États-Unis avait 14 jours pour solliciter éventuellement la Cour suprême. C'est ce qu'il va faire, évidemment. Alors, la Cour d'appel du district de Columbia a indiqué que le blocage n'avait rien à voir avec la pertinence du projet, mais s'expliquait par le fait que le président avait lancé les travaux sans obtenir un feu vert du Congrès. Le gouvernement n'a pas l'autorité illimitée de redessiner et de reconstruire la Maison-Blanche à ce point-là. Alors, Trump a réagi évidemment tout de suite sur Truth Social. Il a dit « Nous allons immédiatement faire appel de cette décision en Cour suprême. C'est une menace pour la sécurité nationale de notre pays. Ce complexe est construit pour assurer la protection de notre pays de tous les futurs présidents. »
6: Et Jean-Michel, quels sont les arguments invoqués par Donald Trump pour justifier le projet malgré les protestations?
12: Alors voilà, il parle de sécurité. Il parle plus tellement de salle de bal comme il l'avait fait en mai dernier quand il avait présenté les travaux aux journalistes, etc. Non, maintenant, c'est une question de sécurité après tous les attentats contre lui. Le projet avait été évalué récemment à 400 millions de dollars. On parle peut-être même maintenant de 600 millions. Et le gouvernement a déjà avancé 350 millions pour la question de la sécurité, justement.
6: Merci, Jean-Michel.
12: De rien. Au revoir.
6: À Toronto, la police a arrêté deux suspects dans l'enquête sur la fusillade survenue au festival Salsa on St. Clair, qui a fait 2 morts et 5 blessés. 2 hommes de 18 ans font face à 2 accusations de meurtre au premier degré et de 5 autres pour tentative de meurtre. Au total, 30 d'accusations ont été déposées. La hausse des cas de rage du raton laveur continue de susciter des craintes au Québec. Le gouvernement Fréchette a décidé d'étendre à 50 de nouvelles municipalités l'interdiction de déplacer plusieurs espèces d'animaux dans le but de circonscrire le foyer de la maladie. Des amendes sont aussi prévues en cas d'infraction. Pierre Chapdelaine de Montvallon a les détails.
13: Cette interdiction de déplacer ratons laveurs, moufettes, renards et coyotes s'étend désormais aussi à plusieurs municipalités du centre du Québec, en plus de celles déjà visées depuis l'été passé en Montérégie et en Estrie. Les autorités peinent à contenir la propagation de la rage du raton laveur qui est en recrudescence depuis le printemps.
14: C'est quand même une mesure très importante à ne pas prendre à la légère et à respecter à tout prix.
13: Marianne Gagné, biologiste et coordonnatrice provinciale de la gestion de la rage au sein du ministère de l'Environnement, demande la collaboration de la population.
14: Ce qu'on veut, c'est éviter que des gens déplacent ces animaux-là vivants, peut-être des fois pas très loin, mais que l'animal puisse faire plusieurs kilomètres et propage la rage sur le territoire de cette manière.
13: Malgré les efforts de vaccination, 118 cas ont été répertoriés depuis le début de l'année, dont un chat contaminé qui a mordu plusieurs personnes en Montérégie. La gestion des chats errants, ça serait l'angle mort dans les efforts menés par Québec pour contrôler la propagation, selon la vétérinaire Claudia Gilbert.
15: C'est possible que les chats errants soient en contact avec des animaux de la faune, surtout les chats errants, parce que parfois on les nourrit. Puis le fait de les nourrir, ça amène une certaine proximité entre les chats et les ratons laveurs qui sont attirés également par les sites de nourrissage.
13: L'interdiction demeure en place jusqu'au 6 octobre. Ici Pierre Chapdelaine au Mont-Vallon, Radio-Canada, Montréal.
6: Les ordres d'évacuation ont été étendus en Colombie-Britannique, notamment dans la vallée de l'Okanagan, région touchée par les feux de forêt. Les autorités restent aux aguets puisque la chaleur et la sécheresse risquent de persister dans une grande partie de la province. Et au tennis, la Québécoise Leila Annie Fernandez a eu raison de la 5e joueuse mondiale Mira Andreeva à l'Omnium Banque Nationale à Toronto. Elle a battu la joueuse russe en 2 manches de 6-1 et 6-4. Alexandre Gascon est à Toronto. Alexandre, il s'agit d'une surprise de taille.
16: C'est une première victoire contre une membre du top 5 mondial pour Fernandez en plus d'un an. La dernière fois, c'était contre Jessica Pegula à Washington, en route vers le titre. Le match a été serré pendant quelques minutes, le temps des 3 premiers jeux environ, mais par la suite, la jeune femme de 23 ans a complètement dominé son adversaire. Autant Fernandez était impressionnante par sa régularité en fond de terrain, autant Andreeva était méconnaissable et a commis beaucoup d'erreurs. La Québécoise a engrangé 9 jeux d'affilée et a même mené 6-1, 5-1, jusqu'à ce que la nervosité la rattrape un peu au moment de conclure. Elle s'est fait briser son service une première fois, mais elle n'a pas raté son coup à la seconde et a du même coup infligé une des défaites les plus sévères de la carrière de la jeune russe de 19 ans. Après le match sur le terrain, Fernandez s'est adressé à ses partisans francophones au micro de Sportsnet.
17: Merci beaucoup pour le support et j'espère de vous voir ici à Toronto. Mais sinon, regardez-nous, je suis très contente. Alors, merci encore une fois pour le support.
16: Elle affrontera maintenant la gagnante du duel entre la Belge Elise Mertens et la Japonaise Naomi Osaka qui aura lieu un peu plus tard aujourd'hui. Fernandez détient une fiche de 1-2 contre Mertens et de 1-1 contre Osaka. Le match aura lieu dimanche pour le 4e tour.
6: Merci Alexandre.
16: Plaisir, au revoir.
6: C'était le Radio-Journal de Radio-Canada. Bonne soirée.

0: Bonjour, bienvenue. Ah, bon, désolé, j'avais bougé mon micro et ben voilà, là, il fallait que je parle directement dans mon micro un peu plus, puis j'oubliais comment animer une émission de radio. Je pense que là, c'est fait. Bonjour, Sébastien Saint-François, animateur du Téléjournal Ontario. Vous me prenez en plein. J'étais en train de parler aux auditeurs pour leur dire que j'avais changé l'emplacement du micro. Et là, je parlais derrière le micro. Là,
1: c'est beaucoup de détails.
0: C'est beaucoup de détails.
1: En tout cas, je comprends mieux pourquoi quand je suis entré dans le studio, vous avez l'air en grande conversation avec votre micro. J'en le vois pas, mais vous le teniez à deux mains.
0: Je comme... le tenais à deux mains, oui. C'est parce que là,
1: j'entendais « ne me quitte pas
0: ». Pratiquement. Mais c'est ça. Donc, peut-être que les auditeurs ne le savent pas, mais il y a dans un micro professionnel, bon, comme celui dans lequel on parle, c'est ça, il y a une bonne façon de parler dans le micro, vraiment directement dans. Puis là, vous le savez, vous. Je sais que vous le savez, arrêtez. Mais peut-être que les auditeurs ne le savaient pas. Et quand ils m'ont entendu et que j'ai dit bonjour, re-bienvenue à l'émission et qu'ils entendaient ma voix très, très loin, mais je voulais leur expliquer que c'est parce que tout d'un coup, après quoi, 25, je sais plus combien d'années que je fais de la radio dans la vie, je me souvenais plus.
1: Je pense que vous êtes prête pour la télé, Martine.
0: Ouais, c'est ça. Télévision, on fait un beau lien, Sébastien Saint-François. Téléjournal Ontario ce soir, 18h. De quoi allez-vous nous parler?
1: On va vous parler. On vous parlera pas de micro.
0: Non.
1: Donc, on va ouvrir le Téléjournal ce soir avec une mise à jour sur la tragédie du 11 juillet dernier. Salsa on Sinclair. Le chef de police, Myron Demkew, a fait le point là-dessus aujourd'hui. Vous savez probablement maintenant. Deux arrestations dans ce dossier-là.
0: Ouais.
1: Bienvenue, Senga sera en ouverture de Téléjournal avec nous. Après ça, plusieurs reportages, entre autres, réactions à Ottawa à cette décision de la Défense nationale de, disons, diminuer un peu l'intransigeance des critères de bilinguisme qu'on doit rencontrer pour certains emplois. Il y a bien des gens qui sont pas contents de ce qui s'est passé du côté-là de la Défense nationale. Notre collègue Juliane Lapointe est là-dessus. Alexandre Gascon des Sports va nous parler de cette victoire de Leila Fernandez qui est survenue il y a environ une heure de ça maintenant.
0: On l'a entendu au bulletin info.
1: Hein. Exactement. Ah, donc, elle a vaincu Leila Fernandez elle-même ici devant 30e joueuse au monde, pas piqué des verres, mais elle s'est payée la... Cinquième joueuse au monde.
0: Bravo.
1: En deux petites manches, 6-1, 6-4 ou 6-2, 6-4, là, je me trompe peut-être, mais ça n'a pas été excessivement difficile de ce côté-là.
0: Ouais.
1: Donc, belle journée pour Leila Fernandez. Comme ça, beaucoup de reportages et d'autres nouvelles au Téléjournal Ontario. Avec des micros,
0: vous
1: bien
0: confirme,
1: évidemment.
0: Oui, avec un micro, oui, mais je vous confirme, oui. Deux manches, 6-1, 6-4.
1: 6-1, 6-4, je l'avais.
0: On dit que c'était... Oui, vous l'avez.
1: Il faut que j'apprenne à me faire confiance.
0: Oui, ben, tellement.
1: Mais vous m'intimidez quand j'entre ici.
0: C'est une
1: leçon
0: de vie importante.
1: Vous êtes en grande conversation avec votre micro, je me dis, est-ce que j'ai vraiment ma place?
0: Vous avez toujours votre place. Vous viendrez quand vous voudrez. Merci, Sébastien.
1: Je vais cogner la prochaine fois.
0: Non, ça va. Merci.
1: Au revoir.
0: Au revoir. Météo, parce que je vous en ai pas parlé quand même beaucoup dans cette émission jusqu'à maintenant. Et mine de rien, on est vendredi. 17h14 et on se prépare pour le week-end. Et donc, parlons de météo un tout petit peu. Ce soir, cette nuit, pour la grande région de Windsor-Essex, partiellement nuageux avec 40% de probabilité d'averse de pluie et un risque d'un orage. Je vous en parlais hier, je vous disais, la pluie s'en vient. Minimum 22 degrés pour demain samedi, alternance de soleil et de nuages avec 60% de probabilité d'averse de pluie. C'est en après-midi, donc peut-être d'un matin, ça devrait aller, là, mais risque d'un orage en après-midi. Maximum 30 avec un humidex de 37, donc très chaud du côté de Windsor. Niagara, risque d'un orage ce soir. On nous dit après vers minuit ou après minuit, minimum de 20. Demain, samedi, alternance de soleil et de nuages et encore une fois, en après-midi, des risques de probabilité d'averse de pluie avec des orages, maximum encore de 28, humidex de 37. Je m'en viens du côté de Toronto. Penetanguishene. J'avais des averses pour ce soir également. D'orage de prévu comme tel, sauf que à Penetanguishene, ce qui est intéressant et de surtout important, c'est que quand même on prévoit de 15 à 25 mm de pluie ce soir, donc ça pourrait tomber quand même pas mal, minimum 20 degrés pour demain samedi, alternance de soleil et de nuages avec des probabilités d'averses encore une fois tout au long de la journée, risque d'un orage en matinée. pour la région de Penetanguishene, maximum de 26 degrés. Dans le nord de l'Ontario, Sudbury, ce soir, cette nuit, partiellement nuageux, avec des risques d'averses au courant de la nuit, risque d'orage aussi au courant de la nuit, minimum de 17. Demain samedi, généralement nuageux avec 60% de probabilité d'averses de pluie et un risque d'un orage maximum de 23. Du côté du corridor de la route 11, Timmins, Hearst, Kapuskasing, Cochrane, ce soir, cette nuit, averses avec un risque d'un orage minimum de 15. Demain samedi, généralement nuageux avec 40% de probabilité d'averses de pluie, risque d'un orage en après-midi, maximum 23, humidex de 28. Je termine avec le nord-ouest, Thunder Bay. Ce soir, cette nuit, partiellement nuageux, minimum de 14. Alternance de soleil et de nuages avec 30% de probabilité d'averse de pluie demain après-midi et maximum de 24 avec un humidex de 26. Et je vais terminer avec la grande région de Toronto parce qu'imaginez-vous donc que j'avais oublié d'ajouter Toronto dans mes prévisions. Mais voilà, je le fais tout de suite ce soir, cette nuit pour la région de Toronto et des environs. Risque d'un orage après minuit, cependant, et un tout petit peu de pluie, minimum de 20. Demain samedi, alternance de soleil et nuages, avec de la pluie en après-midi, risque d'un orage en matinée et en après-midi, maximum de 28 avec un humidex de 36.

0: La hiérarchie que nous chantait Jérôme 50, 17h20 à pas comme d'habitude. Puis on se parlait, je vous parlais de météo juste avant cette chanson. Et entre autres, ben, vous aurez compris qu'il va y avoir de la pluie, sinon ce soir, demain, dans l'ensemble de nos secteurs. Entre autres aussi, ça comprend le secteur de Niagara. Secteur qui se remet encore des pluies diluviennes de la semaine dernière. Et vous savez, on en a parlé tout au long de la semaine avec différentes personnes. J'ai eu l'occasion de m'entretenir avec un vigneron de plus de 40 ans d'expérience dans le Niagara un peu plus tôt aujourd'hui. Vous allez voir, très, très sympathique. Il nous parle un peu de l'état de la situation dans sa région, surtout son vignoble. Voici mon entretien avec Jean-Laurent Groux, qui est vigneron propriétaire de Stratus Wines. Votre vignoble est situé le long d'un tracé qui a reçu beaucoup de pluie, Monsieur Groux. Vous êtes sur la rue Niagara Stone Road, d'après ce que j'ai vu. Il y a plein de photos qui ont circulé de cette région-là. Parlez-moi, quel pourcentage de vos vignes se sont retrouvées dans l'eau?
1: Ah, à peu près toutes les vignes étaient dans l'eau, mais pas complètement, disons partiellement. Mmh. Surtout, la plupart des endroits, c'était les pieds qui étaient dans les vignes. Dans l'eau, je veux dire, mais il y a des endroits où les feuilles et les raisins, parce que la zone des raisins est vers le bas, a été inondée. Donc les raisins étaient quand même dans l'eau à certains endroits pour une partie de notre vignoble. Mais ça a été assez, les deux fois, ça a été très rapide, puisqu'il y a un système d'évacuation des eaux assez efficace dans notre vignoble. On a un drain entre chaque rang, il y a un drain souterrain. Qui communique avec le lac Ontario éventuellement, et donc tout ça passe sous la route principale qu'on appelle la Niagara Stone Road, et c'est bien organisé, ça a bien évacué assez rapidement. Donc on n'est pas des espèces. Le problème, c'est que quand il y a beaucoup d'eau comme ça, les tracteurs peuvent fatalement rentrer dans les vignes. On est quand même rentré dans les vignes au bout de 2-3 jours pour traiter, parce que c'est urgent de traiter quand on a tant d'eau que ça, parce que les feuilles sont très exposées, donc on traite avec du soufre. C'est bio, quoi, hein, tout ça. Nous, on n'est pas bio, mais on travaille en bio. Donc du soufre et du cuivre, qui sont des traitements biologiques, si vous voulez.
0: D'accord. Et ça, c'est antifongique, là, parce que c'est votre prochain combat, c'est celui-là.
1: C'est ça. Le cuivre, c'est pour un certain type de mildiou qu'on appelle le downy mildiou, ou en français, on dit... Il y en a plusieurs. Et en anglais, c'est toujours le mildiou. Mais en français, celui qu'on traite au cuivre, c'est le mildiou, et c'est le plus dangereux cette année. Et puis, il y a l'autre qui s'appelle l'oïdium, qui est bien connu, qu'on trouve sur les rosiers aussi, qui est une autre maladie fongique. Qui peut être dangereuse, mais cette année, c'est moins dangereux. C'est plus le mildiou, qu'on dit en français, le mildiou, qui est très sensible quand il y a de l'eau stagnante ou de l'eau qui éclabousse sur les feuilles. Alors donc, ça, c'est la grosse bataille qu'on a, c'est vraiment le mildiou.
0: Monsieur Groux, j'ai une question de base. Oui. Parce que vous avez mentionné que, oui, le pied des vignes, les feuilles aussi ont été submergées oui. dans l'eau, mais qu'il y a aussi eu les raisins comme tels. Ma question de base de fille qui connaît absolument pas votre domaine, est-ce que le millésime 2026 va goûter cette pluie-là?
1: Non, pas du tout, parce que c'est de l'eau, hein, c'est de la pluie. Et puis oui, bon, quand on regarde, c'est de la terre avec la pluie, donc ça, c'est pas l'idéal. Mais c'est rigolo parce que la terre peut être un protecteur de raisin, parce que ça fait comme une couche sur le raisin, et les maladies fongiques n'aiment pas trop ça. Mais bon, on cherche pas non plus à avoir de la terre sur nos raisins, et puis il va y avoir d'autres pluies, on sait pas trop d'illusions, qui vont laver tout ça, et donc on n'en parlera plus. Donc non, je pense pas que le truc, c'est la bataille contre cette maladie fongique qui s'appelle le mildiou. On a eu deux événements très exceptionnels en une semaine, alors on sait pas ce qui nous attend. C'est toujours comme ça en agriculture d'ailleurs.
0: Oui.
1: Mais bon, on n'est pas encore désespérés.
0: Il faut être fait fort pour être en agriculture.
1: Ah oui, il faut être assez philosophe. Il faut s'attendre parce qu'il y a toujours quelque chose qui ne va pas. Il y a toujours quelque chose qui ne va pas fonctionner comme il faut. Et puis, il doit y avoir des belles années aussi qui font fonctionner merveilleusement. Donc, c'est ça l'agriculture. Si on n'arrive pas à faire de l'agriculture et on ne dort pas la nuit, il faut faire autre chose. Il faut quand même arriver à être assez philosophe, à garder la distance. Il y a des hauts et des bas, il faut le savoir, c'est comme ça.
0: J'ai intrigué de vous voir. Il me semble que vous avez de bons trucs pour rester zen dans la vie. J'ai l'impression de ça, Jean-Laurent.
1: Ça fait 45 ans que j'y travaille.
0: Genre, oui, mais justement, 45 ans, vous êtes dans le Niagara depuis les années 80. On parle beaucoup de changement climatique, de récurrence, de ce genre de situation-là ou de météo extrême. Vous, est-ce que c'est quelque chose que vous voyez, que vous témoignez?
1: Ce qu'on voit surtout, c'est un changement du climat. C'est-à-dire qu'on a des printemps plus pluvieux. Évidemment, on a les étés plus chauds quand même. Et puis, mais les automnes plus secs, moins pluvieux et plus chauds. Si bien qu'on récolte jusqu'au mois de novembre maintenant, parce qu'on profite de la chaleur qu'on a jusqu'au mois d'octobre-novembre. Alors ça, c'est le côté positif. Par contre, tout ça vient avec des nouvelles maladies, des nouveaux insectes, puisque le climat se réchauffe.
0: D'accord.
1: Et nous arrive dessus petit à petit, les uns après les autres. Tous les 5 ans, on en a un nouveau nuisible. Mais bon, comme je vous dis, c'est toujours un combat, l'agriculture. C'est surtout ça qu'on voit. Mais des pluies diluviennes comme ça, on n'en a jamais eu. De la mémoire de tout le monde, on n'a jamais eu deux pluies comme ça diluviennes, et même une seule. On a eu des grosses pluies tout autour de nous. C'était un immense lac. Le temps que l'eau s'évacue par les drains et passe dans le lac Ontario. Ça pendant quelques heures et même une demi-journée, c'était pas mal. C'était quand même pas
0: jamais
1: mal
0: vu, là.
1: Oui.
0: D'accord. Vous êtes arrivé de la région du Val-de-Loire en France. Puis dans votre profil, j'ai lu que ce qui vous a attiré, vous avez été attiré par le climat de la région du Niagara. Donc, c'est un climat qui, d'après ce que je viens d'entendre, qui a changé beaucoup. Est-ce que c'est encore un climat qui vous plaît? Est-ce que, je sais pas, est-ce que c'est encore l'endroit, le Niagara rêvé que vous avez découvert il y a une quarantaine d'années?
1: Ah oui, moi, personnellement, je suis très heureux de travailler ici. On a une grande liberté de créativité dans les vignes et dans le vin. Les consommateurs sont très ouverts à des nouvelles idées, des nouvelles manières de faire. Donc ça, c'est le côté très, très agréable. Au niveau de l'évolution du climat, la vigne, c'est une vigne. Et ça vient de climat semi-désertique. Donc, c'est habitué à la sécheresse, la vigne. Donc, que nous, on ait plus en plus de sécheresse, c'est pas un énorme problème pour nous. Surtout nous qui, à Stratus, on fait des bas rendements. Donc, les vignes de Stratus, les vins de Stratus sont très concentrés avec des bas rendements. Donc, on n'a pas besoin d'irriguer. On est très content avec, évidemment, des épisodes de pluie comme ça. C'est pas très courant. On en a eu d'autres, mais plus étagés, plus étalés dans le temps, mettons. Mais on a déjà eu un lac autour de notre cave. Et une fois, c'était parce que quelqu'un avait refait une piste cyclable et puis avait mis... on appelle ça des burlap sur les égouts. Et donc, mais il avait oublié de les enlever. Et donc, le printemps d'après, tout était bouché. Il n'y a plus rien qui s'est coulé. Alors, le temps qu'on trouve la solution, ça a été pas mal un lac aussi. Donc, on a déjà vu ça, mais
0: pas, mais ouais, pas naturel.
1: Que ça. Ah, oui, c'est ça.
0: Ah, ouais, c'était par erreur humaine. Mais grand merci d'avoir été des nôtres, Jean-Laurent Groulx. C'était les questions que j'avais. Est-ce que j'ai oublié de vous parler d'un aspect ou non? Non.
1: C'est toujours content de, parler au nom de Stratus. Et puis, on attend tout le monde chez nous. Et
0: parfait.
1: Merci beaucoup.
0: Ben merci à vous. Je vous souhaite une belle fin de journée.
1: Au revoir. Merci.
0: Au revoir.
1: Au revoir, Martine.
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0: Et on poursuit parce que justement, j'en parlais tantôt, je disais, on en a parlé beaucoup là, des pluies justement, de l'effet des inondations dans le Niagara, parce que ça a affecté, oui, des vignerons comme M. Groulx, mais aussi plein de citoyens qui ont vu leur sous-sol inondé, pas une fois, mais deux fois coup sur coup. Bref, cette semaine, j'ai lancé plein d'appels à, par exemple, des auditeurs, des auditrices de la région, et j'ai constaté que certaines questions revenait toujours ou presque et qui semblait sans réponse. Donc, je me suis dit, je vais essayer d'aller trouver des réponses à ces questions-là. Les questions essentiellement qui m'étaient posées, c'était est-ce que les municipalités ont un rôle à jouer dans la préparation à ce genre d'événement climatique-là? Est-ce que les municipalités du Niagara devraient en faire plus? Une autre question aussi qui semblait revenir, c'était est-ce qu'un système d'évacuation d'eau peut même contenir des volumes aussi importants que ceux qu'on a vus se déverser dans la région du Niagara la semaine dernière. J'en discute avec Alison Renaud, spécialisée dans la résilience climatique au Centre Intact d'adaptation au climat. Bonjour, Madame Renaud.
3: Bonjour, Madame Laberge.
0: Ben, je vais donc vous poser cette première question. Est-ce que, de façon générale, il y a un système d'évacuation d'eau qui existe au monde, qui pourrait même contenir des volumes aussi importants que ceux qu'on a vus se déverser dans la région?
3: Non, malheureusement. On pense souvent qu'il suffit de doubler la taille des tuyaux, mais ouais. C'est tellement intense, les précipitations qu'on a, puis du jamais vu aussi, que aucun système d'évacuation pourrait en fait canaliser toute cette eau pour l'évacuer loin des habitations.
0: D'accord.
3: On a besoin aujourd'hui de venir aménager nos villes autrement et de venir en fait travailler avec l'eau pour la ralentir et l'absorber avant qu'elle atteigne le système d'évacuation.
0: Justement, ça peut vouloir dire ça parce que y a une augmentation en fréquence et en intensité des inondations au Canada. On le voit. Oui, il y a le Niagara. Il y a eu Edmonton, Ottawa, Montréal, Toronto il y a quelques années. Je veux dire, ça arrive de plus en plus. Comment une ville peut-elle mieux s'adapter pour limiter les impacts des inondations?
3: Oui, vous le nommez bien. Récemment, ce qui se passe à Niagara, on l'a aussi vécu à Montréal où on a 400 personnes qui ont été inondées, à Edmonton de la même manière. Puis, nos villes, en fait, elles ont été construites déjà à 80% sur des plaines qui sont en totalité ou en partie inondables. Mm-hmm. Puis, c'est un peu un aménagement du passé. Donc, aujourd'hui, l'idée, c'est de pouvoir, en fait, faire des chemins à l'eau pour pas que ça s'accumule, si je dois vous donner une image. Donc, c'est de limiter les surfaces qui sont imperméables, comme l'asphalte, qu'on va retrouver un peu partout dans nos villes, et de venir mettre des surfaces qui sont perméables. Donc, on peut penser à des parcs, à des saillies de trottoirs, à des arbustes ou même à des forêts urbaines. Ça va venir, en fait, ralentir l'eau quand on a des débits aussi importants comme celui qu'on a vu à Niagara. Et ça va venir l'absorber progressivement. Donc, ça permet de limiter les dégâts.
0: D'accord. Est-ce que vous sentez que les villes de plus en plus s'intéressent à ce genre de réaménagement-là? Est-ce que, par exemple, vous, experte en la matière, là, en résilience climatique, est-ce qu'on vous sollicite de plus en plus? Est-ce qu'il y a plus d'ouverture?
3: Oui, complètement. En fait, les villes sont en première ligne des impacts des changements climatiques. Ce qu'on voit à Niagara, c'est d'une ampleur qui est quand même inédite. Toutes les villes, en fait, au Canada ont expérimenté des événements climatiques qui sont similaires et ça leur coûte de l'argent, ça a un impact sur leurs citoyens, sur le bien-être de la population en général. Donc, c'est sûr que les villes sont inquiètes, puis les villes prennent des actions depuis plusieurs années, pour venir limiter, en fait, les changements climatiques, puis les impacts des changements climatiques. Et il y en a beaucoup qui se préparent.
0: Ils se préparent comment? Est-ce qu'ils ont des plans d'adaptation?
3: Oui, complètement. Les villes qui ont été inondées ont développé des plans d'adaptation qui reprennent justement ces bonnes pratiques-là, de venir intégrer des infrastructures vertes, de regarder comment est-ce qu'on construit, où est-ce qu'on construit, comment est-ce qu'on vient soutenir les citoyens aussi pour qu'ils puissent s'adapter, puis aménager et adapter leur maison. Donc, toutes les villes sont en action, mais c'est l'ampleur qu'on voit aujourd'hui. Ça va nous demander du temps, ça nous demande des ressources, de l'expertise aussi, du financement, pour pouvoir faire ces aménagements qui sont quand même de grande ampleur puis qui parfois peuvent prendre plusieurs années.
0: Ouais, ben oui, absolument. Parlez-moi de... donc là, on a parlé beaucoup de la responsabilité des villes, des plans qui sont mis en place, des changements qui doivent s'effectuer nécessairement et vraiment au niveau municipal. Parlons de nous, simples citoyens, citoyennes. Qu'est-ce qu'on fait?
3: Mais d'un point de vue pour se protéger soi-même, je dirais, puis protéger sa maison, par exemple, dans le cas d'une inondation, il y a plusieurs choses que vous pouvez faire. Il y a des gestes qui sont faciles et gratuits, comme enlever les débris de vos gouttières, vérifier qu'il n'y a pas de fuite chez vous. Mais il y a aussi des mises à niveau et des mesures que vous pouvez prendre qui sont un peu plus structurantes, je dirais. On parle beaucoup de clapets anti-retour. Ça vient en fait limiter le refoulement d'égouts dans le sous-sol. Vous pouvez aussi déconnecter vos descentes pluviales et gouttières des fondations, puis les éloigner de la maison. Comme ça, l'eau, elle n'arrive pas dans vos fondations et dans votre maison, mais plus loin, idéalement à 2 mètres. Vous pouvez aussi mettre un jardin de pluie chez vous, donc enlever l'asphalte qu'il y a autour de votre terrain, puis installer de la pelouse. En tout cas, les citoyens ne sont pas impuissant face à ça. Et je comprends, quand on a une ampleur et un événement comme ça, qu'on puisse se retrouver dépassé aussi. Mais il y a des solutions qui existent. Puis le Centre Intact a des infographies sur son site web qui regroupent tous les gestes que les citoyens peuvent poser. Mais j'ai vu aussi que les villes, notamment Sainte-Catherine, avaient regroupé juste des bonnes pratiques pour adapter sa maison avant qu'une inondation arrive.
0: Bien, c'est au moins de prévenir plutôt que de guérir. Donc, Centre Impact, quand vous dites, donc le site Internet, c'est... moi, j'ai tout simplement fait Centre Intact et je suis tombée déçue, je pense. Je suis en train de le refaire là en direct. Changement climatique. Pouvez-vous nous donner votre site Internet? Oui, allez-y.
3: Oui, Centre Intact, adaptationclimat.ca. J'en conviens. C'est un peu long, mais ça devrait changer bientôt.
0: Ah, d'accord, OK. Alors, oui, donc, Centre Intact d'adaptation au climat, je l'ai retrouvé. Bref, auditeurs, auditrices, vous le savez, si jamais vous avez de la difficulté, vous voulez des ressources et des sources que vous avez entendues lors d'une entrevue, vous nous envoyez un mot via la bulle de conversation sur l'application audio et ça me fera un grand plaisir de vous l'envoyer. Merci beaucoup, Alison Renaud, d'avoir été avec des nôtres aujourd'hui.
3: Merci à vous, Madame Laberge.
0: Grand merci, au revoir.
3: Au revoir.

0: On vient d'entendre Jazz Pranksters de Boss Corgi. 17h40 minutes à cette émission et on va, je vous dirais, pas mal conclure ou presque cette émission. En tout cas, ce sera la dernière entrevue aujourd'hui, du moins, avec une nouvelle internationale qui a beaucoup retenu l'attention aujourd'hui. C'est l'Arabie Saoudite, le Pakistan et la Turquie qui ont signé un pacte de défense pour renforcer leur sécurité commune face évidemment aux tensions croissantes au Moyen-Orient. L'accord signé à la Mecque envoie un message très, très clair, simple, mais très clair. Une attaque contre l'un des trois pays sera considérée comme une attaque contre tous. C'est un rapprochement qui marque un tournant, alors que, évidemment, que la sécurité régionale est de plus en plus instable et que l'allié états-unien traditionnel est perçu comme de moins en moins fiable. J'en discute avec Pierre Jolicoeur, doyen de la Faculté des sciences sociales et humaines. C'est au Collège militaire royal du Canada. Bonjour, M. Jolicoeur.
1: Oui, bonjour.
0: Est-ce que vous attendiez, vous, à ce que ces trois pays-là signent un accord comme celui-là?
1: J'ai été un peu surpris, mais dans le fond, on ne devrait pas être entièrement surpris. Vous avez parlé de nouveaux mécanismes de défense collective, de pacte de défense. Mais en fait, l'Arabie Saoudite et le Pakistan avaient déjà signé un accord similaire l'an dernier. Alors, il s'agit d'une extension, en fait, d'un accord déjà existant et l'extension maintenant qui incorpore la Turquie dans cet ensemble.
0: Ouais.
1: Donc, c'est ça qui est un peu la surprise, parce que la Turquie fait déjà partie d'un pacte de sécurité collective, l'OTAN, et donc pour la Turquie, ce n'est pas la protection qu'elle cherche à obtenir en s'associant à l'Arabie Saoudite et au Pakistan, mais c'est plutôt pour influencer davantage au Moyen-Orient.
0: Ouais, c'est au niveau politique, c'est une stratégie politique.
1: Bon, il y a plusieurs dimensions. Il y a certainement une stratégie politique, mais il y a aussi peut-être une dimension économique. Et tu attends peut-être pour aller chercher du financement de l'Arabie Saoudite, qui est une puissance économique, mais qui n'est pas une puissance militaire et qui se sent menacée dans la région. Elle a subi récemment des attaques de l'Iran dans le contexte de la guerre contre l'Iran, des États-Unis et d'Israël. Donc, certains bombardements ont touché l'Arabie Saoudite, mais aussi d'autres joueurs de la péninsule arabique, même jusqu'à l'Égypte, qui a reçu une attaque. Alors, pour l'Arabie Saoudite, qui déjà dans la région a subi non seulement des attaques, mais aussi des pressions et est en conflit aussi un peu avec le Yémen. Le Yémen étant, enfin une partie du Yémen, les Houthis, qui sont alliés à l'Iran. Alors, la région, évidemment, comporte de nombreux chars croisés, mais aussi de nombreux ennemis. Alors, pour l'Arabie Saoudite, s'associer avec des pays qui sont populeux et qui sont puissants. Le Pakistan est doté de l'arme nucléaire, nous ne l'oublions pas. La Turquie fait partie de l'OTAN, mais c'est l'armée la plus grosse armée de l'OTAN après les États-Unis, après celle des États-Unis. Donc, pour l'Arabie Saoudite, c'est certainement un bon coup qu'elle vient de faire pour aller chercher des alliés puissants.
0: Bon, donc, bon coup pour l'Arabie Saoudite. Comment est-ce que le régime iranien perçoit cet accord-là, selon vous? Accord, je rappelle, se fait en trois pays musulmans sunnites. Comment est-ce que le régime iranien pourrait réagir, selon vous?
1: Oui, alors, évidemment que dès la signature de l'accord, il a été mentionné, je pense que c'est l'ambassadeur ou le ministre des Affaires étrangères du Pakistan qui a dit que ce n'est pas dirigé contre l'Iran, mais on comprend bien que c'est le contexte de la guerre actuellement qui a fait accélérer les pourparlers. C'était en négociation. Au début de l'année, on avait déjà des nouvelles qui nous venaient d'Arabie Saoudite qui nous disaient que non, la Turquie ne va pas faire partie de cet ensemble. Et là, on voit qu'aujourd'hui, c'est le cas. Donc, ça a été un revirement un peu. Ça a été des modifications qui font suite à, je dirais, oui, les pressions de l'Iran, mais aussi à l'ensemble des la fermeture des détroits, donc les détroits d'Hormuz, dont on a parlé beaucoup ces dernières semaines, mais là également qui se profile à l'horizon des fermetures du détroit de Bab el-Mandeb qui donne accès à la mer Rouge. Alors, la pauvre Arabie Saoudite qui, elle, est un peu coincée, c'est un pays exportateur de pétrole, mais là, si d'un côté et de l'autre, on ferme les accès à ces ports, pas fermer l'accès aux ports, mais empêcher le trafic maritime, ça mine évidemment ses capacités d'exportation du pétrole.
0: Et c'est économique, là. Donc, sécuritaire.
1: Alors, c'est surtout économique, mais évidemment, il y a aussi des positionnements stratégiques. Vous l'avez mentionné dans votre question, trois pays musulmans sunnites contre l'Iran chiite. Alors, ça c'est un vieux conflit entre divisions internes du monde musulman.
0: Et en soi, donc, M. Jolicoeur, est-ce que donc ça, là, cet accord-là d'aujourd'hui, là, est-ce que ça marque véritablement un tournant pour vous par rapport à la région, puis aussi peut-être à la dépendance des États-Unis pour la sécurité régionale?
1: Oui, alors il y a plusieurs lectures qu'on peut faire face à cet événement. On a parlé de dimension évidemment militaire, sécuritaire. Ouais. Il y a une dimension économique aussi très claire. Mais il y a aussi le fait qu'on se rend compte peut-être que les États-Unis ne sont pas aussi fiables qu'ils l'étaient par le passé. Hein? Faut voir comment ils traitent ses alliés.
0: Oui. Donc, on en a parlé tantôt dans l'émission, oui.
1: Oui, alors, on a juste à penser au Danemark ou à nous au Canada aussi. Bon, alors, donc, de différentes manières, les États-Unis menacent la souveraineté d'autres pays, ne respectent pas ses engagements internationaux. Les États-Unis étant vus comme étant de moins en moins fiables, même qui apparemment auraient des problèmes même d'approvisionnement de ses propres d'armes, les stocks d'armement américains étant diminués à cause de cette guerre en Iran, mais aussi les divers engagements américains dans le monde, font en sorte que les États-Unis on remet en question leur fiabilité. Ça reste encore l'allié principal et ça reste encore le maître d'œuvre de la sécurité, mais on voit que les acteurs régionaux, du moins au Moyen-Orient, semblent vouloir se doter d'autres instruments de sécurité collective pour être sûr de faire face à la musique s'il y en avait besoin.
0: Je vous ai parlé de la réaction de l'Iran, la réaction des États-Unis, hein?
1: Oui, alors on n'a pas eu encore de réaction officielle. Enfin, je n'en ai pas vu.
0: Moi non plus.
1: Oui, alors j'imagine que ce n'est pas vu comme étant entièrement négatif, hein, même si on voit qu'il y a des acteurs qui sont des alliés qui cherchent à s'organiser. Ces alliés ne cherchent pas à... Ils ne demandent pas aux États-Unis de quitter les lieux, mais on voit que depuis quelques temps, l'Arabie saoudite, qui est un grand client américain qui achète des armes, on voit que même l'Arabie saoudite comme j'ai mentionné un peu plus tôt dans l'entrevue, ce n'est pas une puissance militaire. Lorsqu'elle est entrée littéralement en guerre contre le Yémen dans les années 2014-2015, dans un contexte où le Yémen était en guerre civile et les Houthis, qui ne contrôlent pas l'ensemble du territoire, mais juste une partie du territoire, s'est emparé de la capitale en 2014, l'Arabie saoudite a mené une coalition pour frapper les Houthis, pour renverser ce groupe sécessionniste ou ce petit groupe qui cherchait à renverser le gouvernement du Yémen et n'a pas été capable, malgré toute sa puissance économique et malgré les armes très modernes et sophistiquées qu'elle achète des États-Unis, incapable de renverser un petit gouvernement yéménite. Alors, on voit que l'Arabie saoudite a besoin d'alliés.
0: Ouais. Dernière question, puis c'est par rapport à la suite des choses. Avez-vous l'impression que d'autres pays du Golfe, je pense au Qatar, je pense au Koweït, pourraient s'ajouter à cette alliance-là?
1: Alors, on ne connaît pas encore beaucoup le fonctionnement de cette alliance. Ou de ce pacte de défense plutôt. Mais c'est pas interdit de croire que d'autres pourraient s'y joindre si des pays

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1: Et
2: c'est ce qu'on cherche à contrer, là.
1: Ouais. Oui.
2: Merci beaucoup d'avoir été des nôtres, Pierre Jolicoeur. Je rappelle aux auditeurs, aux auditrices que vous êtes le doyen de la Faculté des sciences sociales et humaines au Collège militaire royal du Canada. Grand merci quand même de nous avoir parlé, puis je vais le mentionner, là, un vendredi du mois d'août à 17h40-45. C'est très apprécié d'avoir pris ce moment-là pour nous. Merci, M. Jolicoeur.
1: Si je peux me permettre de corriger, je ne suis plus doyen. J'étais jusqu'au 1er juillet.
2: Ça
1: s'est terminé depuis peu.
2: OK, donc on va changer ça, mais dans votre fiche. Mais merci beaucoup d'avoir accepté de nous parler, M. Jolicoeur. Je vous souhaite un beau week-end.
1: Merci bien.
2: Au revoir. 17h50, voici le bulletin d'information régionale et provinciale avec Andrea Pozo-Martinez.
3: Merci beaucoup, Martine. Plus de 3 semaines après la fusillade qui a fait 2 morts au populaire festival Salsa on St. Clair, la police de Toronto annonce 2 arrestations. 2 jeunes hommes à peine majeurs font face à plus d'une 30aine d'accusations, incluant tentative de meurtre et meurtre au premier degré. Mais la police est toujours à la recherche de l'arme du crime. Nana Djukic a les détails.
4: Josiah Massaro-Gill et Lewis Downey, tous 2 âgés de 18 ans, ont été arrêtés ce mercredi en lien avec la fusillade survenue le 11 juillet sur l'avenue St. Clair. Ils sont notamment accusés des meurtres au premier degré de Shaquan Kwashi, 25 ans, et de César Vernaza, 20 ans, et de tentative de meurtre des 5 autres personnes blessées par balle ce soir-là. La sergente détective du service de police de Toronto, Stacey McCabe, a aussi révélé que, contrairement à ce que la police pensait jusqu'ici, il n'y aurait pas eu d'échange de tirs dans la foule.
5: Although 2 firearms were recovered at the scene, forensic testing determined that neither had been fired.
4: En fait, aucune des 2 armes à feu récupérées sur place n'a été utilisée, dit-elle. Et l'enquête suggère que tous les tirs provenaient d'une seule et même arme. 3 autres armes à feu saisies lors de l'arrestation des 2 suspects ont été envoyées à l'analyse juridique pour vérifier si l'une d'elles pourrait être l'arme du crime. La sergente détective a refusé de commenter sur un possible motif du crime ou sur la spéculation au sujet de l'implication de gangs de rue. L'enquête se poursuit. Ici Myrna Djukic, Radio-Canada, Toronto.
3: Puis on en sait maintenant davantage sur les circonstances qui ont mené à l'annulation de l'Afrofest. Jérémy Bélanger fait le point sur la capacité réduite du site.
6: Pourquoi la capacité de l'Afrofest est-elle passée de 17 000 à 5 000 personnes? Le 29 mai, les organisateurs apprenaient que le festival pouvait accueillir jusqu'à 17 000 personnes par jour. Mais le 17 juillet, nouveau revirement, la ville les informe qu'aucun événement de plus de 5 000 participants ne pourra se tenir au parc Woodbine en 2026.
7: En tant que membre de la communauté, je suis vraiment déçu de la décision de la ville de Toronto de saboter un festival culturel comme ça.
6: Comme le chargé de relations publiques pour la communauté congolaise du Grand Toronto, Christian Jumbo, plusieurs dénoncent cette décision. Des commerçants parlent aussi de pertes importantes après avoir commandé des produits d'Afrique depuis plusieurs mois. La police de Toronto estime que cette réduction de la capacité est liée au fait que le festival a dépassé la capacité physique du parc Woodbine. L'an dernier, plusieurs incidents avaient eu lieu, comme l'explique Justine Bilon, propriétaire du Nganda African Street Food.
8: Il y avait des jeunes qui se sont battus, je ne sais pas c'était quoi, mais c'était vraiment effrayant pour nous. Surtout pour les gens qui viennent en famille.
6: La police mentionne notamment que des feux d'artifice avaient été lancés dans la foule, provoquant un mouvement de panique. La ville de Toronto n'a pas précisé les raisons qui ont mené à ce changement tardif. Ici Jérémy Bélanger, Radio-Canada, Toronto.
3: Puis le Canada est prêt à lever l'interdiction sur la vente d'alcool américain pour trouver un terrain d'entente dans les négociations avec les États-Unis. Ottawa demande à Washington d'abandonner les droits de douane de 50% prévus dès le 19 août en échange de cette concession. Le gouvernement fédéral envisage aussi de lever les droits de douane sur les automobiles américaines et d'apporter certaines modifications concernant les produits laitiers sans donner plus de précision. De plus, le Canada exige aussi une reprise des négociations sur le renouvellement de la CEUM cet automne. Et puis le taux de chômage a diminué en juillet pour un 3e mois consécutif pour s'établir à 6,4%. Ce sont les plus bas taux en 2 ans selon Statistique Canada. Kim DeFranco fait le point.
9: Il s'est ajouté 75 000 emplois à l'échelle du Canada le mois dernier. La majorité d'entre eux en Ontario. Le contexte économique au pays reste difficile, mais les conditions s'améliorent peu à peu, selon Marc Desormeaux, économiste au Conseil canadien des affaires.
10: Les chutes d'emploi indiquent

0: Une résilience dans l'économie canadienne
1: Une
0: à l'instant.
1: résilience bien sentie chez les travailleurs.
2: C'est sûr que le marché de l'emploi, ça va bien, j'ai l'impression.
3: Moi, je suis paragériste. Il y a de l'emploi, c'est très en demande.
1: Les employés cherchent d'ailleurs une meilleure qualité de vie. Marie-Pierre Bédard est présidente de division chez Randstad Canada. Selon un récent rapport publié par l'agence de recrutement, près d'un quart des Canadiens souhaiteraient changer d'emploi cette année.
4: Le coût de la vie amène les travailleurs à se questionner sur leurs conditions. Les chercheurs d'emploi ont des attentes assez précises et élevées.
1: Autre bonne nouvelle pour les travailleurs, les salaires ont augmenté de presque 3 % en un an, pour atteindre en moyenne 37,17 $ l'heure. Ici Kim Taille-Franco, Radio-Canada, Toronto.
5: Voilà, Martine, c'est ce qui complète vos informations.
6: Merci, Andrea.
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6: C'est presque le moment de se dire au revoir. Quelques détails intéressants pour ce soir. Ceux et celles qui suivent le baseball, les Blue Jays de Toronto. Il faut savoir que les Blue Jays commencent leur série contre les Phillies de Philadelphie. Ça va se dérouler du côté de Philadelphie ce soir, 18h40. Alors ça, c'est à surveiller. Je vous en parlais un peu plus tôt. Il y a eu plusieurs changements là, au niveau des Blue Jays pour cette joute-là de ce soir. Donc ça, c'est à surveiller. Évidemment que tennis, amateur, amatrice de tennis, vous allez continuer à surveiller ça. Il y a quand même, et je vous le rappelle, Leila Annie Fernandez qui a défait la Russe Mira Andreeva qui était 5e raquette mondiale à Toronto. C'était cet après-midi au 3e tour de l'Omnium Banque Nationale. Ça se poursuit, donc c'est deux tournois de tennis du côté de Montréal et de Toronto. Donc, amateur, amatrice, vous le savez, vous écoutez ça, évidemment, avec beaucoup d'enthousiasme et d'intérêt. Au niveau maintenant de l'émission de demain matin à échelle humaine, soyez là à partir de 7h demain matin avec Francesca Mérantier qui, je vous dirais, va se consacrer beaucoup aux beautés et aux sucreries, aux vacances. Donc, encore, là, c'est vraiment une émission où on parle, oui, d'actualité, mais je pense qu'on prend le temps de bien vivre. On est des bons vivants dans cette émission-là parce que, entre autres, on va parler beaucoup de festivals qui ont lieu un peu partout à travers la province. On va nous proposer des rencontres d'artistes qui seront en spectacle demain. Entre autres, je signale la présence des membres de la troupe mauricienne Comico, menée par Miss Lène Duval qui sera à Toronto pour la deuxième édition d'un festival demain soir. Donc, entrevue avec Francesca demain matin. Et on va parler, je vous disais, des beautés, des bontés, des sucreries. On va parler de crème glacée demain matin. Moi, j'avoue que c'est vraiment, c'est un peu un petit plaisir, non pas coupable, mais que j'assume complètement. J'adore la crème glacée. On va parler de crème glacée parce que, entre autres, elle va recevoir Nadège Nourian, qui est chef pâtissière, fondatrice des pâtisseries Nadège à Toronto, qui est vraiment très, très connue dans la région torontoise. On va en parler avec elle, mais aussi, on va s'intéresser à savoir comment faire sa propre crème glacée, même si on n'a pas de sorbetière, par exemple, à la maison. Il y a des trucs, il y a des façons de faire une bonne crème glacée. Si vous voulez en savoir comment, vous voulez tous les trucs, demain matin, vous écoutez À échelle humaine avec Francesca Mérantier.

0: toute l'équipe. Romain Cravignac, merci à Camelard Cabot, Charles Le Bourgeois, merci à Andrea Pozo-Martinez et la réalisatrice Soraya Kétali. Merci Soraya. Je m'appelle Martine Laverge. Bon week-end. On se retrouve lundi.
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7: L'heure vinyle, deuxième heure.

Ça vous lance une heure de programmation musicale, ça je vous dis, c'était Pierre Purple, légende du disco montréalais avec sa chanson « Viens danser ». C'est Félix Bédéfossé au microphone, vous êtes à l'heure vinyle, on est là jusqu'à 19h. Et « Viens danser », ben c'est l'invitation que je vous envoie immédiatement. Si vous êtes dans le coin de Gatineau, Ottawa, ben moi je vais être là ce soir en tant que DJ, oui absolument, au Musée canadien de la nature. Ils ont des soirées là-bas qui s'appellent « Nature nocturne », les gens viennent danser au musée. Alors, je vais être là de 20h jusqu'à minuit. Vous pouvez venir faire partie du party, vous aussi, si ça vous tente. On a maintenant une exclusivité pour vous. Blanc Manger, on le diffuse une fois de temps en temps. C'est un artiste québécois qui s'inspire beaucoup des années disco et des années... aussi du début des années 80, donc du New Wave, des synthétiseurs, etc. Et puis qui nous a proposé ici une adaptation très personnelle de sa part d'une chanson de Pierre Purple. Donc, il a carrément contacté M. Purple et lui a dit, j'aimerais ça actualiser votre chanson, M. Purple. Est-ce que vous me donnez la permission? Et une fois que ça a été mixé, Pierre Purple a donné effectivement sa bénédiction à cette chanson. À une certaine époque, Pierre Purple s'est fait appeler Purple Flash. Oh oui! Et là, il a chanté une chanson qui s'appelait Crème soufflée. C'est exactement celle-ci que Blanc Manger nous propose. Et je lui ai demandé pourquoi tu as choisi celle-là, JP, qui est le leader de Blanc Manger. Il me dit, ben, je pense que le côté hommage historique est important pour moi. Et il me dit, tout comme toi, en tant que passionné d'histoire de la musique québécoise, c'est important de rendre à César ce qui appartient à César. Et il dit carrément qu'il voulait créer des liens intergénérationnels, comme nous, on veut le faire à l'émission. Il dit, quand j'ai demandé aux membres de ma famille, mes oncles, mes tantes, cet été, s'ils connaissaient Pierre Purple à l'unanimité, ils ont répondu, ben oui, Purple, il dansait vraiment bien, lui. Donc, il y a pas mal de gens qui se souviennent de lui. Et puis, il nous dit aussi, Blanc Manger, qu'il y a un nouvel album qui s'en vient. Ça va s'appeler Club Med, ça va sortir cet automne avec des collaborations de Ken Lo, Filigrane, François Club et plein d'autres mondes comme ça. Donc, on écoute en exclusivité Crème soufflée par Blanc Manger.

Alors, vinyle, c'était Les Guerres de l'amour avec la chanson Les grands coups de l'amour. Je vous ramène maintenant en 1982. On a un duo québécois qui s'appelait Chéri, qui a connu un méga succès international avec une chanson qui s'appelait Murphy's Law. En fait, le succès a été tellement international qu'il y a bien des gens qui se souviennent même pas que c'était un duo montréalais qui formait Chéri. Et c'est pourtant bel et bien le cas. Alors, je vous ramène en arrière avec ça. Murphy's Law.

Avec Dwight Drouet qu'on se promenait sur les plages de Port-au-Prince, chantait-il. Et maintenant, voici Diane Dufresne qui nous propose de partir pour Acapulco.

C'était DJ Manifest avec Seductress. C'est qui ça, DJ Manifest? C'est un beatmaker, mais aussi c'est celui qui accompagne sur scène Corias ainsi que Soulja, un des importants membres de la communauté hip-hop au Québec. Parlant de hip-hop, on continue avec un classique des années 90 qui donne toujours le goût de danser, encore plus précisément de danser le Mia. Voici I Am à leur vinyle.

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En ce vendredi, vous êtes toujours à l'heure vinyle avec Félix Bédéfossé sur ICI Musique. C'était Amadou et Mariam, remixé par Céron. Voici maintenant Cosmic Cycler avec Private Beach.

Ben oui, on arrive déjà à la fin de l'heure vinyle pour aujourd'hui, mais aussi pour cette semaine. Merci énormément d'avoir été là. Toujours un plaisir de vous accompagner dans vos fins de journée et début de soirée avec la musique qui groove le plus en ville. Je veux remercier beaucoup toute l'équipe qui a travaillé sur cette émission cette semaine. Aujourd'hui, à la technique, il y avait Alex Leclerc. À la réalisation de cette émission, c'est Louis-Pierre Parenteau. On s'occupe ensemble de la programmation musicale aussi. Félix Bédéfossé au microphone. À la recherche, il y avait Alexandre Demers avec nous cette semaine. On remercie aussi le musicothécaire, Félix-Antoine Hamel. Je vous souhaite donc une excellente fin de semaine sur les ondes d'ICI Musique, la radio musicale de Radio-Canada.

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4: Vendredi 7 août. Bonjour, chers amis, ici Philippe Fémiot. Bienvenue à Cosmopolite en mode été. À venir, dans les prochaines minutes, on va s'intéresser au concept Rastafari One Love, qui veut propager l'unité, l'amour universel. Je vous promets aussi que vous allez vouloir chanter « Donne-moi ton cœur, baby, donne-moi ton corps, baby, donne-moi ton funk, baby, donne-moi ton rock, baby ». Ouais, vous allez avoir le goût de chanter cette toune-là. Et je vous promets aussi que ce vendredi soir, à la radio musicale de Radio-Canada, ça va pépeler.
5: Ça va!

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1: Ça, c'est Magic System avec Alonso et Zao qu'on vient d'entendre à l'instant. J'espère que cet été, chers amis, vous avez pu éprouver des plaisirs en sillonnant des festivals, en allant écouter vos artistes préférés, parce que les festivals, c'est l'endroit où on va pour la musique, oui, mais c'est aussi l'endroit où on va pour échanger, partager des moments solennels, tisser des liens, parce qu'on est grégaire, on aime ça, hein? Je dis souvent que le festival, c'est un peu comme l'ex-parvis de l'église, hein? D'ailleurs, au festif Abbé Saint-Paul, les rencontres se font carrément sur le parvis de l'église. C'est là qu'on se fait des confidences, qu'on se fait des amis aussi. Il n'y a pas que nous qui vivons ça ici au pays, d'un océan à l'autre, à l'autre, à l'autre. À Trinité et Tobago aussi, les festivals, c'est très important. J'ai une toune qui parle de ça d'ailleurs. Elle parle des Carnival Friend. Première fois que j'ai entendu, je pensais que c'était des Cannibal Friends. C'est pas ça, on parle pas de cannibal, OK? C'est les amis de carnaval. C'est le chanteur trinidadien Benjay qui a une chanson qui raconte une histoire humaine très drôle, profondément ancrée dans la réalité sociologique du carnaval. Donc, amis de carnaval, parce que dans la culture caribéenne, le carnaval, c'est une parenthèse temporelle qui est intense, hein, qui dure quelques jours, quelques semaines. Durant cette période-là, c'est la fête totale. Hein. C'est les défilés. C'est les excès, c'est les barrières sociales qui tombent aussi. Donc, la pièce parle de ça, du fait d'avoir les meilleurs amis du monde pendant cette période-là. Hein. Ça dit même un moment, là. Donc, on danse collé, on boit dans le même verre aussi, on se jure une amitié éternelle en étant des day one. Vous savez, c'est quoi les day one? Même les Français en France utilisent cette expression-là depuis quelques années, les day one. Ça veut dire, c'est ton ami depuis le premier jour. Un day one. Ah, t'es mon day one, toi. Donc, ça parle de ça, cette chanson-là. Alors, amis de carnaval à la sauce soca à Cosmopolite. Hey,

Roméo, c'est aussi Montréal. Duo d'ici avec la pièce qui s'appelle Needy Girl. Alors qu'à l'instant, on va entendre le son de Barcelone. Une pièce qui mélange reggae, dub ensoleillé, musique latine urbaine. C'est porté par une ambiance qui est toute positive. Du bon Manu Chao.

0: De cette écho de la Jamaïque, on revient chez nous en force. Avec « Donne-moi ton cœur, baby. Donne-moi ton corps, baby. Donne-moi ton bon vieux funk. Donne-moi ton rock, baby. » Un des refrains les plus mémorables. Quand un refrain est mémorable, là, et que c'est bon pour le moral. C'est bon, bon, bon. C'est bon parce que ça accroche ton oreille, puis c'est facile à chanter. « Femme Like You » de Camaro est sorti en 2004. C'est un des plus grands phénomènes de la culture francophone. Hein? Puis 20 ans après, ben quand on entre dans une place où il y a du karaoké, ouais, on a pas mal une chance sur deux que quelqu'un va le chanter. Hein? Quand on part en road trip aussi, ça c'est le fun. Les vides pincées, hein? Dès les premières notes, des guitares qui résonnent, on a le goût de s'époumoner. C'est les frissons de la nostalgie. Pour les milléniaux, « Femme Like You », c'est comme une capsule temporelle parfaite des années 2000. Ça rappelle l'époque des baladeurs MP3, hein? C'est vraiment un effet Madeleine de Proust géant. C'est important aussi pour les Gen Z. La chanson est devenue un mème culte sur les réseaux sociaux. Un classique rétro, cool, qu'on s'approprie avec un second degré festif. Et pour les membres de la génération X comme moi, ça nous rappelle qu'on était là et puis qu'on était encore là.
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une des régulières de Cosmopolite, Tiwa Savage. Une bonne dose d'énergie vient de traverser la radio musicale de Radio-Canada. Alors que je vais entendre maintenant une pièce de Tanya Stevens. Tanya Stevens, là, elle a émergé à la fin des années 90 et elle a su s'imposer comme une des plumes les plus influentes, subversives et respectées du reggae et du dancehall moderne. Je vais vous faire entendre la pièce qui s'appelle « It's a Pity ». Donc, « It's a Pity » est née, du moins, l'idée alors qu'elle était dans une voiture avec son manager de l'époque, en tournée en Allemagne au début des années 2000. Et les textes sont inspirés de ce moment-là où elle sentait un désir interdit. Elle devait composer avec des frustrations amoureuses. Elle raconte ses propres fantasmes envers un homme déjà engagé alors qu'elle-même vivait une relation éphémère. It's a pity. Souvenir, Tanya Stevens.

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La musique de Salimo. Voici maintenant Mr. Fête, un hymne soca emblématique du chanteur de Trinidad, Machel Montano. La pièce est sortie là à la fin de 2011, exactement pour la saison du carnaval de Trinité et Tobago, OK? Donc, les synthétiseurs sont bien présents, c'est mélodique aussi, il y a des cuivres qui sont électrisants. Et ce qui est intéressant avec cette pièce-là, c'est que c'est une pièce qui s'apparente davantage au groovy soca, qui met l'accent sur plus la sensualité de la danse, hein, le whining, et la fluidité des mouvements. Contrairement au power soca, là, beaucoup plus saccadé, beaucoup plus rapide, qui pousse à sauter et à courir. Ça, cette pièce-là, c'est juste pour groover et puis, qui sait, peut-être même se coller.